Le pianiste Monty Alexander dans les légendes du jazz sur France Musique à Marciac pour l'édition 1986 du festival. À ses côtés, le contrebassiste Jimmy Woody et le batteur Ed Thigpen ont été rejoints par le saxophoniste Johnny Griffin qui reste encore un peu sur scène le temps d'une version décoiffante de Night in Tunisia.

0: Vous êtes toujours dans les légendes du jazz sur France Musique. Et comme nous sommes au festival Jazz in Marciac, la magie opère. Monty Alexander, Jimmy Woody et Ed Thigpen sont rejoints par Art Farmer, Slide Hampton et Johnny Griffin. Et ils nous ont réservé une belle surprise, car ils vont accueillir maintenant une artiste que nous aimons beaucoup dans les légendes du jazz. J'ai nommé Madame Lavelle.
1: It's perfectly all right.
2: Welcome to this music. Welcome.

0: J'aime faire monter la température et déclencher une tempête. Ainsi s'exprime le pianiste Monty Alexander, qui aura donc parfaitement rempli son contrat le 15 août 1986 sous le fameux chapiteau du festival Jazz in Marciac. Et la chanteuse Lavelle y aura grandement contribué, tout comme Johnny Griffin au saxophone ténor, Slide Hampton au trombone, Art Farmer à la trompette, Jimmy Woody à la contrebasse et Ed Thigpen à la batterie. Cette seconde partie de concert a débuté avec Blue Bossa, une composition du trompettiste Kenny Durham, dont se sera emparé avec brio son confrère Art Farmer. Puis ce fut au tour de Slide Hampton de nous offrir une version pleine de feeling du standard de Miles Davis, Old Blues, avant de passer le flambeau à Johnny Griffin pour All the Things You Are, standard de Jerome Kern, et Night in Tunisia, celui de Dizzy Gillespie, et de déclencher le bouquet final avec l'arrivée de Lavelle sur It Don't Mean a Thing, que l'on doit bien sûr à Sa Majesté Duke Ellington. Un grand merci à nos partenaires de l'INA, à Christelle Rousseau et à Marie Jarros, qui ont conservé et documenté ces archives sonores, et à Christophe Jolibois, qui les a restaurées spécialement pour cette émission. Marie et Christelle nous ont aussi offert les images d'une interview de Monty Alexander, réalisée par nos confrères de France Télévisions. Il y parle du jazz et de la Jamaïque, et c'est à voir depuis hier sur notre site francemusique.fr, à la rubrique Les légendes du jazz, ainsi que sur l'ensemble de nos réseaux sociaux. Monty Alexander, qui lundi était l'invité de Nicolas Pomaret dans Au cœur du jazz, à l'occasion de la sortie de son nouvel album intitulé A Jamaican in Paris, et à l'occasion de sa prestation au New Morning à Paris mardi, un concert que vous pourrez écouter sur France Musique le 26 décembre dans Jazz Club grâce à Nathalie Piollet. Samedi prochain, dans les légendes du jazz, nous resterons dans le beau village de Marciac pour célébrer le centenaire de la naissance de l'un des plus grands contrebassistes de l'histoire du jazz, j'ai nommé Monsieur Ray Brown. Ray Brown se produisait sous le célèbre chapiteau le 9 août 1994 avec son trio qui réunissait à ses côtés le pianiste Benny Green et le batteur Jeff Hamilton. Un programme tout en swing et en générosité qui réjouit d'avance Fabien Fleurat pour la réalisation, Julie Garraud pour la prise de son et le mixage, et Emmanuel Lacaze pour notre site internet et nos vidéos.
1: C'était les légendes du jazz de Jérôme Bedini. 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

C'était les nuits de France Musique. Bienvenue si vous nous rejoignez, tout de suite au cœur de l'orchestre de Christian Merlin.

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1: Bonjour à tous, bienvenue au cœur de l'orchestre. Troisième volet de la série Au cœur du Ring de Richard Wagner. Nous avons eu le prologue, l'Or du Rhin, et la première journée, la Valkyrie. Le rideau se lève maintenant sur la deuxième journée, Siegfried. Nous voici en pleine forêt. Le prélude nous plonge dans une musique nocturne, roulement de timbales, sourd, sur cordes graves. Et voici les bassons sur des intervalles descendants de deux notes. C'est le thème dit de la rumination. Et puis un tuba qui évoque un gros dragon. Voici le thème des Nibelungen. Vous le connaissez, vous ne l'aviez plus beaucoup entendu depuis l'Or du Rhin. Et bientôt, c'est la plainte douloureuse du motif de la servitude qui va se joindre à cette musique. Et par-dessus, vous reconnaîtrez l'amoncellement du trésor qu'on avait entendu quand les Nibelungen apportaient l'or sous l'ordre d'Alberich. Et après, le point culminant, vous reconnaîtrez peut-être l'anneau et l'épée. On écoute la version Scholti. La rumination.

Les coups de marteau que vous venez d'entendre sont ceux d'un personnage que vous n'aviez vu qu'une fois jusqu'ici, dans l'Or du Rhin, et qui va maintenant jouer un rôle central. C'est le Nibelung Mime, frère d'Alberich, qui s'est réfugié dans une forêt. Pas n'importe quelle forêt, celle où vit le géant Fafner, transformé en dragon, pour protéger le trésor qu'il a volé avec l'anneau. Et c'est là aussi que Brunhilde a caché Sieglinde pour qu'elle puisse accoucher de l'enfant qu'elle a eu de Siegmund, le petit Siegfried. Ça, c'était dans la Valkyrie. Mime a recueilli l'enfant, mais aussi les débris de l'épée Notung, épée brisée, quand Wotan a retiré sa protection à Siegmund. Mime a un rêve, subtiliser à Fafner le trésor, jadis possédé par son frère Alberich. Il sait que l'épée lui permettrait de le faire. Mais lui, l'habile artisan, est incapable de la forger. Et il se lamente. Voilà ce qu'il nous raconte dans sa première scène. C'est un rôle de ténor de caractère, ou ténor bouffe, avec sa voix très nasale. Écoutez Gerhard Stolze dans la version Scholti.

Et bientôt, Mime est interrompu par l'irruption de Siegfried, qui est maintenant un adolescent, ce qui fait supposer qu'il a dû s'écouler entre 16 et 18 ans depuis la fin de la Valkyrie. On voit débouler un jeune homme vigoureux, insouciant, proche de la nature. D'ailleurs, il arrive accompagné d'un ours qui fait très peur à Mime. Le thème que vous entendez à l'arrivée de Siegfried est celui de sa sonnerie de cor. Vous le réentendrez beaucoup. C'est Wolfgang Windkassen qui chante ici Siegfried dans la version Scholti.

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Alors de la grande confrontation entre Siegfried et Mime, on retient que les deux personnages n'ont aucune affinité. Siegfried malmène Mime, Mime le traite d'ingrat car il l'a recueilli alors qu'il n'était qu'un nourrisson et il le lui rappelle plus souvent qu'à son tour sous forme d'une comptine un peu larmoyante qui a le don d'exaspérer Siegfried.

Les choses se précisent quand Siegfried essaye d'en savoir plus sur ses origines. L'occasion de vous dire que les héros wagnériens sont souvent des amnésiques ou des ignorants et ils cherchent désespérément dans le passé la clé de ce qui leur arrive. Ce sera poussé à l'extrême avec Tristan et Parsifal. Siegfried se demande pourquoi Mim et lui se ressemblent si peu, pourquoi il ne peut s'empêcher de le détester alors qu'il devrait l'aimer. Il se demande aussi pourquoi il n'a jamais vu de femme, alors que dans la forêt, chaque animal a son mâle et sa femelle. Mim essaye d'abord de lui faire croire qu'il est à la fois son père et sa mère, et comme ça ne marche pas, il finit par lui avouer qu'il a trouvé un jour dans la forêt une femme enceinte qui disait s'appeler Sieglinde. Il l'a aidée à accoucher, elle est morte en mettant au monde Siegfried, qui lui a survécu.

Et puisque Mime finit par dévoiler son origine à Siegfried, autant lui raconter aussi que Sieglinde, avant de mourir, lui a aussi confié les débris de l'épée de son père, épée baptisée Nothung. Alors, Siegfried ordonne à Mime de reforger cette épée qui lui revient. Et il retourne dans la forêt, laissant Mime complètement désemparé, au moment précis où arrive un personnage annoncé par un nouveau thème, lent et majestueux, et qui se fait appeler Wanderer, le voyageur. Mais en fait, c'est Wotan qui prétend avoir cessé d'intervenir dans l'action pour n'être qu'un observateur. Mais vous êtes désormais habitué aux mensonges de Wotan. Bien sûr, il cherche en fait à continuer à influer sur le cours des choses chez Scholtis et Hans Hotter.

Mim aimerait bien se débarrasser de cet intrus qui ne lui dit rien qui vaille. Il lui propose de lui poser 3 questions et le voyageur mettra sa tête en gage s'il ne sait pas répondre. Comme énigme, Mim lui demande d'abord quelle race vit dans les profondeurs de la Terre. Le Wanderer sait très bien que ce sont les Nibelungen et qu'Alberich était leur chef, manière aussi de rappeler les antécédents. Deuxième question, qui vit à la surface ? Le Wanderer répond sans problème que ce sont les géants et qu'ils ont conquis le trésor d'Alberich. Et troisième question, qui vit dans les nuages ? Et là, le Wanderer est bien placé pour savoir que ce sont les dieux, avec à leur tête lui-même, Wotan, qui a gravé sur sa lance les traités qui lui assurent le pouvoir sur le monde. À chaque fois, c'est évidemment l'occasion de tisser ces fameux leitmotivs que vous allez vous amuser à reconnaître.

Le voyageur a sauvé sa tête en ayant réponse à toutes les questions de Mime, qui lui dit « C'est bon, tu peux partir maintenant », sauf que notre Wanderer retourne le procédé et se propose de poser à son tour trois énigmes à Mime. La première, quelle est la lignée chère au cœur de Wotan envers laquelle le dieu s'est montré cruel? Mime est tout de suite rassuré car il connaît la réponse. Ce sont les Welsungen, Siegmund et Sieglinde, parents de Siegfried, et vous entendrez le thème de l'héroïsme des Welsungen, majestueux et lent dans la question de Wotan, puis sautillant et un peu comique dans la réponse de Mime, à l'image même du Nibelung.

L'occasion de vous dire, car il faut aussi aborder les sujets qui fâchent, que si vous croyez encore que l'antisémitisme de Wagner n'apparaît que dans sa pensée et pas dans son œuvre, il me faut vous détromper. Le personnage du nain mime, petit et difforme, avec une voix nasillarde et un chant aigu et orné, était clairement identifié à l'époque par les contemporains comme une caricature de juif. Reste, pour le Wanderer, deux questions à poser à Mime. Deuxième question, quelle épée permettra à Siegfried de tuer le dragon pour conquérir le trésor? Facile pour Mime, tout grisé d'avoir réponse à tout, c'est Notung bien sûr, mais tout s'écroule à la troisième question, qui forgera l'épée brisée? Et là, Mime panique parce qu'il n'en a pas la moindre idée.

Tout le ring fonctionne comme un conflit entre vouloir, pouvoir et savoir. Il suffit que l'un des trois manque et rien ne marche. Mime veut le trésor. Il sait que l'épée lui en donnera le pouvoir, mais il ne sait ni comment la forger, ni qui pourra la forger. Le voyageur n'a aucune envie de décapiter ce pauvre Mime dont la tête était pourtant mise en gage. En revanche, il lui donne un indice. Seul celui qui n'a jamais connu la peur reforgera Notung. Vous vous souvenez, c'était déjà la condition qu'il avait fixée pour franchir les flammes autour du rocher de Brunhilde.

parler de plein de choses effrayantes qui laissent Siegfried tout à fait indifférent. C'est un prodige d'écriture musicale avec des trilles, des trémolos, des fusées de bois. Mais retenez une chose très intéressante. Au moment d'évoquer la peur, Wagner utilise le thème de Brunhilde, autrement dit la femme.

Comme rien ne fait peur à Siegfried, Mime évoque un dragon, Fafner. En le voyant, il sera forcément effrayé. Siegfried, au contraire, se réjouit de l'affronter, mais pour cela, il lui faut l'épée. Devant l'incapacité de Mime, Siegfried décide de s'y mettre lui-même. Il n'a jamais voulu apprendre le métier de forgeron. Mime trouve qu'il fait tout de travers, mais il le laisse faire. Car il se dit qu'après tout, le jeune homme pourrait bien réussir sans connaître la technique. Écoutez la fonte de l'acier. Par un Siegfried plus vaillant que jamais et un Mime plus ruminant que jamais, c'est la guerre des ténors entre le ténor héroïque et le ténor bouffe.

Une fois l'acier fondu, Siegfried parvient à forger l'épée avec sa méthode complètement improvisée. Mim s'en rend compte et prépare de son côté un breuvage qui lui permettra d'endormir Siegfried et de le trucider une fois qu'il aura reconquis le trésor pour lui. Écoutez la superposition entre le rythme lent et long de Siegfried, sûr de soi, avec ses coups de marteau aussi, et le rythme heurté, saccadé de Mim, qui oblige le chef à adopter deux battues différentes. Patrice Chéreau, qui a génialement mis en scène ce passage, disait qu'en fait, il faut imaginer que ce sont deux fous furieux.

Wolfgang Windgassen et Gerhard Stolze sont Siegfried et Mime sous la direction de Georg Scholti, puisque cette fois-ci, j'ai emprunté tous mes extraits à la même version, contrairement à ce que j'avais fait dans La Valkyrie. Vous avez entendu comment le thème de l'épée a fini par envahir toute cette fin de premier acte étourdissante de Siegfried. À l'acte 2, nous voici au cœur de la forêt. Vous souvenez-vous du motif des géants dans L'Ordurin ?

Eh bien, vous allez le réentendre dans le prélude du deuxième acte de Siegfried, mais transformé, comme les motifs wagnériens en ont le secret, car entre-temps, Fafner, je vous l'ai déjà dit, est désormais un dragon lent et endormi. Alors, vous allez reconnaître le rythme, pam, pa-pam, pam-pam, mais le motif est désormais ralenti, assourdi. Et puis bientôt, vous entendrez un tuba contrebasse, sinueux. C'est le thème du dragon. Et puis vous reconnaîtrez au passage l'anneau, la malédiction. Je ne vous les signale plus à chaque fois.

0: au cœur de l'orchestre ne serait pas au cœur de l'orchestre sans une petite anecdote. Au moment d'enregistrer ce fameux Ring de Scholti chez Decca, aucun des deux tubistes titulaires du Philharmonique de Vienne n'était capable de jouer le solo de tuba contrebasse du Dragon Fafner. Alors on est allé chercher celui de Munich, un Américain, Robert Tucci, dont vous entendiez ici les graves impressionnants. J'espère qu'il a été payé. On ne sait jamais avec les Viennois. Alors, qui trouvons-nous au début de ce deuxième acte de Siegfried? Deux vieilles connaissances, les ennemis de l'or du Rhin. Alberich, qui fait le guet car il espère toujours récupérer son trésor et son anneau possédé par Fafner, et Wotan, sous les traits du voyageur. L'occasion de vous confirmer qu'ils ne sont pas si différents que cela, le dieu et le Nibelung. Je vous rappelle qu'ils sont décrits comme des albes. En français, ce sont les elfes, des divinités mineures. Alberich est indiqué comme l'albe noire et Wotan l'albe blanc, donc deux facettes d'une même réalité.
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Gustav Neidlinger en Alberich et Hans Otter en voyageur. Wotan et Alberich ne sont pas du tout quittes de leur vieille querelle. Vous avez entendu à l'instant l'amertume d'Alberich, mais le voyageur est venu le prévenir que son frère, Mim, a ourdi un plan pour subtiliser l'anneau à Fafner. Et il va même jusqu'à réveiller le dragon pour l'informer qu'il va bientôt voir arriver un adversaire dangereux. Mais Fafner se contente de dire « Je repose sur mon trésor, laissez-moi dormir ». De fait, Mim et Siegfried arrivent dans le secteur et Siegfried se retrouve tout seul. Et lui, que vous avez connu jusqu'ici hyperactif, se met à méditer sous un tilleul. Il n'a jamais connu sa mère. Il se demande si toutes les mères humaines meurent en mettant leur enfant au monde. Ce serait triste, dit-il. Il ne connaît que les animaux, alors il essaye d'imaginer à quoi pourrait ressembler une femelle humaine. Et il écoute la nature, l'occasion d'une page extrêmement poétique pour l'orchestre que Boulez trouvait pré-impressionniste, avec des croches aériennes aux cordes, un bruissement, des bois très colorés, plein de tendresse. Ce sont les murmures de la forêt.

Siegfried écoute le chant des oiseaux, en particulier de l'un d'entre eux qui semble s'adresser à lui. Il essaye de dialoguer avec l'oiseau, d'abord en se taillant une flûte dans un roseau, mais il n'en sort que des sons disgracieux. Alors comme ça ne marche pas, Siegfried prend l'instrument qu'il a toujours à sa ceinture, une corne. Et c'est le fameux appel de cor de Siegfried, cheval de bataille, adoré et redouté des cornistes. Le cor solo de l'orchestre doit se tenir dans les coulisses et jouer quand il voit le chanteur faire semblant d'emboucher son instrument. Vous entendez cette fois se déployer le motif du cor de Siegfried qui est sa marque de fabrique. Il demande beaucoup de virtuosité dans la puissance, dans la vélocité, mais aussi dans la nuance piano, jusqu'au pianissimo. Dans la version Scholti, en 1963, c'est le jeune cor solo du Philharmonique de Vienne d'alors, Roland Berger, qui joue, mais il va vite être interrompu par le tuba et de sinistres soupirs d'une voix grave. Siegfried voulait dialoguer avec l'oiseau, il n'a réussi qu'à réveiller le dragon.

Et voilà, c'est pour ça que Mime avait amené Siegfried au cœur de la forêt, obtenir qu'il combatte le dragon, puisqu'il ne connaît pas la peur. De fait, Siegfried blesse mortellement Fafner avec l'épée de son père qu'il est arrivé à forger à l'acte précédent. Mais le géant ne meurt pas sur le coup. Il a encore le temps de demander qui est ce jeune insouciant qui lui retire la vie et d'instruire Siegfried. Il commence à lui expliquer qui il est, quelle est l'histoire de cet or qu'il possédait. Alors Siegfried se rend compte que Fafner semble en savoir long. Il lui demande de lui en raconter davantage, mais le dragon meurt en prononçant son nom. Dans la version Scholti, la basse est Kurt Böhme.

0: Mort du géant. Pendant ce temps, Mime, qui est bien décidé à mettre son plan à exécution, tombe à son tour sur son frère Alberich. On ne les avait plus vus ensemble depuis l'heure du Rhin, quand Alberich régnait encore sur les Nibelungen et tyrannisait Mime. Et alors, c'est une vraie dispute de chiffonnier entre les deux frères qui s'accusent mutuellement de fourberie. Cette scène est tout à fait révélatrice d'un style vocal adopté par Wagner et que Strauss, l'autre Richard, appellera plus tard conversation en musique, où le texte passe avant la mélodie. Boulez disait à propos de ces passages « La durée de la musique doit être ramenée avec souplesse vers la durée des mots. » Ici, c'est Scholti qui dirige. Écoutez comment Alberich et Mime échangent leurs répliques de théâtre du tac au tac, autrement dit Gustav Neidlinger et Gerhard Stolze.
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Ce que je ne vous ai pas dit, c'est qu'en retirant l'épée du corps du dragon qu'il avait tué, Siegfried s'était brûlé avec le sang du dragon et s'était mis alors à comprendre le chant de l'oiseau, chanté chez Wagner par une soprano coloratur très aiguë et ornementée. Alors l'oiseau conseille d'abord à Siegfried de récupérer le Tarnhelm, c'est le homme magique capable de tous les prodiges, et l'anneau qui ferait de lui le maître du monde. Ensuite, il le met en garde contre le double jeu de Mime.

Ça, c'est pour le chant de l'oiseau de la forêt, en l'occurrence John Sutherland. Puis Mime arrive, ravie de constater que Siegfried a tué le dragon, et lui propose une boisson pour se rafraîchir. Or, non seulement Siegfried est prévenu de la traîtrise de Mime, mais mieux encore, dans une scène irrésistible, Siegfried entend non pas les paroles prononcées par Mime, mais ses véritables pensées. Vous vous rendez compte, ce serait un vrai cauchemar si ça se produisait dans la vie quotidienne. Cela rendrait impossible tous les rapports humains. Alors, exemple, Siegfried à Mime. « Je suis heureux d'entendre que tu me hais, mais en plus, je dois te donner ma vie. » Mime à Siegfried. « Je n'ai pas dit ça, tu me comprends mal. » Ou alors l'échange que vous allez maintenant entendre. « Comme ça, tu veux me tuer dans mon sommeil. » Mime à Siegfried. « Quoi ? Mais je n'ai pas dit ça, je veux seulement te couper la tête. » Et là-dessus, Siegfried plante son épée dans le corps de Mime, vous entendrez alors le rire d'Alberich qui était caché quelque part sur le rythme des Nibelungen.

Mime est trucidé, et c'est le moment de faire un petit point chronologique. Wagner travaille au livret du Ring dans son exil suisse entre 1849 et 1856. Il compose L'Or du Rhin en 53-54, La Valkyrie entre 54 et 56, et les deux tiers de Siegfried entre 1856 et 57. Mais là, il s'interrompt pendant 12 ans, laissant Siegfried sous son tilleul, comme il le dit joliment. Qu'est-ce qui s'est passé? Dans l'intervalle, il est réhabilité en Allemagne, il reçoit la protection de Louis II de Bavière, il compose Tristan et Isolde et les maîtres chanteurs, et ce n'est qu'en 1869 qu'il se remet à la composition de Siegfried. Donc, quand vous écoutez la fin du deuxième acte et tout le troisième acte, dites-vous que son langage musical a évolué, plus moderne, plus chromatique. Et voici justement la fin de l'acte 2. L'oiseau de la forêt donne un dernier conseil à Siegfried. La plus belle des femmes l'attend, Brunhilde, endormie sur un rocher entouré de flammes, que seul celui qui ne connaît pas la peur pourra franchir. Et Siegfried décide de suivre le conseil de l'oiseau pour une des fins d'acte les plus joyeuses d'un opéra wagnérien.

C'est le moment de m'arrêter un peu sur la méthode utilisée par Wagner pour faire de son orchestre un narrateur, le leitmotiv. Vous connaissez le principe ? Un thème musical attaché à un personnage, un objet ou même un sentiment et qui revient régulièrement. Ça existait bien avant Wagner, mais il en fait un usage extrêmement personnel et novateur qui va beaucoup plus loin que le simple panneau indicateur dont se moquait volontiers Debussy. Déjà, par la densité. Dans la tétralogie, il y a au moins 91 leitmotivs qui retentissent plus de 2380 fois. Prenez le prélude de l'acte 3 de Siegfried. Wotan se fait désormais appeler le voyageur. Il consulte la déesse Erda, car elle est supposée connaître l'avenir. Il est en colère, car il est tenu par les traités qu'il a signés. Son projet de récupérer l'anneau a échoué et il se doute bien que la fin est proche. Eh bien, tout cela est raconté par l'orchestre seul. Pendant un rythme de chevauchée, vous allez entendre le thème d'Erda, qui monte, celui de la colère de Wotan, celui des traités, répété plusieurs fois, le thème du crépuscule des dieux, qui descend, le thème du voyageur, celui de la servitude au point culminant du crescendo, et quand tout se calme, le destin et les traités qui se répondent. Cette fois, je vous les annoncerai au fur et à mesure, on commence par le motif d'Erda qui monte.

colère de Wotan. Les traités. Encore. Erda. Crépuscule des dieux. Le voyageur. Le voyageur.

Le destin. Les traités. Le destin. Les traités.

À la suite de ce prélude de l'acte 3, on assiste à une scène tout à fait particulière et qui, je l'avoue, m'a toujours intrigué. Wotan, alias le voyageur, va retrouver Erda, la déesse de la Terre, la prophétesse, qu'il avait la première mis en garde contre la fin des dieux et avec qui il a engendré Brunhilde. Il vient la sortir de son profond sommeil pour lui poser la question centrale du Ring et celle de tant d'autres œuvres de Wagner. On pourrait facilement passer à côté car la phrase est prononcée en passant dans une longue réplique. Comment arrêter une roue qui tourne ? Autrement dit, pour parler comme Schopenhauer, mettre fin à ce cycle infernal du vouloir vivre qui vous précipite toujours dans le désir, le manque, la volonté de puissance. Je vous rappelle que Wagner était absolument passionné par les philosophies indiennes et travaillait sur le projet d'un opéra bouddhiste quand il est mort. Mais le Wanderer s'aperçoit qu'Erda n'a pas les réponses et qu'en fait, il n'est pas venu la consulter, mais l'instruire. Dans la Valkyrie, vous souvenez-vous qu'il avait annoncé « Je ne souhaite plus qu'une chose, la fin ». Et bien maintenant, il le dit à Erda « Je ne crains plus la fin depuis que je la veux ».

Siegfried dans la version Scholti, Marga Höfgen et Erda, et Hans Hotter est le Wanderer. Alors Wotan, le voyageur, semble lâcher prise dans cette scène, mais pas complètement. Il a toujours le rêve que Siegfried, le héros libre créé par lui, ce qui est un peu une contradiction, arrangera les choses pour lui. Et de fait, Wotan voit arriver ce jeune homme qui est en fait son petit-fils. Il essaye pour le principe de lui barrer la route, mais l'insolent Siegfried se demande qui est ce vieux raseur qui se mêle de lui donner des leçons. Et lorsque Wotan brandit sa lance et déclare que cette lance a déjà une fois dans le passé brisé son épée, Siegfried croit avoir affaire au meurtrier de son père. Il brise la lance qui était l'attribut de Wotan et sur laquelle sont gravés les traités. C'est un passage de relais très oedipien, une manière de tuer le père. Wotan n'a plus qu'à se retirer et Siegfried franchit le fameux feu magique qui entoure le rocher de Brunhild. Sa sonnerie de cor, qui jusque-là était vive et joyeuse, est devenue ample, jouée par tout leur orchestre, comme un passage à l'âge adulte, et une fois que Siegfried est passé de l'autre côté, tout est calme, une longue mélodie des violons qui se déploie de plus en plus vers l'aigu pour se transformer en motif de Brunhild endormie.

Et voilà donc Siegfried qui a traversé le feu sans une égratignure et se retrouve sur le rocher. Il voit un guerrier endormi, il essaye de le réveiller et s'aperçoit que ce n'est pas un homme. Cette réplique « Das ist kein Mann » en allemand, « ce n'est pas un homme », fait toujours rire la salle. D'ailleurs, les chanteurs aiment parfois se faire des farces. Une fois, Birgit Nilsson en avait fait une à son partenaire habituel, Wolfgang Windgassen, ce sont les deux que vous allez entendre. Windgassen lui retire comme d'habitude son armure, sauf qu'elle avait mis en dessous le panneau « Ne pas déranger » de la chambre d'hôtel. Il a dû lutter contre le fou rire. Mais redevenons sérieux, cette phrase « Ce n'est pas un homme » est importante car Siegfried connaît enfin la peur devant la femme qu'il prend d'abord pour sa mère. J'ai souvent pensé que Wagner avait inventé la psychanalyse avant Freud. C'est alors le réveil de Brunhilde sur deux grands accords d'orchestre, « Salut à toi, soleil ». Pour la soprano, c'est compliqué, car elle commence à chanter à la fin du dernier acte et doit être immédiatement chauffée. Et c'est un vrai duo d'amour qui commence.

La scène d'amour entre Siegfried et Brunhilde est très longue, bien 35 minutes. Wagner avait besoin du temps long pour se déployer, mais ce n'est pas la plus facile à mettre en scène. Patrice Chéreau l'avait bien dit dans ses notes de mise en scène. Pourquoi est-ce si long une fois que Brunhilde est réveillée? Néanmoins, pour s'y repérer, le duo est divisé en plusieurs séquences, dont une apporte l'apaisement après des phases d'exaltation et puis d'autres d'anxiété. C'est la séquence qui commence par les mots « J'étais éternel » où Brunhilde accueille Siegfried comme le trésor du monde et lui demande de ne pas la forcer. « Ta violence me briserait », dit-elle. Elle le fait sur un thème que vous connaissez peut-être déjà et que Wagner appelait le thème de paix.

Cette mélodie que chante Brunhilde, Richard Wagner l'a réutilisée dans une autre œuvre, une pièce pour petite formation de chambre de 13 instruments, intitulée Siegfried Idyll, et composée en 1870 à Tribschen, dans la petite maison qu'il occupait avec Cosima, près de Lucerne, au bord du lac des Quatre Cantons, en Suisse, pour l'anniversaire de Cosima. Elle a été jouée le 25 décembre de cette année-là, sur le perron de la maison. Leur fils, comme par hasard prénommé Siegfried, avait un an et demi.

Richard Wagner en musique de chambre, c'est rare, mais ça existe. C'est Siegfried Idyll pour 13 instrumentistes, composé pour l'anniversaire de Cosima en 1870, dirigé ici par Armin Jordan, et qui utilise ce thème de la paix, chanté par Brunhilde pour sceller son union avec Siegfried, un duo qui s'achève en ut majeur, tonalité pas si fréquente chez Wagner, une fin en apothéose, mais notez tout de même qu'en souhaitant le triomphe de l'amour, Brunhilde en appelle à la disparition du Valhalla et au crépuscule des dieux. « Meurs dans la joie, race éternelle », dit-elle à propos des dieux, car pour elle, ce sera l'avènement d'un monde meilleur. »

0: Les chansons de rue italiennes de Mademoiselle Modiste de Victor Herbert et Notti Marietta, nous écoutions Tutti Camerata, la direction de l'orchestre symphonique de Kingsway et le chœur de Kingsway. Il est 6h36.
1: Et vendredi débutera la 25e édition des Listomania qui se tiendra jusqu'au 21 octobre à Châteauroux avec pour thème Franz et Georges, le rêve d'amour. Il est question de Franz Liszt et de Georges Sand. Tous les deux étaient profondément amis et avaient l'idée de créer ensemble un festival à Châteauroux, un projet qui ne se concrétisa pas à l'époque mais qui se concrétisa donc plus tard. Alors pour célébrer cette édition phare parmi les artistes invités, le comédien Lambert Wilson, les pianistes Alexandre Kantorov, Bertrand Chamaillou, Gabriel Durlia, Yvan Rie, encore Ludmila Berlinskaya et Jean-Yves Clément, le directeur artistique du festival, sera l'invité de Gabriel Oliveira Guyon dans le fil de l'actu de samedi pour en parler.
0: Et alors pour illustrer tout cela, on peut écouter un lead de Schumann transcrit par Liszt. Il est interprété par Stella Almondo qu'on écoutait mercredi dernier dans la chronique Futur Classique.

0: Widmung en français, le dévouement de ce Liebeslied, chant d'amour de Robert Schumann, transcrit au piano par Franz Liszt, et c'était interprété par Stella Almondo.
1: Merci d'écouter France Musique, il est 6h41, l'heure des titres de l'actualité musicale et culturelle.
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0: Un bus transportant 45 membres de l'orchestre de chambre du Chili a dévié de sa trajectoire ce samedi soir à Valparaíso. L'altiste solo américaine Penelope Knut est morte. Quatre musiciens sont dans un état critique.
1: Une chute de décor en pleine production de Singing in the Rain au Lido à Paris. Un grand écran en fond de scène s'est effondré samedi soir au bout d'une demi-heure de spectacle. Heureusement, l'incident n'a fait aucun blessé.
0: Une réflexion autour de l'intelligence artificielle est au cœur de deux articles ce matin. Dans le Figaro, l'administrateur de la Comédie-Française Clément Hervieux-Léger affirme que le théâtre vivant est protégé de l'avancée de l'IA. Il affirme qu'elle ne pourra jamais remplacer le travail sur scène. Dans le quotidien Le Monde, Neil Tennant, cofondateur des Pet Shop Boys, affirme que l'IA, lui, est inutile dans son travail.
1: Un orgue fantôme qui joue tout seul. L'orgue Silbermann de l'abbatiale d'Ebersmunster en Alsace a été fragilisé par l'été caniculaire. Le vent s'engouffre par une fente au niveau du bois qui soutient les tuyaux et produit donc des sons discordants dès que l'organiste tire un registre sans même toucher au clavier.
0: Et nous développerons tous ces sujets dans notre revue de presse à 8h40.

0: Le scherzo de ce quintet en sol mineur de Dmitri Shostakovich. Nous écoutions le quatuor Juilliard avec au violon Joël Smirnov et Ronald Kops, Samuel Rodès à l'alto, Joël Krosnik au violoncelle et au piano Yefim Brofnam.
1: Il est 6h45.

0: Le premier mouvement du concerto pour piano numéro 20 en ré mineur de Mozart, c'était un extrait de notre nouveauté disque du jour, le dernier disque de la pianiste française Marie-Ange Gucci, consacré au concerto pour piano numéro 20 et 22 de Mozart, avec le Mozarteum Orchester Salzbourg, dirigé par Howard Griffiths, un disque paru chez Alpha. C'est en fait le 16e volume d'une série intitulée Next Generation Mozart Soloists, avant-dernier de cette collection consacrée à la jeune génération d'interprètes chez Alpha.
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2: Très bon réveil avec nous dans Musique Matin pour vous réveiller aujourd'hui. Ella Fitzgerald, Hey Jude.

0: Charlotte, ça vous réveille, ça vous met en joie de bon matin,
1: oui,
0: je vois ça.
1: Bien sûr.
0: Et la Fitzgerald, Hey Jude, pour vous réveiller à 6h55 sur France Musique.
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3: Dixit, ma mère, qui m'a toujours dit que dès l'âge de 3 ans, dans le salon, quand elle mettait de la musique, j'étais déjà en transe, en train de danser, tout ça. Donc, c'était la danse, de toute façon.
0: Alors, qui nous parle ? Qui est-ce qui est en train de parler actuellement ? C'était la version courte de La Voix Mystère. Si vous n'avez pas trouvé, on vous proposera une version un peu plus longue dans une heure à 7h55. La réponse de La Voix Mystère de vendredi, c'était Julie Gayet. Et on vous donnera la réponse de La Voix Mystère d'aujourd'hui en fin d'émission.

0: Ce matin, Charlotte, vous vouliez vous assurer que les auditeurs se réveillent bien.
1: Bah oui, bien sûr, le réveil marchait pas. Lundi, il faut être opérationnel. La voix de Luciano Pavarotti, c'était l'air de Nemorino à l'acte 2 de l'élixir d'amour de Donizetti. Avec Pavarotti, on entendait l'orchestre de chambre anglais dirigé par Richard Bonynge.
0: Et on l'a écouté parce que Luciano Pavarotti sera à l'honneur des stars du classique d'Aurélie Moreau tout à l'heure à 16h30.
1: Et si vous voulez en savoir plus sur Pavarotti, vous pouvez écouter la saga Pavarotti ténor superstar de Comme Joctor Monrosi, une saga en 7 épisodes à retrouver sur le site de France Musique et l'application Radio France.
0: A tout de suite.
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1: Le journal est présenté par Marie-Hélène Duvigneau. Bonjour Marie-Hélène.
3: Bonjour Charlotte, bonjour à tous. S'ils étaient 5 sur la ligne de départ, il n'y en a plus qu'un. Raphaël Glucksmann, qui refuse toute alliance avec LFI, a remporté hier la primaire de la gauche social-démocrate et sera donc son candidat à la présidentielle. Victoire dès le premier tour avec un peu plus de 66% des suffrages. Il devance très largement le patron des socialistes, Olivier Faure, qui ne récolte que 14% des voix. Le leader de Place Publique s'est présenté comme le candidat de la justice sociale et fiscale, de la révolution écologique et de la démocratie. Il doit maintenant rassembler et le plus dur commence sans doute pour lui, Jérôme Val.
4: Une présidentielle, ce n'est pas la carte du tendre, assure un cacique du PS. Il faut que Raphaël Glucksmann rentre dans la peau du cogneur, mais aussi du rassembleur, poursuit-il. Le leader de Place Publique n'a que quelques jours, quelques semaines tout au plus pour remporter ce sacré pari, nous glisse l'un de ses soutiens. Et ce n'est pas encore gagné. Le risque de désunion existe, pronostique un socialiste, et il va falloir le battre en brèche immédiatement. Sonné par sa lourde défaite, le premier secrétaire du parti, Olivier Faure, a tenté du bout des lèvres d'organiser les troupes. À nous de forger ensemble cet esprit de victoire, a-t-il indiqué à la tribune. Il faut lui laisser la nuit avant d'être enthousiaste, justifie un socialiste sur ce peu d'entrain du patron. Et au-delà du PS, on va tendre des mains, explique l'entourage de Raphaël Glucksmann. Les écologistes, les partisans de François Ruffin, pour l'instant guère emballés. Hier soir, la candidate des écolos, Marine Tondelier, a regretté le choix des votants, celui du repli qui refuse toute alliance large de la gauche.
3: Alors que vendredi, le gouvernement communiquait sur une nette décélération dans les blocages et rassemblements, les lycéens et les étudiants entament aujourd'hui une nouvelle semaine de mobilisation avec un appel à des manifestations demain. Hier, Sébastien Lecornu a livré les premiers enseignements de la plateforme de concertation pour répondre à cette colère. Ce sont les difficultés liées à l'emploi du temps qui ressortent dans près de trois quarts des 76 000 contributions. La moitié concerne des problèmes sur les bâtiments.
1: Donald Trump surprend en annonçant un cessez-le-feu énergétique entre l'Ukraine et la Russie.
3: Ah oui, le président ukrainien Volodymyr Zelensky, apparemment pris de court, indique même ne pas avoir connaissance d'un tel accord. Il affirme d'ailleurs que les frappes russes contre les infrastructures ukrainiennes se poursuivent. Silence pour l'instant à Moscou. Londres, Paris et Ottawa indiquent de leur côté

0: polaire a atteint 21,05 degrés en septembre, le plus haut niveau jamais enregistré pour ce mois. En cause, le phénomène météorologique El Niño, d'une intensité exceptionnelle cette année, qui a entraîné le réchauffement d'une partie du Pacifique. À suivre, Charlotte, vos cancans du classique avec ce matin Claude Debussy et Maurice Maeterlinck et la bataille autour de Mélisande.
1: Et nous ne serons pas d'accord pour l'interprète qui créera Mélisande dans Péléas et Mélisande. Merci Marie-Hélène, on vous retrouve à 7h30 pour le Flash.
0: À tout à l'heure.
2: Très bon réveil en notre compagnie. Dans la prochaine demi-heure, Schubert, Saint-Saëns et tout de suite, Beethoven.

0: Le pianiste Alexandre Tarot dans la bagatelle en sol mineur, numéro 2 de l'opus 126 de Beethoven.
1: 7h06, amis auditeurs, j'attire votre attention sur un concert qui aura lieu prochainement à la salle Cortot dans le 17e arrondissement de Paris. Ce sera le 17 octobre à 20h30. Le Quatuor Parisien interprétera un programme intitulé « Le miracle Schubert » avec notamment des leaders transcrits pour violoncelle et piano. Il y aura à ce concert la violoncelliste Emmanuelle Bertrand et le pianiste Pascal Amoyel. On aura également le plaisir d'écouter la sonate arpeggione ainsi que le quintette à deux violoncelles de Schubert. Ce sera donc la semaine prochaine, le 17 octobre à 20h30 à la salle Cortot. Et justement, le voici, le Quatuor Parisien.

0: Litanei auf das Fest aller Seelen de Franz Schubert. Et nous écoutions le Quatuor Parisis.
1: Das Fest aller Seelen, ça signifie la fête des défunts ou la commémoration de tous les fidèles défunts.
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1: Il est 7h11 et nous sommes le lundi 12 octobre.
0: Et c'est exactement il y a 227 ans, jour pour jour, qu'une femme sautait en parachute pour la première fois. C'était le 12 octobre 1799. Il faut se rappeler qu'à l'époque, le ciel venait à peine de s'ouvrir. Le premier vol en ballon date de 1783, 16 ans plus tôt. Personne dans toute l'histoire de l'humanité n'avait quitté le sol avant ça. Et Paris est fasciné. Quand un ballon s'élève, des dizaines de milliers de gens se massent pour venir le voir. En 1797, un aéronaute nommé André-Jacques Garnerin réussit le premier saut en parachute depuis un ballon, au parc Monceau. Dans la foule, ce jour-là, il y a une jeune femme de 22 ans, Jeanne Geneviève Labrosse. Elle est fascinée et elle devient son élève. Un an plus tard, Garnerin annonce qu'il emmènera une femme avec lui dans les airs. La police l'interdit. Le motif, une femme ne peut pas comprendre ce à quoi elle s'engage. Il fait appel et il obtient gain de cause. Et le 12 octobre 1799, Jeanne Labrosse monte donc seule dans la nacelle. À 900 mètres, elle coupe la corde qui la relie au ballon. Le ballon continue vers le haut et finalement, elle tombe. Trois ans plus tard, c'est elle qui ira déposer le brevet de la machine dite parachute. Le document est à son nom. Le premier saut en parachute d'une femme, c'était il y a 227 ans, jour pour jour, le 12 octobre 1799.

0: Un extrait de Parisatis de Camille Saint-Saëns, Zaya Zuani dirigeait l'orchestre symphonique Divertimento.
1: Et on va maintenant écouter un extrait d'un psaume, le psaume 113, qui s'intitule In Exitu Israël, qui est numéroté 113 dans sa version de la Vulgate, cette traduction de la Bible, et qui a été mis en musique par de nombreux compositeurs, parmi lesquels Vivaldi, Josquin des Prés, mais aussi Charlotte.
0: Jean-Joseph Cassanea de Mondonville, c'est un compositeur du XVIIIe siècle. Il est né en 1711 et mort en 1772. Il était compositeur mais aussi violoniste. Et puis c'est quelqu'un qui a composé pour divers répertoires, musique de chambre, musique pour clavier. Il a écrit des opéras et donc des oratorios. Et c'est ce qui nous intéresse aujourd'hui.

0: Quitiment Dominum, tiré de In Exitu Israël. C'était une œuvre de Jean-Joseph Cassanea de Mondonville. On entendait le concert d'Astrée dirigé par Emmanuel Haïm et on entendait la voix de la soprano Marie Perbost.
1: Et pour rester informé sur les potins du classique, il faut absolument écouter tous les jours les cancans du classique à 7h20. Charlotte, tous les jours, vous nous racontez une histoire sulfureuse, une indiscrétion de la musique classique et aujourd'hui, un désaccord entre le dramaturge Maurice Maeterlinck et le compositeur Claude Debussy, qui, pour incarner Mélisande dans l'opéra de Debussy.
0: Alors remontons un peu en arrière. Debussy est fasciné la première fois qu'il découvre Péléas et Mélisande, drame du dramaturge belge Maurice Maeterlinck, au point qu'il décide d'en faire le livret d'un opéra. Le projet va mettre 10 années avant de voir le jour. Pour pouvoir mettre en musique la pièce de théâtre, Debussy doit avant tout demander l'autorisation à son auteur, Maurice Maeterlinck, et ce dernier se réjouit de l'intérêt que Debussy porte à sa pièce. Mais il y a un mais, il souhaite que le rôle de Mélisande soit tenu par sa compagne Georgette Leblanc, qui est à la fois comédienne et chanteuse, une artiste qui a sa petite réputation. Elle est connue pour ses extravagances. À la fin des années 1890, Georgette Leblanc donne une Carmen scandaleuse salle Favart. La salle va la huer et son contrat va être suspendu.
1: Donc c'est pas étonnant que Debussy ne veuille pas d'elle en Mélisande, qui est un personnage évanescent, rêveur, presque insondable.
0: En effet, mais le problème c'est que Georgette est convaincue que ce rôle est fait pour elle. En 1901, elle étudie même la partition pendant 5 séances avec Debussy, mais voilà. Le problème, c'est aussi que son chant laisse un peu à désirer et la direction de la salle Favart, l'opéra comique, souhaite une autre chanteuse dans le rôle, Mary Garden, une très belle écossaise de 28 ans, au physique et à la voix angélique, absolument parfaite pour le rôle. Maeterlinck, lui, est absolument furieux. Il va mettre tout en œuvre pour faire annuler la création de l'œuvre. Réclamation à la Société des auteurs, lettre ouverte publiée dans le Figaro et même une provocation en duel.
1: Ça rigole pas.
0: Et non. Mais la lettre où Maeterlinck avait accordé à Debussy le droit de mettre sa pièce en musique joue contre lui, hélas pour lui. L'opéra est finalement bien créé le 30 avril 1902 à l'Opéra Comique avec Mary Garden et clou du spectacle des années après. Alors qu'il s'est séparé de Georgette Leblanc, Maeterlinck écrit à Mary Garden, je cite, « Je m'étais juré de ne jamais voir le drame lyrique Péléas et Mélisande. Hier, j'ai violé mon serment et je suis un homme heureux. Pour la première fois, j'ai entièrement compris ma propre pièce et cela grâce à vous. »
1: Ironie de l'histoire. Voilà, les cancans du classique, c'est à retrouver tous les jours à 7h20 du lundi au jeudi et en podcast sur le site et l'application Radio France. On écoute alors Péléas et Mélisande, un sujet qui n'a pas inspiré que Debussy, mais également Gabriel Fauré.

0: Fileuse, un extrait de Péléas et Mélisande, la suite pour orchestre de Gabriel Fauré. On entendait l'orchestre de Picardie dirigé par Arié van Beek.
1: Et alors, si vous avez participé à La Voix Mystère il y a une demi-heure, chers auditeurs, non, ce n'est pas Fanny Ardant, ce n'est pas non plus Catherine Deneuve et ce n'est pas non plus Stéphane Audran parmi les propositions que vous nous avez envoyées. Vous pouvez continuer à participer et si jamais vous voulez à nouveau écouter La Voix Mystère, c'est à 7h55 dans une demi-heure. Et puis on vous donnera également quelques indices.
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1: Pour l'heure, il est 7h26 tous les jours. À cette heure-ci, on vous présente les collections de France Musique. Et aujourd'hui, coup de projecteur sur les grands entretiens. Avec un extrait des entretiens présentés par Judith Chen avec la pianiste Alice Adair. Elle nous raconte comment sa famille, qui était éloignée de la musique, en est venue à lui faire apprendre le piano.
0: Et les grands entretiens sont à écouter toute la semaine à 22h et à podcaster sur le site de France Musique et l'application Radio France.
3: Mon grand-père était un amateur mécène, il jouait du violon, il paraît très très mal. Mais il invitait des gens à faire du quatuor avec lui et il paraît qu'il était tellement gentil que même des gens de haut niveau acceptaient de jouer avec lui, mais c'était une souffrance. Parmi les gens que mon grand-père aidait, il y avait mon futur prof de piano, mon professeur de piano, Geneviève Delis. Ma mère connaissait cette prof et elle a fait travailler tous ses enfants, comme dans certaines familles, on fait un peu de piano. Et moi, j'étais douée, plus particulièrement douée que les autres. Geneviève a dit, il faut qu'elle continue absolument. Et voilà, ça s'est fait comme ça.

0: Une valse en sol majeur de Franz Schubert interprétée par Alice Adair sur France Musique.
1: À tout de suite.
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1: Il est 7h30.
0: Les informations sont présentées par Marie-Hélène Duvigneau. Bonjour Marie-Hélène.
4: Bonjour Hippolyte, bonjour à tous. Un El Niño exceptionnel entraîne des températures inédites dans le Pacifique, selon l'Observatoire européen Copernicus. Ce phénomène a poussé les océans du monde à des niveaux inédits en septembre, hors zone polaire. Leur température a atteint 21,05 degrés le mois dernier, surpassant le précédent record mensuel de septembre 2023. Donald Trump sème la confusion. Il a annoncé hier un cessez-le-feu énergétique entre l'Ukraine et la Russie. Étonnement, à Kiev, où le président Zelensky dit ne pas avoir connaissance de cet accord, mais être prêt à l'accepter si la Russie faisait de même. Silence pour l'instant à Moscou. Nouvelle attaque contre l'aéroport de Riyad. Hier, elle a fait au moins un mort. Les combattants yéménites pro-iraniens revendiquent des opérations d'envergure contre des aéroports et des infrastructures énergétiques saoudiennes à l'issue d'une série d'attaques dont l'une a fait 13 morts samedi, la plus meurtrière en 10 ans dans le royaume.
0: Raphaël Glucksmann, vainqueur de la primaire de la gauche social-démocrate.
4: Oui, le leader de Place Publique s'est largement imposé hier avec plus de 66% des voix dès le premier tour, loin devant le patron du PS, Olivier Faure, 14% des voix. Refusant toute alliance avec LFI, il doit désormais apaiser et rassembler une famille politique divisée. La campagne pour la présidentielle ne s'annonce pas de tout repos, comme l'a illustré dès hier soir l'enfarinage de Raphaël Glucksmann sous l'œil des caméras à la sortie du bar parisien où il célébrait sa victoire. Nouvelle semaine de mobilisation lycéenne, un mouvement de colère débuté mi-septembre. Les organisateurs appel à une journée de manifestation demain. Vendredi, le gouvernement parlait d'une nette décélération dans les blocages et rassemblements. Et puis, cette information pour les Parisiens, essentiellement le marché des enfants rouges dans le centre de la capitale a été entièrement détruit cette nuit par un incendie, annonce de la mairie. À suivre, Hippolyte, un violon spolié pendant la Seconde Guerre mondiale est restitué à la famille de ses propriétaires lors d'une cérémonie officielle à Paris, 3 ans après sa découverte. Dans une brocante, ce sera le reportage de Louis-Valentin Lopez à 7h40.
0: Merci Marie-Hélène, on vous retrouve à 8h pour le journal.
4: Et oui, à tout à l'heure.
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0: 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Et on retrouve au piano Francesco Piemontesi.
1: Et on l'écoute, Francesco Piemontesi, dans la musique de Debussy.

0: Le pianiste Francesco Piemontesi dans les tierces alternées, un prélude de Claude Debussy.
1: 7h35, on quitte la France. La Minute du Monde nous emmène aujourd'hui aux Bahamas où il est 1h35. Ça donne envie de partir au soleil et de partir en vacances. C'est un 12 octobre que Christophe Colomb a atteint les côtes de l'île de San Salvador, actuellement dans l'archipel des Bahamas. Ce jour est un événement célébré sur tout le continent américain, mais pour différentes raisons. C'est un jour férié aux États-Unis en hommage à Christophe Colomb, mais il est plutôt célébré comme un jour de résistance contre la colonisation en Amérique latine. Cette île des Bahamas s'est ainsi retrouvée au carrefour de nombreuses cultures, comme le montre sa tradition musicale qui est très bien incarnée par Exuma, un musicien bahaméen qui mélange le folk et un certain rock caribéen.

0: Au soleil en vacances, mais en fait on est très bien ici aussi en studio avec vous,
1: à écouter de la musique.
0: Chers auditeurs, mais oui, pour se réveiller, quoi de mieux qu'écouter de la musique pour se réveiller. C'était Eyebrows and Bird d'Exuma et c'était pour illustrer notre Minute du Monde en ce lundi 12 octobre. Il est 7h39.
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1: Une restitution exceptionnelle a eu lieu jeudi dernier. Un violon spolié pendant la Seconde Guerre mondiale a été remis à une famille plus de 80 ans après sa disparition. Un instrument précieux, confectionné en 1905 par les luthiers Caressa et Français. La cérémonie de restitution s'est déroulée dans le magasin de musique Paul Boescher, dans le 4e arrondissement de Paris. Un reportage signé Louis-Valentin Lopez.
3: Dès les premières notes de la sonate de Franck, on sent l'émotion de Sarah Dayan. La violoniste a été choisie pour jouer l'instrument lors de la cérémonie, accompagnée du pianiste David Cadouche.
4: Dès les premières minutes avec l'instrument, je me suis rendu compte que c'est un instrument qui est absolument facile à jouer. Comme les instruments de cette époque-là, Caressa et Français, c'était les successeurs de Grand et Bernardel. Ils sont des instruments à la fois ronds, puissants, et il tient exactement ces promesses-là.

0: c'était un réveil pour ce violon après 80 ans de peut-être silence. En fait, on ne sait pas du tout ce qu'il a fait ce violon pendant 80 ans. Peut-être qu'il a été joué un petit peu. En tout cas, c'est la première fois, clairement, qu'il est joué en public. Et je trouve ça très émouvant d'imaginer qu'il a repris un peu vie ce soir, quoi.
1: Dans le public, au premier rang, une femme aux cheveux blonds et bouclés est elle aussi particulièrement émue. Elle s'appelle Clémence Houdard. Elle est l'arrière-petite-fille d'Eugène Choubry, premier propriétaire de l'instrument.
2: C'est la toute première fois que je l'entends et y a un côté un peu vertigineux. Et surtout de se dire, la dernière personne qui a probablement joué de cet instrument était mon arrière-grand-oncle avant sa mort en 1917.
1: Le violon avait été récupéré par sa famille qui vivait à Vitry-le-François dans la Marne et qui a fui son domicile pendant la Seconde Guerre mondiale.
2: Ils sont partis, comme beaucoup de Français, dans le sud de la France. Ils ont mis certains objets à l'abri, notamment dans une autre maison, dans un château qui était probablement un client de mon arrière-grand-père. Et ils sont revenus, le calcul n'a pas été très bon parce que le château s'était fait piller par les Allemands et leur maison de Vitry-François également. Ça permet aussi de se plonger un peu dans un pan de l'histoire familiale qui était un peu oublié. Ça nous replonge aussi dans une époque et je trouve que ce qui est incroyable avec ce violon, c'est que c'est à travers cet objet, on a évidemment notre histoire familiale qui est restituée, mais aussi le récit des fracas de l'histoire et des fracas du monde.
1: Et c'est en Île-de-France, dans une brocante, que l'instrument a été retrouvé il y a 3 ans, complètement par hasard.
3: Bonsoir, je me présente, monsieur Ticard, brocanteur. Et donc c'est moi qui ai retrouvé le fameux instrument Caressa et Français. J'ai l'habitude d'aller régulièrement le week-end chiner sur les brocantes. Je suis passé devant cet instrument qui m'a tout de suite tapé à l'œil et je l'ai acheté comme ça sur une brocante un matin.
1: Heureusement, le violon était inscrit au répertoire des biens spoliés, ce qui a facilité son authentification. Il avait aussi un numéro de série, le 152. L'instrument était tout de même bien amoché, il a dû être restauré dans l'atelier de lutherie Vatelot-Rampal, où travaille Jonathan Marolle.
4: Il était loin d'être en état d'être joué. Le gros du travail a consisté à recoller les pièces, c'est-à-dire à le réassembler, un travail de réassemblage de toutes les pièces qui s'étaient un petit peu désunies, décollées les unes des autres, et aussi quelques cassures dans le bois qu'il a fallu restaurer, recoller, raccorder pour que l'instrument soit prêt à être joué et qu'il reparte pour une nouvelle vie.
1: De son côté, l'association Musique et Spoliation mène tout un travail d'enquête pour retrouver la trace et les propriétaires de ces instruments volés. Pascal Bernheim a cofondé l'association en 2017.
5: On fait des recherches dans les archives publiques, privées. On enregistre des demandes de familles. On s'intéresse à des cas d'instruments spécifiques qui sont déclarés manquants. On essaye de sensibiliser les musiciens et le monde musical à cette question de la provenance qui, bizarrement, est pas du tout dans les esprits, alors que la question de la provenance pour les tableaux, par exemple, est très importante.
6: Peut-être que certains musiciens jouent sur des instruments spoliés sans le savoir.
5: Oui, absolument.
1: Et les restitutions de ce type restent malheureusement très rares.
5: Il existe d'autres instruments qui ont été spoliés pendant la Seconde Guerre mondiale et qui ne figurent pas dans le répertoire des biens spoliés. Pourquoi ? Parce que le répertoire des biens spoliés a été constitué après la guerre et que parfois, il n'y avait même plus personne pour déclarer le vol d'un instrument.
1: Compliqué d'évaluer le nombre d'instruments spoliés pendant la guerre, confirme David Zivil, travaille au ministère de la Culture, responsable de la mission de recherche et de restitution des biens culturels spoliés entre 1933 et 1945.
7: Sur les instruments de musique, on dit souvent quelques dizaines de milliers, mais on ne sait pas le dire. Ce sont tous les instruments qui pouvaient se trouver dans les appartements, puisque il y a 40 000 appartements à Paris qui étaient occupés par des familles juives vidées de fond en comble. Et il y avait, dans un certain nombre de cas, des instruments de musique. Et puis, il y a des instruments dans les maisons qui sont occupées par l'armée allemande, à droite, à gauche, partout en France. Donc, malheureusement, on ne sait pas le dire précisément.
1: Petite lueur d'espoir, ceci dit, d'autres instruments spoliés, selon lui, pourraient être mis au jour dans les années à venir.
7: Il y a de plus en plus aujourd'hui de familles, notamment en Allemagne, mais pas seulement, qui prennent contact avec des administrations, avec l'ambassade de France en Allemagne par exemple, pour proposer des restitutions d'objets qu'elles détiennent depuis la guerre.
1: Quant au violon dit Choubry, il sera confié à un commissaire-priseur pour être revendu. Nous n'avons pas envie de remettre ce violon au placard, nous dit la famille. Nous avons envie qu'il soit joué.
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0: La deuxième des trois romances de l'opus 94 de Schumann, transcrite par Fritz Kreisler. On entendait Isaac Perlman et Samuel Sanders.
1: 7h50 sur France Musique. Charlotte, est-ce que vous êtes un peu boxeuse ?
0: Je suis surtout un peu amoureuse.
1: La boxeuse amoureuse. Arthur H sur France Musique.
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0: Arche, un morceau qui est né d'une suggestion de la compagne d'Arthur Ashe qui avait proposé à Arthur Ashe d'écrire une chanson sur sa mère parce qu'elle avait une personnalité, disons, singulière, sa mère à Arthur Ashe qui s'appelle Nicole Courtois. Higelin, retenez ce nom, peut-être que je vous en reparlerai dans quelques minutes. Il y a un très beau clip lié à cette chanson, un clip réalisé par Léonore Mercier, dans lequel on voit la danseuse étoile Marie-Agnès Gillot qui est en train de faire cette chorégraphie, cette boxe, ce combat à la fois très poétique et très lyrique sur cette chanson, La boxeuse amoureuse. Merci d'écouter France Musique, il est 7h53.
1: 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Dans une demi-heure à 8h20, vous retrouverez Max Dosholm pour Maxi Classique. The Artist, le film aux 5 Oscars, est sorti en salle il y a 15 ans, jour pour jour.
2: L'occasion de réécouter sa musique, si importante dans le cadre d'un film muet, une partition merveilleuse signée Ludovic Bourse et qui fait des références à de grands noms du classique et de l'âge d'or d'Hollywood.
1: Merci Max, on vous retrouve à 8h20 pour Maxi Classique.
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4: Dixit, ma mère, qui m'a toujours dit que dès l'âge de 3 ans, dans le salon, quand elle mettait de la musique, j'étais déjà en transe, en train de danser et tout ça. Donc, c'était la danse, de toute façon. Au départ, je suis toujours une danseuse, en fait, intérieurement, qui fait autre chose, parce qu'avec les années, la danse devient un rêve devenu inaccessible.
0: Voilà, c'était la version longue de La Voix Mystère. Si jamais vous n'avez pas trouvé il y a une heure avec la version courte à 6h55, et toujours avec la version longue, on vous donne quelques indices. Alors, ça parle de danse, vous l'avez entendu. Je peux également vous dire que c'est une chanteuse dont on cherche la voix. Et puis, tout à l'heure, il y a 2 minutes, je vous ai parlé de la mère d'Arthur Ashe qui avait inspiré la chanson La boxeuse amoureuse. Eh bien, la mère d'Arthur Ashe porte le même prénom que la personne que l'on cherche. La réponse de La Voix Mystère de vendredi sur France Musique est à vous, c'était Julie Gayet. Et maintenant, c'est l'heure de la musique de film, je crois, Charlotte.
1: Et aujourd'hui, la musique d'Eyes Wide Shut de Stanley Kubrick.

0: La musique du film Eyes Wide Shut de Stanley Kubrick, enfin, qui a été utilisée pour le film de Stanley Kubrick. Nous écoutions la deuxième valse de la deuxième suite de jazz de Shostakovich. Nous écoutions l'orchestre royal du Concertgebouw d'Amsterdam, dirigé par Ricardo Chailly.
1: Il est 7h58, Hippolyte, c'est l'heure de faire un point sur le temps.
0: Ce matin, il fait gris et humide dans tout le nord-ouest, de la Bretagne jusqu'à la Nouvelle-Aquitaine. Il y a des nuages bas et de la pluie fine partout ailleurs. Après quelques brouillards, le soleil s'impose vite. Cet après-midi, il fera beau dans l'est et dans tout le sud. Dans le nord-ouest, les nuages s'étendront un peu plus, mais il pleuvra moins.
1: Et il fait un peu froid, je crois.
0: Oui, il fait frais ce matin, 2 à 7 degrés dans la moitié nord, avec de petites gelées sur le Jura et le Massif central, et 8 à 13 dans la moitié sud. Cet après-midi, on attend 16 à 21 degrés au nord, 18 à 26 au sud.
1: A tout de suite.
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1: Tout de suite le journal avec Marie-Hélène Duvigneau. Bonjour Marie-Hélène.
6: Bonjour Charlotte, bonjour à tous. Un El Niño d'une densité exceptionnelle cette année entraîne des températures inédites dans le Pacifique. Conséquence, selon l'Observatoire européen Copernicus, une hausse des températures en septembre de l'ensemble des océans hors zone polaire à 21,05 degrés, un nouveau record. Ce phénomène météorologique devrait atteindre son pic en décembre. Alors El Niño, c'est quoi exactement? Réponse avec Cécile de Carvazoué.
7: Le point de départ du phénomène El Niño, qui se produit tous les 2 à 7 ans, c'est la chaleur stockée sous la surface du Pacifique équatorial oriental, c'est-à-dire près des côtes du Pérou. Ce réservoir d'eau chaude s'est formé cette année à la suite de vents inhabituels au printemps. Normalement, les alizés du Pacifique soufflent d'est en ouest et poussent ces masses d'eau chaude vers l'Indonésie et l'Australie, le long de l'équateur, en laissant ainsi remonter les eaux plus fraîches venues du sud de l'Amérique du Sud. Mais cette année, en avril, 2 cyclones de part et d'autre de l'équateur ont inversé temporairement la direction de ces alizés. Résultat, l'eau chaude est restée piégée à l'est du Pacifique et les températures à la surface de la mer se sont emballées, passant de 1,6 degré au-dessus de la normale au mois de juin dernier à 2,5 degrés au-dessus de la normale en août. Et d'ici décembre, cette partie de l'océan Pacifique pourrait atteindre environ 3,7 degrés de plus que la normale, un niveau sans précédent. Le problème, c'est que cette chaleur ne reste pas dans l'océan. Et quand il la libère, cela modifie la circulation atmosphérique mondiale, provoquant tempêtes et inondations extrêmes en Amérique du Sud, en Afrique de l'Est ou dans le sud des États-Unis, alors que du côté ouest du Pacifique, en Australie, en Indonésie, en Afrique australe, c'est la sécheresse. Ce phénomène atteint son acmé au mois de décembre, d'où son nom, donné par des pêcheurs péruviens, El Niño, en référence à l'enfant Jésus célébré à Noël. Et il a aussi son opposé, froide, qui s'appelle la Niña, et qui survient, elle aussi, tous les 2 à 7 ans.
6: Une première depuis sa création en 2010, l'indice mondial de pauvreté multidimensionnelle est en hausse cette année selon le programme des Nations Unies pour le développement. 1,2 milliard de personnes sont en situation de pauvreté aiguë, 51,5 millions de plus que l'an dernier. Donald Trump annonce un cessez-le-feu énergétique entre l'Ukraine et la Russie, un accord dont Kiev affirme ne pas avoir connaissance. Silence à Moscou, alors qu'aussitôt ce cessez-le-feu énergétique annoncé, le président ukrainien Volodymyr Zelensky a affirmé que les frappes russes contre les infrastructures structures ukrainiennes se poursuivaient.
1: Début aujourd'hui d'une nouvelle semaine de mobilisation lycéenne et étudiante.
6: Avec un appel à des manifestations demain, hier, Sébastien Lecornu a livré les premiers enseignements de la plateforme de concertation pour répondre à cette colère. Des difficultés dans les emplois du temps et des problèmes de bâtiments arrivent en tête des récriminations. Raphaël Glucksmann, qui refuse toute alliance avec LFI, largement élu hier, candidat de la gauche social-démocrate à la présidentielle, le leader de Place Publique a remporté la primaire dès le premier tour avec plus de 66% des voix, loin devant Olivier Faure, le patron du Parti Socialiste, 14% des voix. Et enfin,

0: Lien en Fa majeur BWV 971 par Sviatoslav Richter.
1: À 8h20, Maxi Classique. Max Dozen revient sur The Artist, le film aux 5 Oscars, sorti en salle il y a 15 ans, jour pour jour.
0: Et à 8h45, la chronique Au cœur du ballet par vous, Hippolyte Pérès. Aujourd'hui, vous nous parlez de la difficile composition de la musique du ballet Raymonda.
1: Très difficile en effet. Nous sommes ensemble jusqu'à 9h. Bon réveil avec nous sur France Musique.

0: La première des huit danses slaves de Dvorak, ici les huit danses slaves de l'opus 72, parce qu'il y a également les huit danses slaves de l'opus 46 de Dvorak. On écoutait l'orchestre de la Philharmonie tchèque de Prague dirigé par Charles Maqueras.
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0: Tous les jours à 8h10, on vous propose un pas de côté. Charlotte, c'est vous aujourd'hui, vous nous parlez d'un roman, il s'appelle Matrix, tiens, de Lauren Groff, aux éditions de L'Olivier, reparu plus récemment en poche aux éditions Point. Matrix, ça a un rapport avec Matrix, le film, ou pas du tout?
1: Alors non, pas du tout, oui, il est plutôt question de couvent, d'abbaye.
0: Oui,
1: ça rien à voir.
0: Bien,
1: ah bah, qu'est-ce que je dois comprendre? Attention Hippolyte. En tout cas, dans Matrix, Lauren Groff nous raconte l'histoire de l'une des premières femmes de lettres à écrire en français, Marie de France. Marie de France dont, en fait, on ne sait pas grand-chose, sa vie demeure un mystère. Le champ est donc large pour l'imagination de l'autrice. Alors, on sait que Marie de France a vécu au XIIe siècle et qu'elle a écrit de courts textes en vers. Au début du roman, Marie est adolescente, elle est envoyée dans une abbaye reculée en Angleterre. C'est un ordre de la reine, Aliénor d'Aquitaine, dont Marie est éperdument amoureuse. Une décision difficile à accepter pour la jeune fille qui découvre une abbaye où il fait froid, où on a faim, où on meurt de maladie. Mais peu à peu, elle va prendre en main la situation car c'est elle qui est nommée à la tête de l'abbaye. Et en fait, elle fait de cette abbaye un lieu plus chaleureux où on apprend à lire, mais aussi à soigner, où on travaille beaucoup, on construit même, on embellit l'abbaye. C'est une sorte de récit féministe sur une toile de fond médiévale. Le style de Lauren Groff est intense, riche, très imagé, moderne et en même temps enrichi d'archaïsme. Et ce qui est surprenant, c'est que chaque fonction occupée par les sœurs est désignée par un nom latinisé en X, Matrix, comme la mère supérieure.
0: Oui, comme dans Astérix.
1: Marie, bah oui, si vous voulez, voilà. Vous ne cessez de faire des liens avec des choses qui n'ont rien à voir. Mais il y a aussi Cantrix, qui est celle qui chante. Bref, on comprend mieux le titre.
0: Matrix de Lauren Groff, c'est aux éditions de L'Olivier, reparu plus récemment, en poche aux éditions Point.

0: La voix de Brigitte Fournier dans le rôle de Constance, encore ces maudites fèves. C'est l'air de Constance à l'acte 1 des dialogues des Carmélites de Poulain, qu'on entendait aussi Catherine Dubosc dans le rôle de Blanche, avec Kent Nagano qui dirigeait l'orchestre de l'Opéra de Lyon. Et les Carmélites font en fait écho aux Carmélites de Compiègne qui ont connu un destin tragique pendant la Révolution française. Et Hippolyte, je vous vois venir, il y a bien une mère Charlotte, mais sœur Charlotte, je ne sais plus, mais pas dans l'opéra de Poulenc, en tout cas.
1: Je savais bien que vous étiez très friand voilà. Du couvent. Il est 8h13, avec un petit peu d'avance, c'est l'heure de notre bac du matin.
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1: Et aujourd'hui, notre bac du matin, c'est du piano. On écoute Sviatoslav Richter qui interprète le presto du concerto italien en fa majeur, BWV 971.

0: Sviatoslav Richter dans le presto du concerto italien en fa majeur BWV 971 de Jean-Sébastien Bach.
1: Et à 8h17 sur France Musique, on poursuit avec la musique d'une compositrice italienne. Elle est l'une des premières femmes, la première femme à avoir composé un opéra. Elle s'appelle Francesca Caccini et on va l'écouter ici interprétée par le guitariste Thibaut Garcia qui interprète Chi desia di sapere pour contre-ténor et guitare. Et le contre-ténor ici, c'est Philippe Jarouski.

0: qui désia di sapere, celui qui désire savoir, pièce de Francesca Caccini, pour contre-ténor et guitare. Le contre-ténor, c'est Philippe Jarouski. Aidez-moi, Charlotte.
1: Eh bien, oui, donc, et à la guitare, Thibaut Garcia.
0: Merci.
1: Il est 8h20, c'est l'heure de Maxi Classique. Bonjour Max Dosolm.
2: Bonjour Charlotte, bonjour Hippolyte, bonjour à toutes et à tous.
1: The Artist, le film aux 5 Oscars, est sorti en salle il y a 15 ans, jour pour jour. L'occasion de se plonger dans sa musique très présente, très importante, et les liens qu'elle entretient avec la musique classique notamment.
2: C'est peu dire que dans un film muet, la musique occupe une place prédominante. Si les acteurs Jean Dujardin et Bérénice Bejo brillent par leur expressivité sans parole, comme le résume le compositeur Ludovic Bourse, dans ce film, la musique fait office de dialogue. Un langage nourri de références. Prenez le tout début de Vie Artiste, la musique du générique. Eh bien, ce lever de rideau grandiloquent est un clin d'œil évident et assumé par son auteur à la musique du film Sunset Boulevard, d'un grand nom de l'âge d'or d'Hollywood, le compositeur Franz Waxman. Écoutez bien, mêmes accords puissants et cuivrés du début, et même trémolo rapide des cordes.

côté des sonorités hollywoodiennes d'un Waxman ou d'un Bernard Herrmann, très présent lui aussi dans la BO de The Artist, on peut entendre des références à des compositeurs classiques qui n'ont pas écrit pour le cinéma. Par exemple, l'ombre de Johannes Brahms plane derrière ce thème de The Artist, intitulé « Comme une rosée de larmes ».

Ici, la référence à Brahms se trouve dans le titre de la musique. Comme il l'explique dans un entretien publié sur le site concertclassique.com, pendant la préparation du film, Ludovic Bourse a découvert un lied de Brahms intitulé « Ode saphique », d'après un poème de Hans Schmidt, dans l'interprétation d'ailleurs de Kathleen Ferrier. « J'avais besoin, confie-t-il, d'une forte source émotionnelle pour rentrer dans ce film. J'ai réussi à trouver une traduction du texte et j'ai emprunté la dernière phrase du lied de Brahms pour intituler ce morceau « Comme une rosée de larmes », un titre assez mélancolique avec des influences françaises à la Ravel. Parmi les compositeurs qui l'ont influencé, Ludovic Bourse parle également dans cet entretien d'un compositeur qui a pu avoir des mots très durs concernant la musique de films d'ailleurs. Un compositeur qui a refusé les sirènes des producteurs d'Hollywood, mais qui avait comme ami un certain Charlie Chaplin. Allez-vous le reconnaître ?

Il s'agit d'Igor Stravinsky et de son ballet L'Oiseau de Feu, qui ont servi de modèle à plusieurs passages de la bande originale de Vie Artiste. Notamment à cette composition intitulée L'ombre des flammes. Preuve que de l'ombre des flammes à l'oiseau de feu, il n'y a qu'un pas.

0: 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Charlotte me disait pendant la musique, mais combien de fois il va le dire, Just a Gigolo, Just a Gigolo, combien de fois va-t-il le dire? D'ailleurs, figurez-vous, Charlotte, qu'à l'origine, c'est un tango autrichien.
1: C'est pas vrai.
0: Composé en 1928 par Leonello Casvucci.
2: Voilà.
1: Eh bien, ravi de l'apprendre. À 9h, nos auditeurs retrouveront Émilie Munera et Rodolphe Bruno Boulmier pour En Piste. Bonjour Rodolphe.
3: Bonjour à tous les deux. C'est un peu l'artiste de la semaine, on l'a écouté dans votre émission, c'est Alice Adair. On va consacrer toute la semaine au grand coffret qui sort. Elle est également dans les grands entretiens de France Musique, sans doute la pianiste la plus mystérieuse et secrète du piano français. Moi, j'adore cette femme et cette pianiste, donc je vais passer une bonne semaine. Déjà, je suis content,
1: mais j'espère que
3: les auditeurs aussi.
0: Et elle est à l'affiche des grands entretiens de Judith Chen tous les jours de la semaine à 22h.
1: Et En Piste, c'est à retrouver dans une demi-heure à 9h. À tout de suite.
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1: Il est 8h30.
0: L'heure des infos avec Marie-Hélène Duvigneau. Bonjour Marie-Hélène.
6: Bonjour Hippolyte, bonjour à tous. Les lycéens entament aujourd'hui une nouvelle semaine de mobilisation et appellent à des manifestations demain. Selon les premiers enseignements de la plateforme de concertation lancée par le gouvernement et révélée hier soir par Sébastien Lecornu, les difficultés dans les emplois du temps et les problèmes de bâtiments arrivent en tête des récriminations des lycéens. Raphaël Glucksmann, qui refuse toute alliance avec LFI, largement élu candidat de la gauche social-démocrate à la présidentielle. Le leader de Place Publique a remporté hier la primaire dès le premier tour avec plus de 66% des voix, loin devant Olivier Faure, le patron du Parti Socialiste, 14% des voix. Comment diviser par deux le déficit de la sécurité sociale? Les députés entament aujourd'hui en commission l'examen de son projet de loi de financement. Le texte prévoit notamment la désindexation des pensions de retraite les plus élevées ou encore le gel des prestations sociales.
0: Les températures des océans atteignent des niveaux inédits en septembre.
6: Et ce, à cause, selon l'Observatoire européen Copernicus, du phénomène météorologique El Niño, d'une intensité exceptionnelle cette année, amplifiant les effets du changement climatique d'origine humaine. Il a entraîné le réchauffement d'une partie du Pacifique, poussant les océans du monde à des températures records. El Niño doit atteindre son pic en décembre. Silence à Moscou. Kiev dit ne pas en avoir connaissance. Donald Trump a surpris tout le monde hier en annonçant que l'Ukraine et la Russie avaient conclu un cessez-le-feu énergétique. Juste après cette annonce, le président ukrainien Volodymyr Zelensky a affirmé que les frappes russes contre les infrastructures ukrainiennes se poursuivaient. Et enfin, les rebelles houthis du Yémen ont de nouveau ciblé ces dernières heures des installations énergétiques saoudiennes ainsi que l'aéroport de Riyad hier pour tenter de calmer la flambée des prix à la pompe provoquée par ces tensions au Moyen-Orient. Le gouvernement va débloquer 10 millions de barils de pétrole de ses stocks stratégiques. Une réunion est prévue ce matin à Matignon entre Sébastien Lecornu et les distributeurs. À suivre, Hippolyte, au cœur du ballet à 8h45 au programme ce matin, le ballet Raymonda de Marius Petipa.
0: Absolument, et je vous parlerai de la difficulté qu'a représenté la composition de la musique de ce ballet. Merci Marie-Hélène, on vous retrouve demain.
6: Mais oui, à demain.
0: À demain.
1: Et pour ouvrir cette dernière demi-heure ensemble, une symphonie de jeunesse de Bizet. Voici un extrait de sa symphonie en ut majeur.

0: Le chef Jean Martinon à la tête de l'Orchestre National de l'ORTF, c'était le Scherzo tiré de la symphonie numéro 1 en ut majeur de Georges Bizet.
1: 8h37, amis auditeurs, à partir du 14 octobre, donc après-demain à Beauvais, ce seront les 20 ans du festival Pianoscope, une édition anniversaire qui rendra hommage aux grands noms qui ont façonné le festival. Brigitte Engerer, fondatrice et directrice artistique jusqu'en 2012, Boris Berezovsky qui a pris la relève ensuite, mais aussi Katia et Marielle Labec, Alexandre Tarot, Katia Bougnatich Vili, Jean-François Zigel, Thomas Enko, etc. Et chacun ont eu une carte blanche entre 2017 et 2025. Et là, je voudrais attirer votre attention sur un concert qui aura lieu ce samedi au Théâtre du Beauvaisis. On écoutera le pianiste Selim Mazari et l'orchestre de Picardie pour l'ouverture de Falstaff de Salieri, le 9e concerto de Mozart, le concerto Jeune Homme, et enfin de Mozart également, l'ouverture de Don Giovanni. Et enfin, pardon, il y en avait encore un, Clementi et son concerto pour piano et orchestre en do majeur.
0: Et maintenant, c'est le pianiste Selim Mazari qu'on écoute dans la musique de Debussy.

0: Selim Mazari au piano, Joséphine Olek à la flûte. C'était pour la danseuse au crotal, tiré des 6 épigraphes antiques de Claude Debussy.
1: Merci d'être avec nous à l'écoute de France Musique. Il est 8h40 lors de la revue de presse musicale et culturelle.
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1: Le Rio Times, c'est-à-dire le plus gros quotidien anglophone d'Amérique latine, nous apprend qu'un bus transportant 45 membres de l'orchestre de chambre du Chili, eh bien, ce samedi à 20h50, ce bus a dévié de sa route à Valparaíso. Il a dévalé une pente et chuté d'une quinzaine de mètres pour se retourner dans le parking d'une résidence. L'altiste solo américaine Penélope Knuth est morte. 4 musiciens sont dans un état critique.
0: Une chute de décor en pleine production de Singing in the Rain au Lido à Paris. Un grand écran en fond de scène s'est effondré samedi soir au bout d'une demi-heure de spectacle. Heureusement, cela n'a fait aucun blessé. Le spectacle s'est donc arrêté et le public a été évacué par mesure de précaution. On parlait justement de Singing in the Rain la semaine dernière dans Musique Matin. C'était avec notre invité Jean-Luc Choplin, directeur artistique et président du Lido.
1: Une réflexion autour de l'intelligence artificielle est au cœur de 2 articles ce matin. Dans le Figaro, l'administrateur de la Comédie Française, Clément Hervieux-Léger, affirme que le théâtre vivant est protégé de l'avancée de l'IA. Il affirme qu'elle ne pourra jamais remplacer le travail sur scène. Dans Le Monde, le quotidien Le Monde, Neil Tennant, cofondateur des Pet Shop Boys, affirme que l'IA est inutile dans son travail, qu'à chaque fois qu'il lui a demandé de générer des paroles dans le style des Pet Shop Boys, et bien à chaque fois la chanson faisait référence à des néons, à l'aliénation. Il n'y avait donc jamais aucune originalité et systématiquement revenait également l'image d'un train solitaire à l'image des Pet Shop Boys.
0: Un orgue fantôme qui joue tout seul, l'orgue Silbermann de l'abbatiale d'Ebermünster en Alsace a été fragilisé par l'été caniculaire. L'instrument, vieux de 300 ans et jugé exceptionnel, s'est légèrement fendu au niveau du bois qui soutient les tuyaux. Le vent s'engouffre donc par cette fente et quand l'organiste tire un registre, un son étrange et discordant sort de l'orgue avant même que le musicien ne touche le clavier. Le bois s'est déséquilibré à cause de la sécheresse. Même si l'orgue est remis en état, il le sera sans doute d'ici un an, son avenir pose question en cas de nouvelle canicule.

0: Raphaël Pidou et Pascal Jopard au violoncelle, Kei Ueyama au clavecin. C'était le rondo allegretto de la sonate en fa majeur de Jean-Pierre Duport.
1: Il est 8h46.
0: Et Hippolyte, c'est l'heure de votre chronique.
1: Je voulais pas m'auto-annoncer.
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0: Tous les lundis, Hippolyte, vous nous faites danser au cœur du ballet. Aujourd'hui, vous nous parlez du ballet Raymonda et plus précisément de la problématique de l'écriture de la musique de ce ballet.
1: Oui, c'est un ballet créé par celui qui a fait Casse-Noisette, Le Lac des Cygnes et autres merveilles de la danse classique. Un peu de danse de caractère, une belle histoire d'amour et hop, vous avez Raymonda.

C'est l'une des dernières créations de Marius Petipas dont je vous parle aujourd'hui. C'est le 19 janvier 1898, dans le calendrier grégorien, que l'on représente ce ballet pour la première fois. Ou le 7 janvier, si vous préférez suivre le calendrier russe. C'était au théâtre du Mariinsky de Saint-Pétersbourg, là où a été créé Casse-Noisette, par exemple. Le livret du ballet a été écrit par une femme. Elle s'appelle Lydia Pashkova. Elle vit à cheval entre le 19e et le 20e siècle. Et surtout, elle est franco-russe, un peu comme Marius Petipas. Petipas qui est né à Marseille, mais qui a fait la majeure partie de sa carrière à Saint-Pétersbourg. Alors, laissez-moi commencer par vous raconter l'histoire de Raymonda, telle qu'elle a été écrite cette année 1898. On se trouve en Provence, au XIIe siècle, c'est-à-dire en pleine période des croisades. Au début du ballet, c'est le jour de l'anniversaire de Raymonda, une jeune comtesse, et il est prévu qu'elle épouse son fiancé, Jean de Brienne. Justement, Jean de Brienne revient de croisade, Raymonda reçoit une lettre qui lui annonce qu'il rentrera le lendemain, victorieux. Alors à ce moment-là, un autre prince tente de séduire Raymonda, le prince Abderrahm, un sarrasin, un personnage qui représente en tout point l'opposant de Jean de Brienne, autant sur le plan amoureux que sur le plan religieux. Raymonda tombe de sommeil, dans ses rêves, elle danse avec Jean de Brienne et c'est l'occasion d'un magnifique pas de deux. Tout d'un coup, le fiancé de la jeune femme est remplacé par Abderrahm. Il tente d'enlever Raymonda, mais Jean de Brienne arrive et la sauve. Le roi demande aux deux hommes de régler leurs différends par un duel et finalement, Jean de Brienne tue Abderrahm. Et l'histoire se termine par le troisième acte et le mariage entre les deux amants.

0: Alors Hippolyte, quelle musique pour le ballet Raymonda? Pour ses chefs-d'œuvre, Petit Pas a travaillé avec Tchaïkovski, il a fait appel à lui pour Casse-Noisette, La Belle au Bois Dormant. Pourquoi pas cette fois-ci?
1: Eh bien parce que Tchaïkovski est mort en 1893 et que là on est en 1898.
0: C'est une bonne raison.
1: Il faut donc un remplaçant. Donc, le directeur des théâtres impériaux, qui s'appelle Veselovski, cherche quelqu'un et écrit à Marius Petipas 2 ans avant la création du ballet. Il lui écrit « Quand vous aurez fini dans vos tribulations à Moscou, pourrez-vous recevoir M. Glazounov pour lui dire à quoi vous pensez pour la saison 97-98 ?» Au dernier dîner du Kremlin, l'orchestre de l'empereur a joué une de ses partitions et c'était extraordinaire. C'est du Delib mélangé à du Tchaïkovski. C'est vraiment l'homme qu'il nous faut pour composer des ballets. Mais on le sait, Marius Petipas, quand il collaborait avec Tchaïkovski, ne demandait pas simplement une partition à Tchaïkovski sur laquelle il pourrait chorégraphier. Non. Il impose un certain nombre de mesures pour tel mouvement, 8 mesures pour un autre, etc. Et donc, c'est pour ça que, par exemple, quand il y a des ballets comme Casse-Noisette, où la musique est magnifique, bien sûr, mais si on l'écoute dans son intégralité et sans la chorégraphie, on peut avoir l'impression que c'est un peu étiré. Parfois, on sent que Tchaïkovski a dû rallonger alors qu'il ne le voulait peut-être pas. Et donc, comme Tchaïkovski est mort, Glazounov le remplace. Petipas ne se pose pas de questions, il procède de la même manière en imposant ses comptes au compositeur. Mais Glazounov ne se laisse pas faire, c'est un jeune compositeur, il a à peu près 30 ans et pourtant il tient tête à Petipas. Et alors Petipas s'énerve et il écrit dans une lettre « Monsieur, Glazounov ne veut pas changer une seule note, non plus dans la variation pour Mademoiselle Legnani ou au moins un petit trait au galop. C'est horrible de travailler avec un compositeur qui a déjà sa musique à une maison d'édition et qui l'a déjà publiée à l'avance. »

0: Voilà, c'est donc comme souvent dans les ballets, toute une série d'embrouilles entre le chorégraphe et le compositeur.
1: Et la semaine prochaine, vous nous parlerez à nouveau de ce ballet Hippolyte et de la façon dont il est transmis aux élèves et aux danseurs aujourd'hui, parce qu'on ne danse plus exactement la version du 19e siècle.
0: Absolument, aujourd'hui on danse plutôt la version qui a été transmise après par Rudolf Nureyev.
1: La chronique au cœur du ballet, c'est tous les lundis, Hippolyte. On peut retrouver votre chronique ainsi que les émissions plus longues d'Au cœur du ballet sur le site de France Musique et l'application Radio France.
0: Et on poursuit avec un autre grand classique de Raymonda, le Pas classique hongrois.

0: Bon, finalement, c'était pas Tchaïkovski, c'était Glazounov qui a composé cette partition, mais c'est pas mal quand même.
1: C'est super.
0: C'est sublime, c'est un extrait du troisième acte de Raymonda. On écoutait l'orchestre du théâtre Bolchoï dirigé par Algis Youraitis. Il est 8h53.
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1: C'est l'heure de la minute des auditeurs. Aujourd'hui, l'acteur Nicolas Marié, qui incarne Richard Wagner dans le nouveau podcast Les Sagas Musicales que Saskia Deville lui consacre à Wagner, donc une saga réalisée par des vies travailleurs. Et nous recevrons d'ailleurs Saskia Deville demain matin à 7h40 dans notre rubrique Au fil de l'actu.
0: Et les épisodes de la saga Wagner, la folie des grandeurs, sont d'ores et déjà disponibles sur le site francemusique.fr et l'appli Radio France. On écoute Nicolas Marié qui nous présente son coup de cœur musical.
3: Le morceau, le titre qui m'émeut toujours, moi, et que je me mets de temps en temps, c'est Montserrat Caballé qui, alors je ne sais plus à l'occasion de quoi, mais chantait uniquement ça d'ailleurs, Mio Bambino Caro, l'histoire de cette jeune fille qui dit à son papa « Je suis amoureuse, j'aime un tel et je me suicide si tu n'acceptes pas qu'il soit mon amoureux ». Montserrat Caballé chante ça d'une façon, moi, qui me bouleverse. Et chaque fois que j'entends ça, alors, je suis un papa, évidemment, j'imagine ma fille ou une de mes filles venant me dire ça. Moi, je suis pas un professionnel du chant, mais Caballé dit ça d'une manière et chante ça d'une manière absolument bouleversante. Et encore une fois, quand, je ne sais pas, quand, alors, il y a Pavarotti aussi qui me... mais, elle, à chaque fois, je vais la chercher et puis je l'écoute et tout bêtement, ça me bouleverse.

0: Oh mio babbino caro, le célèbre air de Loretta dans Giannis Kiki de Puccini. On entendait Montserrat Caballé accompagné par le Philharmonia Orchestra dirigé par José Caiado. C'était le coup de cœur de Nicolas Marié.
1: Et si comme Nicolas Marié, vous souhaitez nous faire part d'un coup de cœur à l'antenne, écrivez-nous un mail en nous disant quelle est la musique que vous souhaitez diffuser à cette heure-ci. Encore mieux, vous pouvez nous envoyer un message vocal dans ce mail, environ une minute pour nous l'expliquer. Nous passerons votre voix à la radio.
0: Et pour terminer l'émission, nous vous proposons une musique exquise. Voici l'heure exquise de Reynaldo Hahn.

0: La musique de Reynaldo Hahn, c'était l'heure exquise dans un arrangement pour violon et piano.
1: Et on écoutait bien sûr Théotime Langlois de Swart. Et au piano, c'était Tanguy de Villancourt, évidemment. Musique Matin, c'est terminé pour aujourd'hui. La réponse de la voix mystère de tout à l'heure, c'était Nicole Croisille.
0: Un grand merci à notre équipe du jour. Mathieu Schmitt, Thomas Guineau-Gagne, Valentin Lévy-Chaudet, Mathilde Carissant, Clémence Luxac et Yacine Bouzard.
1: Il est 9h, vous avez rendez-vous avec Émilie Munera et Rodolphe Bruno-Boulmier pour En Piste. Bonjour, rebonjour à tous les deux.
2: Bonjour. Vous aimez le corps ?
1: Ah oui, beaucoup.
2: Ah, j'en étais sûre. Alors, les concertos de Mozart dans cette émission par Ben Goldscheider.
1: Mais je n'aime pas le corps autant que vous aimez le tuba, Émilie.
2: Ah, là, je vois que vous êtes un connaisseur de ma biographie.
3: Ah, voilà. Vous êtes en train de lancer l'heure exquise, là.
2: Ah, attention, hein, je vais vous venir vous jouer un petit bout de tuba, là, bientôt.
0: Plaisir.
2: Mais... Attention. Ah, mais ne demandez pas trop, parce qu'une fois que je l'ai sorti, je le range plus.
0: Ça passera à l'antenne.
2: À demain.
1: Bonne émission.
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3: Bonjour à tous, bonjour Émilie.
2: Bonjour Rodolphe, on est avec Harry Biquette ce matin.
3: Exactement, bah enfin, oui. On le retrouve un peu parce qu'il était là il n'y a pas longtemps.
2: Il était, mais pas vraiment.
3: Si, c'était la semaine dernière que vous nous l'avez fait écouter.
2: Ah non, j'ai pas fait, moi j'ai fait écouter Janine de Bic, Rodolphe, mais pas
3: Harry. Le lendemain, vous avez fait écouter
2: non,
3: Harry Biquette.
2: Non, je crois pas, bon si, écoutez, si. D'accord.
3: Bon, mais tout avant, de suite, pour une commencer. Petite valse de Schubert.

C'est une femme discrète, pour ne pas dire secrète, et pourtant la discographie d'Alice Adair est importante. Nous allons y consacrer la semaine grâce à un coffret de 34 disques qui va donc nous accompagner toute cette semaine. Des inédits, des raretés, des albums qui n'étaient plus disponibles, d'autres qu'elle a enregistrés chez elle dans son mont-de-piété

0: On se demande bien ce qu'a vu Le Vent d'Ouest de Debussy par Alice Adair. C'est le premier disque qu'on trouve donc dans ce coffret. Et vous pouvez, Émilie, si vous le souhaitez, écouter les grands entretiens toute cette semaine qui sont consacrés à Alice Adair, justement.
1: Et ça doit être passionnant.
0: Judith Chen a été la rencontrée chez elle et effectivement, on apprend beaucoup, notamment sur sa jeunesse.

0: Ce n'est pas une sonate de Scarlatti, mais c'est la musique de František Břízy, compositeur de bohème du XVIIIe siècle. Et donc on fera aussi de belles découvertes, parce que le répertoire d'Alice Adair va de Bach à Philippe Hersan, en passant aussi par son ensemble, l'ensemble Adair, donc pas mal de musique de chambre. Donc on va décliner ça cette semaine.
1: On passe à

0: Il n'a pas encore 30 ans, il est né à Londres, il a étudié au département du Royal College of Music, département junior. Il a fait partie du programme Jeunes Musiciens de la BBC. Il s'appelle Ben Goldscheider et c'est la nouvelle coqueluche européenne du corps. Passionné par la création, déjà plus de 70 créations à son actif, il en fait plusieurs par an. D'ailleurs, beaucoup d'œuvres écrites pour lui et qu'il enregistre avec de grands orchestres londoniens. Et on le découvre dans un répertoire phare de son instrument. Vous avez reconnu les concertos de...
1: Bah oui, de Mozart, mais je pensais que c'était dans la série Mozart des jeunes instrumentistes, vous savez qu'on suit.
0: Tout à fait, avec un moment, son nom m'échappe, Howard Griffiths.
1: Voilà, c'est pour ça que j'avais rien dit.
0: Non, justement, là, il est avec Suzanne von Gutzeit, qu'on ne connaît pas. Et c'est un disque qui sort sous son nom, il me semble que c'est le premier. Et il dit que, bon, évidemment, pour un cornice, c'est obligatoire, passage obligatoire, ces concertos de Mozart. Dès qu'on prend l'instrument, on commence à les jouer et à les travailler. Et ça fait 20 ans qu'il vit avec ce corpus. Il a les premières partitions, dit-il, tachées de la tasse de café de son professeur, jusqu'à celle utilisée au Royal Albert Hall où il a donné ses concertos, à la Philharmonie de Berlin aussi. Une histoire, en fait, que nous raconte le musicien, la sienne, bien évidemment. Il a choisi donc de présenter tous ses concertos dans l'ordre inverse de leur composition, parce qu'il dit que cela offre l'expérience la plus captivante et la plus cohérente du début à la fin. Quelle que soit la manière dont vous choisissez de l'écouter, j'espère
1: de la fin au début.
0: Alors, il dit du début à la fin, mais c'est de la fin au début.
1: Oui.
0: C'est très étrange. Moi, je les écoutais dans le désordre.
1: Donc, vous avez raison.
0: Voilà, il a dit qu'on pouvait faire ce qu'on voulait. Donc, on a entendu le quatrième. Voici donc un autre concerto.

0: Le deuxième concerto pour corps de Mozart par Ben Goldscheider avec l'orchestre de chambre de Munich dirigé par Susanne von Gutzeit. C'est donc un disque avec l'intégrale de ces concertos enregistrés par ce jeune musicien.
1: Alors, je n'ai pas totalement perdu ma tête. Vous avez bien diffusé du Harry Bickett.
0: Alors, c'était pas pour lui. Effectivement, c'était pour un air assez court d'une chanteuse, une soprano que je vous avais passé,
1: mais
0: qui chantait du Piazzolla et du Handel. Tout à fait.
1: Ne soyez pas de mauvaise
0: foi,
1: chère
0: Émilie. Non, je suis pas de mauvaise foi.
1: Un petit peu d'opéra, on va l'écouter cette fois-ci même en longueur, notre Harry Bickett, parce que c'est même notre disque du jour, Jules César de Handel.

L'ouverture de Jules César de Handel, Harry Bickett nous dit que c'est l'un des opéras les plus joués du compositeur, assurément l'un de ceux que j'ai le plus dirigé au cours de ma carrière, nous dit-il. Et sa vision a changé selon les metteurs en scène avec lesquels il a travaillé à Munich, au Met, à Barcelone. Il dit travailler avec des metteurs en scène tels que Richard Jones, David McVicar ou Herbert Wernicke m'a permis de comprendre les innombrables façons dont cette œuvre miraculeuse peut se révéler. Il en donne une très belle version aujourd'hui avec l'English Consort. Il nous dit que les enregistrements ne peuvent être qu'un instantané d'un moment précis, mais j'espère que celui-ci saura retranscrire la joie que nous avons éprouvée pendant l'enregistrement. Et c'est en tout cas moi ce que j'ai ressenti à l'écoute, beaucoup de vitalité, de joie dans ce Jules César de Handel.

0: Harry Bickett dirige ici. Handel, ce chef d'orchestre, claveciniste et organiste, a commencé sa carrière en tant que directeur d'opéra avec des productions de Handel, le Theodora avec Danube Show, ensuite avec Laurent Hunt, donc ensuite toute une tradition handelienne qui se trouve sous sa baguette. Et donc on arrive aujourd'hui à ce Jules César qui m'a beaucoup plu. Et donc c'est notre disque du jour. Vous pourrez voter pour lui vendredi si vous avez envie d'en réécouter un extrait. Il y a également une très belle distribution, notamment un contre-ténor que j'aime bien, français, Christophe Dumeau, qu'on ne voit pas forcément beaucoup en France, qui est un superbe contre-ténor. Et il y a une certaine best-tellor dont vous m'avez parlé, Émilie, à l'instant.
1: Parce qu'elle signe un récital très original, piano-voix, donc, que je vous diffuserai bientôt, et qui, enfin, avec vraiment des auteurs, des autrices que je ne connaissais pas. Donc oui, je suis contente de la retrouver ici aussi.
0: La soprano Louisa Alder, également, dans cette très belle distribution.
1: Ah, très bonne soprano aussi.
0: Mais je vous dis, c'est un très beau disque. C'est notre disque du jour.

0: l'English Consort sous la direction de Harry Bickett pour ce Jules César de Handel. Et je vous disais, belle distribution, notamment ici la voix de Christophe Dumaux, qui est un opéra qu'il connaît bien parce qu'il l'a beaucoup, beaucoup chanté sur scène. Je me souviens de l'avoir vu d'ailleurs à Paris dans la distribution avec Nathalie Dessay de Laurent Pelly il y a quelques années. Et c'est un chanteur qui a fait beaucoup, beaucoup de Handel. D'ailleurs, dans sa discographie, on trouve très souvent les opéras de Handel. C'est notre disque du jour. Vous pourrez voter pour ce disque vendredi s'il vous a plu.
1: Au piano à quatre mains pour poursuivre en piste.
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Et c'est Erkutun Efirat Dariyerli, sont deux pianistes turcs diplômés du Conservatoire d'Istanbul et ils sont venus en France pour étudier à l'École normale de Paris. Et c'est durant cette période qu'ils ont commencé à explorer ensemble le répertoire pour piano à quatre mains. Et ils se sont retrouvés autour du répertoire français pour créer le duo Erkutun Dariyerli. Et ils ont enregistré ce disque avec donc cette suite d'Oli, de Fauré, aussi les musiques de Claude Debussy, de Maurice Ravel. Ils confient qu'ils ont eu le sentiment de trouver dans la musique française à la fois leur équilibre de duo et une partie essentielle de leur identité musicale. Et c'est donc tout naturellement que ce répertoire s'est imposé lorsqu'ils ont enregistré le premier disque. De Fauré, on passe à Debussy.

0: de Debussy, sa petite suite avec Cortège. Ce projet porte la trace de ses dernières années passées à Paris. Les études, les concerts, l'apprentissage d'une nouvelle vie dans un autre pays et surtout le fait de construire tout cela ensemble à travers la musique. Le titre de cet album, Début enchanté, est né naturellement de cette histoire. C'est ce que nous dit le duo Erkutun Dari Yerli. Des pièces qu'on connaît bien, mais qu'on aime toujours retrouver et écouter. Vous avez entendu Dolly de Forêt, la petite suite de Debussy, le prélude aussi à l'après-midi d'un faune, toujours de Debussy, et Ravel, évidemment.
1: Ma Merlois,
0: évidemment, Ma Merlois. En voici deux extraits, La Belle et la Bête et Le Jardin féerique.

0: Ma Merloy de Ravel, le duo Erkutun d'Arierli, début enchanté. C'est leur premier disque ensemble.
1: Un grand coup de cœur de ces dernières semaines. Je ne m'en suis toujours pas remis. Il n'a pas été élu par nos auditeurs. Donc, comme nous, on est, frondeurs. Eh bien, on repasse les disques que nous aimons. C'est celui de Constantin Krimel et il s'appelle « Mélancolie ».

le baryton Constantin Krimmel, le pianiste Amiel Bouchakevitz, dans un chassé-croisé musical entre Johannes Brahms et son cadet Eusebius Mendiszewski. C'est Eusebius Mendiszewski qu'on vient d'entendre. Ils étaient confrères en composition, ils étaient unis dans la Vienne d'adoption, puisque Brahms venait de Hambourg et Mendiszewski entre l'Ukraine et la Roumanie. C'est d'ailleurs aussi certains de ses leaders qui sont en roumain. Et c'est pour ça aussi que Constantin Krimmel l'a choisi, ce compositeur peu connu, avec de très beaux leaders. Et donc, je vous disais que j'avais adoré ce disque et il a une très belle critique dans Télérama. Je ne suis pas le seul à l'avoir adoré. Sophie Bourdet parle notamment de la voix de Constantin Krimmel, voix ductile, timbre mordoré, syllabes habitées. Et le pianiste Amiel Bouchakevitch, ce qu'on aime bien également dans cette émission, formidable compagnon chambriste, vraiment un spécialiste du lied, puisqu'on l'a souvent entendu avec Samuel Hasselhorn. Je vous disais, chassé-croisé entre Mendiszewski et Brahms.

0: La musique de Brahms, ici son opus 43 par Constantin Krimmel et Amiel Bouchakhevitz.
1: Vous allez découvrir un compositeur, du moins je le pense, c'est un compositeur qu'on connaissait tout particulièrement ici en piste, il s'appelle Granville Bontoc.

0: Il s'appelle Granville Bantock. Est-ce que vous le connaissez ?
1: Non, il vient de Bangkok.
0: Il vient pas du tout de Bantock. Enfin, il vient de Bantock peut-être, en Angleterre.
1: Il vient des hybrides.
0: Il vient des hybrides.
1: Oui.
0: Oui, mais non plus.
1: Ah, parce
0: non.
1: que je vois, il a écrit une hébride symphonie.
0: Oui, là, parce qu'il a été, très influencé par la musique écossaise et anglaise. Alors, son style musical, Ali, non, il est britannique, mais pas d'Écosse, je crois. Son style musical unique allie le romantisme de Wagner à des influences de la musique folklorique anglaise et écossaise, ainsi qu'à l'exotisme de la musique orientale. Quand on a dit ça, on a vraiment tout dit.
1: Ça, c'est surtout pas entendu.
0: Mais pas du tout, dans ces scènes anglaises.
1: Wagner était
0: quand même
1: assez loin.
0: Une phrase de présentation un peu étrange, un peu à l'emporte-pièce. Alors, c'est pas complètement inexact. Qui est ce Granville Bantock, compositeur, donc né en 1868 dans une famille aisée de Londres, vite attiré par la musique. Il a un choc donc en écoutant Wagner, ça c'est la première influence. Ensuite, il va étudier à la Royal Academy of Music. Il va prendre la direction d'une troupe itinérante et interpréter un répertoire d'opéra comique et de comédie musicale. Et avec cette troupe, il va voyager dans le monde entier pendant plus d'un an, et notamment en Asie et au Moyen-Orient. Et il va être fasciné par toutes ces musiques-là. La deuxième influence, donc. Et puis, lorsqu'il rentre en Grande-Bretagne après cette tournée d'un an, il va s'intéresser au folklore de son pays et aux mélodies qui sont collectées par ses contemporains. Et voilà donc notre troisième influence. Vous voyez, c'est finalement...
1: C'est du vécu.
0: Et Elgar disait qu'il possédait l'esprit musical le plus fertile de notre époque. Sibelius était président de la Bantock Society. Alors ça, alors quand même, ça ne s'invente pas. Et aujourd'hui, on ne le connaît guère. C'est donc le chef Rumon Gomba qui nous fait entendre des œuvres inspirées de musique de son pays, puisque vous avez entendu tout d'abord une scène anglaise et puis maintenant cette grande symphonie, donc effectivement les Hébrides, dont certains thèmes sont issus de chants collectés dans l'archipel des Hébrides.

0: Extrait de cette grande symphonie des Hébrides par Granville Bontoc. Alors c'est une symphonie où tous les mouvements s'enchaînent. Donc vous en avez entendu deux par le BBC Scottish Symphony Orchestra dirigé par Oumane Gamba. Certains de nos auditeurs nous ont écrit pour dire qu'ils connaissaient cette musique, notamment grâce à Hyperion, parce que elle avait déjà été enregistrée. Pour nous, c'est plutôt une découverte et c'est donc un disque qui sort sous le label Chandos.
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0: Ce ne sera pas une découverte, les concertos pour piano de Chopin par Christian Zacharias. Vous l'aviez
2: élu. Exactement, oui. C'était votre choix. La première semaine de septembre, vous étiez tous emballés pour ces concertos, et on comprend. Et donc, pour gagner ce disque, on vous l'offre aujourd'hui. Il faut répondre à cette question. Christian Zacharias a enregistré une autre intégrale de concerto pour piano. Une intégrale de concerto pour piano par Christian Zacharias, celle de Rachmaninoff, de Mozart ou de Prokofiev. Rachmaninoff, Mozart ou Prokofiev. Votre réponse, francemusique.fr. À l'émission En Piste. Tout de suite, c'est Chopin.

0: Le final du deuxième concerto de Chopin, c'était Christian Zacharias, l'orchestre de chambre de Lausanne. Donc, le pianiste également dirige cet orchestre dans ce bel enregistrement qui vous a tant plu il y a quelques semaines. Il fallait répondre
1: Mozart. Et évidemment, cette intégrale des concertos, on l'aime beaucoup aussi, celle de Mozart. Rachmaninoff et Prokofiev, peut-être un jour.
0: Je ne sais pas.
1: Mais on aimerait bien.
0: Merci beaucoup à notre équipe. Aujourd'hui, nous étions avec Victorien Hodge ainsi qu'avec Pauline Boissobert et Karine David.
1: Et tout de suite, voici Denisa Karchova pour Allegretto. Bonjour Denisa.
2: Bonjour Rodolphe Bonnebolmier, bonjour Émilie Minard.
0: Bonjour Denisa.
2: Comment ça va la vie?
0: Formidablement
1: bien. On a mis nos skis et notre doudoune.
0: Oui.
1: On vient avec vous.
0: Il paraît que vous nous emmenez dans un endroit sympathique où on peut descendre des montagnes et écouter de la musique.
2: Et oui, on va au cœur des Alpes suisses, cette station de montagne qui est devenue le rendez-vous des plus grands interprètes et un festival où on a quand même tous envie d'y aller un jour dans la vie, au moins. On va au festival de...
0: Verbier.
2: Oui.
1: Eh bien, on vient avec vous.
2: Alors, venez, un peu de ski, sac à dos, et puis surtout...
0: Je crois que pendant le festival, on ne met pas les skis.
2: Non, c'est vrai, c'est au mois d'été.
1: C'est vrai.
2: Mais, mais bon. Belle journée, sinon à demain.
0: À demain.
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2: Bonjour à tous et bienvenue dans notre Allegretto d'aujourd'hui. Alors aujourd'hui, on va au cœur des Alpes, les amis, là où la musique semble respirer un peu plus librement. Verbier est de cela. Alors on va écouter le piano de Kissin, la voix de Thomas Kvasthoff, la voix de Malena Ernman. Alors direction Verbier, les amis. Voici la première ambiance avec Yves Rigitlis, qui était l'un des violonistes qui venait vraiment souvent. Il est accompagné au piano par Martha Argerich. Voilà l'ambiance et bienvenue dans notre Allegretto d'aujourd'hui.

On dirait le début du festival. Le Verbier, donc ici, Liebeslied de Fritz Kreisler, bien sûr. Au violon, c'était Ivry Gidlis, au piano, Martha Argerich. Festival de Verbier. Mais quelle merveille, ce festival créé en 1994 à l'initiative de Martin Engström. Le festival est donc né d'une idée assez simple et très ambitieuse, réunir l'excellence musicale, favoriser les rencontres et faire dialoguer des générations. En quelques décennies, il s'est imposé parmi les grands rendez-vous internationaux de la musique classique, comme on dit. Il y a une vraie ambiance, et puis il y a la montagne, bien sûr, cette lumière, cette impression d'être un peu à l'écart aussi du monde, et pourtant au centre de la vie musicale. Alors après ce début avec Ivry Gidlis, puisque aujourd'hui on va donc écouter ces instants captés au fil des éditions du festival d'Ivry Gidlis à Martha Argerich, de Simon Rattle à Zsuzsa Wang, de Schubert à Ligeti, une promenade parmi les œuvres et les artistes qui font la richesse de ce festival de Verbier. Voici donc très beau moment avec Thomas Gwasthoff, qui est accompagné au piano par Yevgeny Kissin, et oui, dans deux pièces de Schubert. La première s'appelle Le Nain, Der Zwerg, Deutsche 771, et la deuxième, Béatitude.

Enregistré à Verbier, bien sûr, au Festival de Verbier, parce qu'aujourd'hui, Allegretto se balade justement au Festival de Verbier. Ici, nous écoutions donc Der Zwerg et Seligkeit, c'est-à-dire le nain et béatitude, Franz Schubert. Le premier poème, c'est presque un conte, donc le nain, un poème de Matthäus von Collin et béatitude, Ludwig Heinrich Holti. Thomas Gwasthoff était accompagné au piano par Yevgeny Kissin de Schubert, complètement opposé, je dirais. Le premier, celui des abîmes, et le deuxième, celui de l'innocence. Et Thomas Gwasthoff qui chante toujours ce texte avec une intelligence et avec sa singularité, qui nous rappelle que le lied n'est pas seulement une voix et du piano, mais c'est une confidence. Alors après la musique de Schubert, voici la musique de Luciano Berio. Il y a comme ça des compositeurs qui inventent des mondes, et Luciano Berio en fait partie. Dans ses folk songs, il ne cherche pas à enfermer ses mélodies dans un folklore de cartes postales. Pourtant, on aurait envie on aurait l'impression de regarder les montagnes avec, mais pas du tout. Berio les habits d'une orchestration assez subtile et insolite, et il montre aussi les fragilités et une étrange modernité, je dirais aussi. On a l'impression que ces mélodies surgissent d'un village lointain. Alors voici donc ces folk songs. On voulait les raccourcir et puis finalement, avec notre réalisateur Thomas Guinegagne, on se dit mais non, on les écoute ensemble. Tous ensemble, comme on dit. Alors voici ces folk songs, Luciano Berio, avec Malena Ernman et l'orchestre du Festival de Verbier, tiens, il est passé sous la direction de Gustavo Dudamel himself.

Enregistré en 2018, ici c'était donc un extrait du disque qui s'appelle tout simplement 25 ans du festival Le Verbier, et nous écoutions donc les folk songs de Luciano Berio, avec la dernière donc de Azerbaijan Love Song, et nous écoutions la voix de Malena Ernman. Elle était accompagnée par l'orchestre du festival du Verbier, et ils étaient tous placés sous la direction de Gustavo Dudamel. Je vous rappelle peut-être juste que ces folk songs de Berio ont été composés en 1964, et ce recueil rassemble donc des chants venus de plusieurs traditions populaires. On y trouve des mélodies américaines, arméniennes, françaises, azerbaïdjanaises, italiennes, occitanes, sardes. Une sorte de carnet de voyage musical où chaque langue apporte sa couleur, chaque chanson a son histoire, et on dirait que Malena Ernman change presque de voix pour chaque langue. En tout cas, ça marche terriblement bien. Alors là, nous étions en 2018. Voici toujours au Festival de Verbier. Nous sommes en 1996. Et voilà une invitée assez inattendue, je dois dire, Björk. Vous connaissez la chanteuse islandaise Björk. Alors, elle était invitée pour le Festival de Verbier pour chanter quelques extraits de Pierrot Lunaire de Schoenberg. Mais

0: Beautiful to be. Björk. En tout cas, la chanson s'appelle Yoga, si par hasard vous la cherchez. Elle se trouve sur son album Homogénique, qui est sorti en 1997. Alors je me suis dit que peut-être en 1996, dans son chalet à Verbier, elle a peut-être travaillé aussi sur son album. En tout cas, elle restait 3 mois pour préparer Pierrot Lunaire pour le festival de Verbier. Alors elle chante pour la première fois 20 minutes, sa première prestation sans présentation, reçoit les applaudissements polis du public. Ça, c'est Kent Nagano qui raconte ça. Et puis le chef d'orchestre, justement Kent Nagano, explique la difficulté de l'exercice et la façon incroyable dont Björk a réussi à transmettre les émotions des chansons. Une des performances les plus extraordinaires dont j'ai été témoin. Ça, c'est Kent Nagano qui raconte ça. Alors, elle chante tout de suite après. Et la deuxième prestation est récompensée à sa juste valeur. Le public offre à Björk une standing ovation. C'était donc Björk, Pierrot Lunaire, en 1996, au Festival de Verbier. Alors voici aussi une invitée inattendue, on va dire, au Festival de Verbier. Elle s'appelle Ute Lemper. Elle est venue quelques années après Björk avec un spectacle autour de Broadway. Voici l'extrait.
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0: Oui, Jutta Lemper, elle aussi, est venue au Festival de Verbier avec un festival autour de Broadway. Ici, donc, un extrait de Chicago de John Kander. Chicago qui était créé donc en 1975, qui met en scène une société fascinée par les criminels célèbres, les scandales et les vedettes de la presse. Et derrière les paillettes, évidemment, une satire assez mordante, un univers qui, à bien des égards, je dirais, n'a rien perdu de son actualité. Ici donc, Jutta Lemper dans Noah Days, extrait du deuxième acte de Chicago de John Kander. Et allez, une petite virgule avec Beethoven.
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0: Alors, on continue dans notre festival de Verbier dans Allegretto. Alors, toutes les histoires, les anecdotes, je les ai puisées, on va dire, dans un très beau livre que j'ai trouvé complètement par hasard dans une salle de réunion à France Musique, qui s'appelle tout simplement Verbier Festival 25 ans au sommet, sorti aux éditions Noir et Blanc. Alors, l'histoire commence, puisque c'est un livre pour les anniversaires de 25 ans. Voilà le tout début.

Le 1er août 2018, 17h, Sir Simon Rattle répète la 5e symphonie de Beethoven, entouré de musiciens entre 18 et 28 ans. Tous sont réunis dans la salle de gymnastique d'une école primaire, à Verbier, à 1500 mètres d'altitude, en montagne. Le chef anglais s'échauffe, transpire, et il dit « Imaginez des squelettes qui sortent de leur tombe. Ils font un peu plus de tension. Chaque mot, chaque geste compte. Ça ne dure qu'une demi-heure, mais à la fin, vous devriez être presque mort. » Je me suis dit « Ça, c'était un beau micro. »

C'était l'orchestre de chambre du Festival de Verbier, placé sous la direction de Simon Rattle, Sir Simon Rattle, ici donc dans Allegro con brio, c'est-à-dire le premier mouvement de la 5e symphonie en ut mineur de l'opus 67 de Beethoven. Nous sommes toujours au Festival de Verbier et le temps passe beaucoup, beaucoup trop vite d'ailleurs. Alors voilà le pianiste Evgeny Kissin, qui est vraiment l'un des artistes emblématiques et les plus fidèles du festival. Déjà en 1994, à 22 ans, Evgeny Kissin donne le tout premier récital de piano de l'histoire du Verbier Festival lors de sa première édition. Bon, il revient régulièrement pour des concerts de musique de chambre, pour des récitals de piano et pour des projets qui réunissent des grands musiciens. En 2025, il a imaginé aussi un concert consacré à Shostakovich avec Misha Maïski, Quatuor Eben, Martha Argerich. En tout cas, le voilà, Evgeny Kissin. On a l'impression vraiment d'y être. Et au premier rang, comme souvent, sa professeure et sa maman, Evgeny Kissin, ici avec Martha Argerich dans les variations sur un thème de Paganini de Lutoslavski.

Verbier Festival qui est aussi évidemment un lieu de rencontre. Ici donc Martha Argerich avec Yevgeny Kissin dans les variations sur un thème de Paganini 2. Witold Lutoslawski, à ne pas confondre avec variation de Rachmaninov. Et justement, un concert, c'est un lieu, c'est un moment éphémère, par nature. Il naît donc de la rencontre entre des musiciens, une salle et un public. Et justement, quand on écoute justement ces artistes à Verbier, on n'entend pas seulement les chefs-d'œuvre, on retrouve un peu aussi de l'histoire vivante d'un festival. Donc après Yevgeny Kissin avec Martha Argerich, voilà donc le quintet, le deuxième quintet avec piano de Dvořák, magnifique. Et justement, chaque musicien existe, on ne se cache évidemment pas derrière la masse dans tout. Chaque musicien existe, écoute, respire avec les autres. C'est ça aussi, le plaisir partagé et cette proximité qui est à Verbier. Voici donc Yevgeny Kissin, Vadim Repin, Laurent Corsia, Yuri Bashmit et Alexandre Kniazev au violoncelle.

0: Yevgeny Kissin, quel équipage quand même quand j'y pense. Yevgeny Kissin au piano, Vadim Repin au violon, Laurent Corsia, deuxième violon, Yuri Bashmet, alto et Alexandre Kniazev au violoncelle. Dans ce Furiante, le scherzo, extrait de deuxième quintette avec piano de Antonin Dvorak.
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0: Et nous sommes toujours au Verbier Festival, comme on dit, et on va écouter une voix. Une voix qui est très liée avec le Festival de Verbier, puisque cette voix fait partie des trois marraines, puisque Festival Verbier, donc, a trois marraines historiques. Marthe Keller, ça je peux vous dire, puis la deuxième, Isabelle Huppert, depuis 2023, et il y a une marraine historique qui est vraiment liée depuis le début au festival. Alors qui c'est? Écoutez bien, puisqu'on va écouter sa voix, et on ne regarde évidemment pas la programmation sur les pages, mais c'est une voix assez reconnaissable. Comment s'appelle donc la première marraine du Verbier Festival? La voici dans l'extrait de Capriture de Richard Strauss, Kent Nagano dirige Curtis Symphony Orchestra.

Un extrait de Capriccio de Richard Strauss. Ici donc, Kent Nagano qui dirigeait le Curtis Symphony Orchestra. Alors, qui était-ce? La voix de la marraine historique qui a un lien évidemment artistique et aussi familial avec Verbier Festival. Alors, un grand merci pour vos réponses sur les pages de notre Allegretto. C'était bien Barbara Hendricks. Un grand merci pour vos réponses. Donc, il y a trois marraines dans le festival Verbier. Il y a donc Marthe Keller, Isabelle Huppert et Barbara Hendricks. On continue donc avec les interprètes qui sont venus souvent ici donc au Verbier Festival. Prenons par exemple Brinterfell. Alors, il est venu 2009 pour Don Giovanni. Il est venu en 2016 pour Falstaff. Il est venu en 2025 pour Giannis Kiki. Vraiment, il a un lien du cœur, j'imagine, avec le festival. Et en 2011, il est revenu pour un récital avec le pianiste gallois Lear Williams. Bon, le récital était consacré surtout à Schumann et à Schubert, et il y avait plusieurs bis. Voici l'un des bis. Nous sommes donc au milieu des arbres, donc forcément Trees, Oscar Asbach, Brinterfell.

Alors, si vous cherchez la mélodie, le texte est de Joyce Kilmer, la musique de Oscar Rasbach. La mélodie s'appelle Trees, ici donc Brinterfell, accompagnée au piano par Lear Williams dans un récital au Verbier Festival en 2011. Elle est venue pour la première fois ici donc en 2008. Elle faisait ses débuts au Festival de Verbier. Et depuis, bon, elle est devenue l'une des pianistes les plus spectaculaires de sa génération, capable de passer d'un grand concerto romantique à une œuvre contemporaine, avec la même curiosité, la même précision, la même énergie, je dirais, et aussi son goût du risque. Voici donc Yuja Wang dans les fanfares qui font partie du premier livre des études de Gheorghe Ligeti.

Vous avez senti ce goût du risque, mais en même temps tellement précis, fanfare. Extrait du premier livre des études de Gheorghe Ligeti, et au piano c'était la grande Yuja Wang qui est venue plusieurs fois au Verbier Festival. Alors j'imagine le festival comme tous les autres festivals, il y a des dizaines et je dirais même des centaines de bénévoles. Alors voilà un morceau pour tous les bénévoles de tous les festivals, je dirais, qui aiment la musique et qui s'occupent de tout le monde, tout le temps, je dirais, pour que la musique puisse vivre un peu partout. Alors voilà les membres, je dirais presque, du Festival Verbier qui sont venus très souvent, Renaud Capuçon, Gauthier Capuçon et Franck Bralet, quel trio. Les voici dans Pantum, du trio avec piano à la mineure de Maurice Ravel.

0: Renaud Capuçon, Gauthier Capuçon, Franck Bralet, dans le Assez vif, Pantoum, extrait détruit avec piano de Maurice Ravel. Et voici les places.
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0: Dans le cadre des concerts de poche, association qui organise chaque année plus de 100 concerts sur tout le territoire français, nous vous invitons à assister au premier concert de la saison, automne-hiver, en Provence-Alpes-Côte d'Azur, plus précisément dans la commune de Grillon. La violoncelliste Sonia Vider-Atherton proposera ce jeudi un récital de Bach à Britaine en passant par des musiques traditionnelles d'Europe de l'Est. Un programme qui reflète sa carrière, marquée par l'exploration d'un large éventail du répertoire, allant de la musique classique justement aux œuvres plus contemporaines, plus expérimentales. Rendez-vous donc à la salle des fêtes de Grillon, dans le 84, ce jeudi 15 octobre à 18h30, un petit courriel et vous serez évidemment invité. La voici, la grande Sonia Vider-Atherton, dans un extrait de Ruralia Hungarica de Ernő Dohnányi.

0: Magnifique, ce violoncelle de Sonia Wieder-Atherton, ici accompagné par la Sinfonia Varsovia. Ils étaient tous placés sous la direction de Christophe Mangou dans cet Andante Rubato, extrait de Ruralia Ungarica de Erna Dohnányi. Il nous reste quelques invitations donc pour son récital de Sonia Wieder-Atherton à Grillon le jeudi prochain, 15 octobre à 18h30 à la salle des fêtes. N'hésitez pas, les concerts de poche, c'est toujours fantastique. Ainsi se termine notre Allegretto autour de Verbier Festival. D'ailleurs, le prochain festival se déroulera du 15 juillet au 1er août 2027. Magnifique événement, beaucoup moins snob que vous croyez. En tout cas, un grand merci à Thomas Guinegan qui était à la technique et à la réalisation. Jeanne Agrapard et Pauline Boisebert, l'attachée de l'émission. Portez-vous bien. Passez une très belle journée sur France Musique. Je vous retrouve demain à 10h30. Tout de suite, je suis un tout petit peu en retard. Bonjour Jean-Baptiste Urbain, bonjour. Autour du midi, vous allez bien?
1: Bonjour Denisa Kershova, bonjour Allegretto. Tout va bien et vous? Je suis en train de regarder où était Grillon.
0: Grillon, ben
1: oui. Ça fait de Grignan, pas loin de Montélimar. Ça donne envie.
0: Exactement, c'est ce que j'ai regardé. Je ne connais pas, ça donne envie. Allez voir.
1: On ira à Grillon ensemble. Un jour.
0: Allez, avec plaisir.
1: À demain.
0: À demain.
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1: Depuis une quinzaine d'années, Pascal Amoyal se fait conteur de spectacle en spectacle. Le pianiste évoque les grandes figures musicales qui l'ont construit et touché. Son maître Georg Tschifra, Chopin, Liszt et Beethoven, qu'il a si longtemps intimidé. À l'occasion des 200 ans de la mort du compositeur allemand, le musicien, comédien, reprend en ce moment au Théâtre Montparnasse à Paris « Looking for Beethoven », une enquête spectacle sur la vie du créateur, sa musique et notamment ses 32 sonates. Pascal Amoyal sera avec nous tout à l'heure. En quelques années, notre première invitée s'est, elle, imposée comme l'une des metteuses en scène les plus audacieuses du théâtre en France, imposant le silence aux acteurs de la comédie française, interrogeant le système judiciaire dans Léviathan à Avignon. Elle signe sa toute première mise en scène d'opéra, cette Orphée et Eurydice de Gluck, à Angers, Nantes Opéra, puis repris en juin à Rennes, un mythe qu'elle remet en perspective, proposant de nouvelles pistes de lecture, quitte à déconcerter.
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1: Bonjour Lorraine de Sagazan.
7: Bonjour, merci de m'inviter.
1: Mais merci d'être là. C'était il y a moins de 48 heures, la première au Théâtre Gralin à Nantes, tout en bleu et or. Votre première mise en scène d'opéra, comment ça s'est passé samedi soir?
7: Ça s'est plutôt bien passé, mais vous savez, moi, lors des premières, je me cache. Donc finalement.
1: Vous étiez caché où?
7: Je change de place en plus. Donc j'étais dans une petite loge, je voyais...
1: Vous voyez quand même le spectacle là.
7: Oui, bien sûr, parce que j'ai quand même la responsabilité de faire des notes, mais je me dissimule.
1: Les notes, c'est pour après la première, pour dire aux comédiens, aux musiciens, aux chanteurs, ce qu'on peut revoir.
7: Exact. Bah, revoir, il y a une marge de progression qui est toujours existante, même si elle est un peu limitée, particulièrement à l'opéra, parce que les choses sont plus arrêtées. Mais en tout cas, c'est pour raviver, je pense, le présent à chaque représentation, et puis permettre aussi aux chanteurs, chanteuses d'être en travail pendant les représentations.
1: Le public est-il différent de celui du théâtre, ce que vous avez senti par exemple cette histoire?
7: Oui, et puis c'est aussi, ça peut être différent en fonction des théâtres déjà entre eux. Donc là, à l'opéra, en effet, et puis moi, au théâtre, j'ai l'habitude avec ma compagnie d'avoir aussi un vivier de spectateurs et de spectatrices qui se sont pas trouvés là à Nantes. Donc tout est nouveau, même ça.
1: Lorraine de Sagazan est notre invitée aujourd'hui sur France Musique, autour de midi.

Un chœur de Jean-Sébastien Bach, extrait de la cantate 150, Nardir er Verlangenmich, ça veut dire vers toi, Seigneur, j'aspire. C'était Lionel Meunier à la tête de Vox Luminis. Et cette musique, Lorraine de Sagazan, le compositeur Othmane Louatil l'a réarrangée pour un spectacle qui a fait beaucoup de bruit en début d'année, Chien au pluriel, au Bouffe du Nord à Paris, autour de ces femmes victimes de la barbarie pornographique, violées en réunion. Une affaire qui sera d'ailleurs plus tard jugée aux assises.

0: forme des mots immédiatement et le fait qu'il y a des choses qui ne sont pas entendues quand elles sont dites de manière tout à fait normale, d'où aussi les délais, et notamment de compréhension d'affaires comme celle que vous venez de nommer, French Bukkake, qui met tant de temps à être considérée avant même d'être jugée. Et le spectacle a connu un petit peu la même difficulté, parce qu'elle a été extrêmement polémique, parce que je pense que ces sujets-là empiètent sur la perception qu'on peut avoir de toute chose qui aurait une forme autour.
1: Mais parce que ça peut être aussi insupportable, d'ailleurs, le spectateur était prévenu, hein, vous l'invitiez à sortir de la salle, c'était écrit si ça devenait insupportable.
0: Oui, mais ce qui est insupportable, c'est un spectacle dans lequel il n'y a pas d'image, justement, pornographique. En revanche, on diffuse le texte du verbatim d'une des vidéos, une parmi tant d'autres. Et en effet, donc, le spectacle a été jugé comme étant extrêmement violent, extrêmement choquant. Toute l'équipe a été assez malmenée, même par endroits. Moi, j'ai reçu des menaces de mort, j'ai été reçu pas mal d'intimidations, etc. Donc, ça a été très, très loin. Mais en l'occurrence, c'est pas le spectacle qui est violent, c'est l'affaire qu'on a tant de mal à regarder en face.
1: Le spectacle qui continue de tourner, qui sera notamment cette saison au Célestin, à Lyon, à Sceaux également,
0: absolument.
1: Au Gémeaux, je crois.
0: Et
1: vous avez donc travaillé avec ce compositeur, Othmane Louati, aussi un petit extrait de ce qu'il a fait.

0: Voilà, petit extrait de la cantate BWV 4 de Jean-Sébastien Bach, transformée, réarrangée par Othman Louati. Et avec cette nouvelle prosodie, le Reine de Sagazan, que vous avez écrite pour ce spectacle Chien au pluriel, qui continue de tourner cette saison. Quelle place la musique occupe-t-elle dans ce qu'on pourrait appeler vos mondes scéniques ?
1: J'ai toujours écouté de la musique, mais c'est vrai que je pense que ça me faisait très très peur et que je me suis quand même longtemps demandé pourquoi les gens chantaient sur scène. Mais je me rends compte que oui. Mais je me suis aussi demandé finalement pourquoi les gens parlaient sur scène, ce qui a conduit à un spectacle entièrement en silence. Donc en fait, je pense que c'est assez moteur aussi, le fait que la parole et que la forme prise par la parole n'aille pas de soi. Et moi, j'ai besoin de savoir pourquoi on s'installe dans une salle pour écouter des gens qui vont faire de la musique, chanter, parler, faire semblant d'eux, etc. C'est des obsessions qui peuvent m'empêcher de dormir assez longtemps. Et finalement, et ça faisait plusieurs fois qu'on me proposait de travailler autour de la musique. Et donc j'ai commencé par réaliser que ce qui m'intéressait, c'était aussi cette question de la sublimation du cri, ou comment, je le disais précédemment, la parole, le dialogue, la parole, enfin le fait de parler ne suffisent plus dans certains cas. Et donc ça a commencé avec Léviathan, où j'ai commandé à Pierre-Yves Massé, qui est un compositeur contemporain que j'avais rencontré à la Villa Médicis, un petit opéra, enfin un plus court opéra qui dure quand même 22 minutes, je crois, ou une décomparution immédiate du spectacle est traité de manière opératique. Et je trouve qu'on entend la crudité, la violence des paroles d'une manière augmentée. Chose que donc j'ai choisi de pousser absolument dans Chien. Et de faire entendre la violence plutôt que de la montrer. Ce qui a eu cet effet extrêmement puissant, dangereux, problématique. Et donc là, c'est presque un peu naturellement que j'ai fini par accepter une commande d'opéra.

0: pour pousser ça.
1: On en parle dans un instant, mais vous êtes issu d'une famille d'artistes. Ceux qui se disent « Ah, mais l'album, donc la chanteuse, oui, c'est votre cousine, Zao de Sagazan. » Est-ce que vous êtes musicienne vous-même ?
0: Non, je ne suis malheureusement pas musicienne.
1: Regret, donc.
0: Ouais, regret, mais mon père m'a fait écouter beaucoup de musique. En fait, mon père a pris la guitare de manière autodidacte, et mon frère aussi. Et moi, je n'en ai pas été capable. Je pense que j'étais très scolaire et que j'aurais eu besoin, moi, d'avoir un professeur ou une professeure. Donc, je n'ai jamais réussi à aller tellement plus loin. Mais j'ai toujours écouté beaucoup de musique, et mes enfants aujourd'hui font de la musique. Donc
1: vous rattrapez les choses.
0: Ouais, de loin, mais...
1: Ouais. Quel est le premier opéra que vous avez vu, vous en souvenez ?
0: Absolument pas, et je pense que j'ai vu des opéras très très tard. En revanche, ce que j'ai beaucoup regardé enfant, ce sont des comédies musicales. Donc j'écoutais beaucoup de disques, mon père écoutait beaucoup de disques. Donc il y avait de la musique classique dedans, beaucoup de variétés, beaucoup de rock, de pop. Il était très très très très amateur de musique et très très hétéroclite. Et donc j'ai des souvenirs quand même de notamment du Requiem de Mozart qui a été assez présent dans mon enfance. Et de comédies musicales, beaucoup, Jacques Demy, la Metro-Goldwyn-Mayer. Ouais.
1: Le Requiem de Mozart, il a été mis en scène récemment par un certain Romeo Castellucci. Vous avez observé, travaillé à ses côtés, c'était Moïse et Aaron de Schoenberg à l'Opéra de Paris, à Bastille, il y a quoi, une dizaine d'années. Quel souvenir vous en reste-t-il, Lorraine de Sagazan, et qu'est-ce que vous avez appris en l'observant à ses côtés ?
0: Mais j'ai pas mal pensé à lui, en réalité, à ces répétitions-là auxquelles j'avais vraiment modestement assisté il y a quelques années. Et ce dont je me souviens, c'est de son calme qui m'a aidé à garder le mien. Là où, de temps en temps, les protocoles d'organisation assez gigantesques, en fait, hein, du monde de l'opéra par rapport au théâtre, où c'est souvent des beaucoup plus petits groupes, peuvent déconcerter. Et voilà, il faisait ça avec vraiment comme son travail, comme un artisanat, assez simple, et ça m'a beaucoup inspirée.

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0: Voilà quelques mesures de Moïse et Aaron d'Arnold Schoenberg, version avec l'orchestre symphonique de la BBC dirigé par Pierre Boulez, les voix de Richard Cassidy. Richard Encas, vous écoutez France Musique, il est midi et quart. On est avec Lorraine de Sagazan, elle signe sa première mise en scène d'opéra pour Angers-Nantes Opéra en ce moment. Ce sera à l'Opéra de Rennes en juin, Orphée et Eurydice de Gluck. Qui a choisi cet opéra? C'est vous ou c'est la nouvelle directrice d'Angers-Nantes Opéra, Alexandra Lacroix?
1: C'est une commande. Au départ, il était question de monter Oedipus Rex. Et puis, finalement,
0: Stravinsky.
1: Tout à fait, ça n'a pas été possible, suite notamment aux grandes coupures de budget dont était victime particulièrement cette région, par ailleurs. Et finalement, Alexandra Lacroix m'a en effet proposé Orphée Eurydice, que j'ai tout de suite accepté aussi, parce que l'histoire d'Orphée Eurydice, notamment
0: un autre mythe, hein, après Oedipe.
1: Oui, complètement, complètement. Et puis un mythe qui est aux fondations de l'opéra lui-même, mais également qui le précède. Et moi, j'aime ce côté palimpseste qui me permet aussi de faire une dramaturgie au carrefour de beaucoup, beaucoup de récits.
0: Donc à chaque fois, un document qui se réefface et puis on réécrit par-dessus une nouvelle version. Gluck, d'abord, qu'est-ce que vous saviez de Gluck? Qu'est-ce que vous avez découvert sur ce compositeur dont on dit souvent qu'il a inventé une nouvelle forme d'opéra?
1: Ben, je savais que, enfin, je me suis surtout renseignée puisque je savais assez peu de choses au départ quand même. Je dois bien l'avouer. Je connaissais Orphée Eurydice, mais plutôt grâce à la mise en scène chorégraphique de Pina Bausch. Donc même pas tellement venue à cet opéra par des formes plus classiques d'opéra. Et puis évidemment, je connaissais le mythe aussi. Et j'ai perdu votre question. Qu'est-ce que je savais de ça? Ben non, mais j'ai découvert en effet la réforme.
0: Non, oui, c'est ça,
1: le caractère polémique aussi de cette œuvre-là.
0: C'est une synthèse aussi de Gluck.
1: Oui, absolument. Le fait qu'il soit à l'intersection de plusieurs époques, les questions de l'opéra allemand, opéra italien, opéra français. Et j'aimais justement le fait que son œuvre soit particulièrement audacieuse, avec la cohabitation aussi de beaucoup de registres et encore une fois très intersectionnelle. Ça, je trouvais ça assez intéressant pour un œil comme le mien qui était neuf. Et j'avais la sensation que ça allait pouvoir laisser pas mal de liberté, justement, le fait que ce soit autant en rupture, quand même.
0: Alors, quand on choisit un opéra, il y a la musique, il y a le livret, le texte, les paroles. Est-ce que ça vous arrive de vous dire que la musique raconte, de votre point de vue, une autre histoire que le livret ?
1: Oui, mais j'ai l'impression que c'est... Moi, j'ai fait vraiment un travail de table comme ce que j'ai l'habitude de faire au théâtre avec les interprètes en bien moins de temps parce qu'il y a moins de temps pour construire un opéra qu'un spectacle de théâtre. Ça, c'était aussi assez troublant. Et j'avoue qu'on m'a un peu regardé comme une bizarrerie du fait d'aller étudier le livret qui ne comporte que quelques pages. J'ai plutôt l'impression qu'à l'opéra, au contraire, la musique est tellement puissante qu'on en oublie de temps en temps un peu le livret. Et donc là, il s'agissait aussi de repartir à la enquête de ce qui était véritablement dit dans ce livret. Et on se rend compte que probablement à cause de cet héritage du mythe, tout le monde pense connaître absolument cette histoire. Or, on n'écoute plus vraiment ce qui est dit finalement.
0: On écoute un peu la musique et puis on va creuser dans l'histoire d'Orphée Eurydice dans un instant.

0: Sans doute l'air le plus célèbre d'Orphée Eurydice de Gluck, ici avec Richard Croft, les musiciens du Louvre, dirigé par Marc Minkowski. Qu'est-ce qui vous inspire, Lorraine de Sagazan, cette terre, ces mots, cette musique ?
1: J'ai dans l'oreille Sahir Attia, qui est l'interprète qui joue Orphée dans la mise en scène. Donc il y a forcément un décalage d'interprétation parce que ça s'est imprimé en moi. C'est pas forcément l'air que je préfère par ailleurs, mais avec l'interprétation de Sahir, il y a quelque chose de très très profond, très très très douloureux que j'ai appris à aimer avec le temps.
0: Alors ce mythe là d'Orphée. Que vous a-t-il inspiré ? Que dit-il ? Mythe qui a inspiré Gluck, mais aussi Platon, Eschyle, Euripide, Monteverdi, Cocteau, Apollinaire. Je donne ces noms parce que tous ces noms apparaissent en fond de scène au début de votre mise en scène.
1: Oui, encore une fois, cet opéra est au carrefour de tellement de choses. Et donc, il y a une sédimentation, un héritage d'énormément de représentations, d'écrits, d'opéras aussi, de ce mythe-là, dans lequel, quand même, la constante, c'est le fait que Eurydice soit reléguée au second plan, elle qui figure pourtant de manière éponyme, tout comme Orphée, dans le titre. Et ça, c'est une chose qui m'a particulièrement interrogée. C'est-à-dire le fait que dans cette œuvre-là, c'est comme s'il y avait une espèce d'impression collective de connaître parfaitement ce mythe, l'histoire. Or, par exemple, une chose a été estompée, voire euphémisée, c'est la première mort d'Eurydice, donc avant le début du spectacle, ou dans l'opéra de Gluck, on commence le spectacle, elle est déjà morte, mais il se trouve qu'elle est morte de manière extrêmement violente, puisqu'elle a été piquée par un serpent en tentant d'échapper à un homme qui voulait la violer. Et ces invisibilisations en fait, de l'histoire me semblent être assez questionnantes en fait, à l'intérieur du spectacle. Et moi, j'ai voulu rendre justice, je crois, au personnage d'Eurydice et me poser la question de pourquoi ce personnage est-il si heureux finalement dans les limbes, c'est-à-dire dans le milieu des morts. Que lui est-il arrivé dans le réel pour qu'elle ait peut-être envie d'y rester ? Et de voir le spectacle aussi comme un parcours initiatique et pour Orphée et pour Eurydice et pour le spectateur aussi, auquel est retourné le regard, comme si cette histoire du regard philosophique qui est absolument partout dans l'œuvre concernait aussi les spectateurs.
0: Regard qu'on voit aussi du début à la fin de votre mise en scène. Il y a de la vidéo, on voit un œil qui nous regarde, qui vit, qui cligne des yeux. Et puis il y a ces textes qui sont comme en surimpression, enfin en fond de scène. Et pourquoi ajouter au chant, aux paroles, au corps des personnages, des mots qui commentent comme un contrepoint. C'est exactement ce que vous venez de faire. Par exemple, au sujet d'Eurydice, il y a cette phrase, elle n'a pas demandé à être sauvée. Finalement, qu'est-ce qu'il vient faire aux enfers ? Elle est peut-être très heureuse là.
1: C'est une manière de déjouer l'évidence. C'est vraiment ce dont je parlais précédemment, de cette sensation. Moi, j'ai beaucoup entendu parler de l'œuvre où on m'a beaucoup dit avant d'y travailler, mais c'est l'œuvre, c'est l'histoire d'amour la plus merveilleuse de toutes les histoires d'amour. Et en fait, c'est absolument terrible. Il y a une femme là qui meurt deux fois. Et Orphée, tout héros que l'on voudrait idolâtrer, est tout de même un être à qui amour donne des commandements. La plupart des commandements, il ne les écoute pas. Et ça, on s'en est vraiment rendu compte en étudiant le livret. C'est-à-dire, on lui demande d'être humble, sensible, discret, silencieux, il ne fait que parler, et il a une chose à faire pour la ramener du monde des morts, c'est de ne pas la regarder, même si ce commandement est ambigu aussi, et il le fait. Et donc, je me suis vraiment demandé pourquoi, quel était le rapport à l'amour d'Orphée pour ne pas pouvoir assumer, en fait, aller au bout d'un commandement et ramener Eurydice vivante. Donc, je crois que c'est vraiment des questions sur l'amour, en fait. Ça questionne aussi vraiment le désir de possession, je crois, à l'intérieur de l'amour.

0: Un duo d'Orphée Eurydice, Fortune Ennemie, musique de Gluck avec Mireille Delinche, Richard Croft, les musiciens du Louvre, dirigés par Marc Minkowski. Votre Orphée, c'est Saïr Attia. Votre Eurydice, Génie d'Avier, avec Alphonse Main à la direction de l'Orchestre National des Pays de la Loire. Orphée Eurydice, Lorraine de Saint-Gazan, jusqu'au dimanche prochain au Théâtre Gralin à Nantes, puis à Angers au Grand Théâtre. Ce sera en juin à l'Opéra de Rennes. Moi, j'ai pu juste voir une petite captation avec un plan fixe. Donc, évidemment, c'est pas du tout comme quand on est dans la salle, mais c'est déroutant. Vous déroutez, et c'est fait exprès. On comprend pas tout. Il y a sûrement des spectateurs qui sont sortis de la salle en se disant « j'ai pas tout compris ». Il y a une vidéo au début, notamment, on va pas faire l'exégèse de toute votre mise en scène. Qu'est-ce que vous répondez aux spectateurs qui viennent vous voir après en vous disant « j'ai pas tout compris »
1: Bah, d'une part, je pense qu'il y a une question de l'inhibition du spectateur aussi. Moi, je pense qu'il y a beaucoup de gens qui disent qu'ils n'ont pas compris, alors qu'en fait, ils ont tout compris. Simplement, c'est pas forcément de manière immédiate et rationnelle. Je crois très fort qu'il faut sortir de l'idée que les œuvres, et notamment à l'opéra, mais c'est partout le cas, doivent être des illustrations ou des explications de quelque chose qu'on a bien compris. Je crois que parfois on peut avoir la sensation d'être rassuré et donc d'aimer une œuvre quand elle nous apporte ce qu'on attend exactement. Alors que je crois que l'art, c'est plutôt aussi la possibilité du déplacement, du frottement, de la gêne et là de la mise en perspective de précisément déjouer les attentes sur cette œuvre-là. Par ailleurs, cet opéra de Gluck, c'était un opéra, ça a été un opéra polémique aussi, de réforme. Et donc, j'ai voulu aller dans ce sens-là, c'est-à-dire non pas de la provocation gratuite, pas du tout, parce que parfois, je pense qu'il peut y avoir des interprétations de mon travail à cet endroit-là, qui n'est pas du tout le cas, mais au contraire, essayer d'aller épouser le geste initial aussi de Gluck, et encore une fois, essayer de creuser cette histoire, ce qu'elle raconte, et ce qu'elle raconte de nous aussi, dans le regard qu'on peut en avoir.
0: En arrivant dans une maison lyrique, est-ce que vous avez dû désapprendre des codes, des techniques, en passant du théâtre à l'opéra ?
1: Oui, mais comme tout ça a été très très rapide, il faudrait que j'en fasse d'autres en fait pour pouvoir les appréhender totalement. C'est en effet des histoires de temporalité pardon, très différentes. C'est-à-dire, vous parliez de Léviathan tout à l'heure, un précédent spectacle où j'ai répété 16 semaines. Là, il a fallu monter le spectacle en 3 semaines et demie. Donc c'est déjà la manière en fait de travailler, d'envisager la production sont des choses très différentes qui ont directement d'ailleurs des conséquences probablement sur les œuvres qui charrient des éléments forcément différents. Donc il y a une nécessité d'appréhension et d'anticipation très très forte à l'opéra qui pour moi était un véritable défi parce que j'ai l'habitude de travailler de manière très spontanée avec de l'improvisation et en fait à me laisser faire par ce à quoi j'assiste au plateau comme une espèce de comme si tous les matériaux étaient une terre glaise que je pouvais modeler. Là il a fallu comprendre les protocoles de tous les différents groupes de l'opéra pour pouvoir sortir une œuvre à temps. Ouais.
0: Un chanteur est-il pour vous un acteur comme les autres ?
1: Oui, bah d'ailleurs, il y a ce nom commun de l'interprète. Donc ça aussi, c'est pareil. En fait, je crois que c'est ni de l'imitation, ni chercher à correspondre, surtout pas. Mais au contraire, en fait, avoir la subjectivité nécessaire. Et à l'opéra, on voit souvent les mêmes œuvres. Au théâtre, ça peut être le cas aussi, mais encore plus à l'opéra, où dans une même saison, il y a des répétitions en fait, de mise en scène. Et donc, pour ça, il faut absolument un regard nouveau, qu'il soit de l'interprétation des personnes qui sont au plateau ou de métiers comme le mien.
0: Et puis il y a un chef d'orchestre, Alphonse Main, c'est votre première mise en scène d'opéra, donc c'est la première fois que vous travaillez avec un chef d'orchestre. Là, c'est très différent du théâtre, il y a un partage des pouvoirs. Comment vous avez travaillé avec lui ?
1: Oui, des capacités en tout cas, mais on a été très très en dialogue depuis le début, depuis le recrutement des solistes qu'on a eu la chance de choisir, ce qui n'est pas toujours le cas aussi. Oui, en effet, Alphonse était là pendant toutes les répétitions. On a vraiment vraiment travaillé de la manière en fait la plus horizontale possible, qui est la manière que je souhaitais moi et qui pour moi a le plus de sens.
0: Vous avez choisi pour nous, sur France Musique, Lorraine de Saint-Gazan, plusieurs musiques, à commencer par le Miserere d'Allegri. Pourquoi ? Qu'est-ce que vous inspire cette œuvre-là ?
1: C'est un peu l'histoire du Miserere aussi qui m'amuse. Je ne sais pas si elle est faite de légendes, et si d'ailleurs ces légendes sont justifiées ou pas, mais le fait que ce soit une espèce de recette un peu secrète du Vatican pendant longtemps, pour aussi le prosélytisme, la conversion des catholiques, et puis depuis cette histoire avec Mozart qu'il aurait retranscrit de tête. Je ne sais pas si c'est vrai ou faux, mais j'aime ce genre d'histoire autour de
0: la musique. Vous aimez les légendes ?
1: Ouais, aussi.

0: Le début du Miserere d'Allegri, le poème harmonique dirigé par Vincent Dumestre, musique choisie sur France Musique à 12h36 par Lorraine de Sagazan. Je vous présente Pascal Amoyel. Bonjour Pascal.
1: Bonjour.
0: Pianiste et conteur depuis une quinzaine d'années, vous faites des spectacles autour de musiciens tout en étant au piano et vous reprenez Looking for Beethoven au théâtre du Montparnasse à Paris. Vous avez travaillé avec plusieurs metteurs en scène depuis 15 ans. À quoi ça sert un metteur en scène ?
1: Un metteur en scène, il faut que je fasse attention à ce que je dis, apparemment, là, parce que j'ai en face de moi une metteur en scène extraordinaire. Quand on raconte quelque chose, c'est peut-être celui qui vous fait le conter de la manière le plus simple, avec une économie de moyens, finalement, sans en rajouter. C'est très difficile de parler sur la musique, parce que, évidemment, quand on commence à dire quelques mots, c'est souvent trop. Ou pas assez, ou pas suffisamment pointu. Donc le metteur en scène peut être là justement pour avoir ce regard sur ce manquement en quelque sorte, et nous permettre par le geste de dire quelque chose qui finalement ne se dit pas.
0: Ils vous ont appris beaucoup de choses, ces metteurs en scène ?
1: Oui, notamment Christian Fromont, avec qui je travaille depuis de nombreuses années, a été pour moi très précieux, parce qu'en fait c'est comme un rebondissement aussi, quand on a envie de dire quelque chose, on lui dit voilà, je veux dire ça comme ça, et lui dit mais si tu veux dire ça comme ça, dis-le plutôt comme ça. Et je dis puisque tu me dis ça, il me vient une idée, et en fait on rebondit chacun les uns avec les autres, et c'est ça qui crée finalement la construction et l'addition qui fait que ça devient un spectacle à la fin.
0: Ça vous a aidé aussi, changé, servi, quand vous êtes en récital, juste au piano ?
1: Oui, beaucoup, parce que nous, c'est vrai que musicien classique, bon, il m'arrive d'être un pianiste normal de temps en temps, mais c'est plus la même chose. Vous savez, on entre quand même, on se produit, comme on dit, j'aime pas du tout ce terme, mais en fait, on entre sur une scène et on va partager quelque chose avec des gens. Donc soit on arrive en disant, mais moi, les gens, ils sont là, et c'est tant mieux pour eux, ou tant pis pour moi, ou tant mieux pour moi, mais je fais mon truc de mon côté. Ou alors, on imagine justement pouvoir leur transmettre quelque chose, bien sûr par une authenticité, une conviction personnelle qui fait tout, mais aussi en ayant conscience de leur présence. Et dans ces spectacles, j'ai beaucoup appris, parce que parfois je ne me souciais pas du tout de la salle, et maintenant j'entends encore plus les silences, j'entends parfois les réactions. C'est assez curieux, parce que parfois vous faites quelque chose, et les gens, par exemple, si vous faites quelque chose d'un petit peu... drôle, ils peuvent très bien rigoler un jour et puis pas du tout le lendemain. Vous dites mais qu'est-ce que j'ai fait de mal ? J'ai dû sûrement. En fait, ça c'est vraiment il y a des atmosphères de salles qui font que c'est pas forcément du tout de votre faute, ou pas toujours en tout cas. Et parfois des salles très silencieuses qui répondent pas peuvent être beaucoup plus chaleureuses à la fin et autres. Donc ça on apprend beaucoup et sur le plan du récital c'est quelque chose qui compte beaucoup aussi pour moi.
0: Vous connaissez les atmosphères de salle, Lorraine de Sagazan ? Est-ce que l'atmosphère des Bouffes du Nord, du Vieux Colombier, de la Colline et d'une maison d'opéra comme le Théâtre Gralin à Nantes, c'est très différent ?
2: Oui, c'est très différent en effet. Et ce qui peut être assez beau quand il y a des séries, c'est qu'il y a aussi une sorte de public qui se forme au fur et à mesure et qui vient vraiment accompagner les représentations du spectacle. Donc au début, c'est toujours très aléatoire. Et c'est ça la chance qu'on peut avoir au théâtre, notamment. C'est de pouvoir jouer longtemps.
1: J'ai toujours admiré les acteurs quand j'allais au théâtre. Je me disais, mais quelle chance ils ont. Parce que nous, musiciens, on va jouer demain, je ne sais pas, à Berlin. Trois jours après, on ne sait pas, on sera en Asie. Et puis en fait, quand on a fini le concert, on se dit, mais c'est dommage. Parce que si j'étais revenu le lendemain, je connais bien maintenant l'acoustique, je connais bien mon instrument. Nous, en plus, pianistes, on a toujours des instruments différents. Ben non, il faut aller ailleurs. Et je me disais, mais quelle chance ils ont. Et en fait, c'est un peu comme si on était chez soi et qu'on recevait les gens.
0: Voilà, vous êtes trois mois au théâtre du Montparnasse. Lorraine de Sagazan, avant de vous quitter, on va écouter rapidement vos autres choix musicaux, quelques secondes à chaque fois, comme on tournerait les pages d'un album sonore, et on commence avec ça.

0: La passion selon Saint Matthieu de Bach. Vous m'avez demandé pour une musique quand j'étais amoureuse et bizarrement, c'est ça qui est arrivé.
1: Donc un amour-passion.
0: Oui, voilà, c'est-à-dire à la fois le tourment, la beauté, la violence aussi.
1: Deuxième choix.

0: Alors ça c'est Idiotech, Radiohead de l'album Kiday, et je crois que c'est la première fois que j'ai mis en scène une petite chose quand j'étais adolescente, un micro ballet de danse. Donc je pense que mon désir
1: Dinar.
0: De scène à Dinar, ouais, mon désir de scène est arrivé par cette musique.
1: Le troisième choix musical de Lorraine de Sagazan.

0: Poème symphonique pour 100 métronomes de Ligeti, ce qui m'aime. Tiens, quel lapsus étonnant. Ce que j'aime là-dedans, c'est le caractère plastique de cette œuvre-là et le fait qu'il y a une petite révolution copernicienne. L'être humain n'est plus au centre avec son savoir-faire. C'est un objet qui fait musique à ce moment-là.
1: Et pour finir,

alors c'est coupé au moment où ça arrivait, donc je vous invite à l'écouter, Charlotte Algieri, une chanson qui s'appelle Haha et que j'écoute beaucoup parce que c'est vraiment une sorte de performance d'actrice qui passe simplement du rire aux larmes à l'intérieur de ce mouvement musical.

0: Merci Lorraine de Saint-Gazan.
1: Merci Orphée beaucoup.
0: Et Eurydice de Gluck dans votre mise en scène avec Alphonse Main à la direction musicale. C'est à Nantes, au Théâtre Gralin, jusqu'au 18 octobre, puis au Grand Théâtre d'Angers les 3 et 4 novembre. Ça, c'est donc Angers-Nantes Opéra. Ça sera à l'Opéra de Rennes du 20 au 26 juin. Et puis, il y a beaucoup de pièces que vous avez mises en scène qui sont reprises partout en France, notamment avec votre compagnie La Brèche. Le prochain opéra, ce serait quoi ? Votre désir secret ?
1: On est en train d'y travailler avec une amie poétesse qui s'appelle Laura Vasquez, qui écrit le livret et qui s'appelle La Voix Inhumaine.
0: À bientôt.
1: À bientôt.
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0: Depuis une quinzaine d'années, Pascal Amoyel se fait conteur de spectacle en spectacle. Le pianiste évoque les grandes figures musicales qui l'ont touché, qui l'ont construit aussi. Son maître, Georg Schiffra, Liszt, Chopin et Beethoven, qui l'a si longtemps intimidé. À l'occasion des 200 ans de la mort du compositeur allemand, le musicien, comédien, reprend en ce moment au Théâtre Montparnasse à Paris « Looking for Beethoven ». C'est une enquête spectacle sur la vie du créateur, sa musique, et notamment ses 32 sonates. Rebonjour Pascal Amoyel.
3: Rebonjour.
0: Dans le spectacle, il y a vos mots, mais il y a aussi beaucoup votre musique.

0: Le final presto de la sonate au clair de lune. Pascal Amoyel au piano, c'est dans le spectacle. Enquête, spectacle, Kigung for Beethoven en ce moment au Théâtre Montparnasse à Paris. Il y a des vrais moments de musique sur scène. Qui est le public de vos spectacles, Pascal Amoyel?
1: Bien, en fait, il y a un peu tous les publics justement, parce que le pari de ces spectacles, c'est de montrer, surtout pas démontrer, mais de raconter Beethoven, non seulement sa vie, mais aussi ses sonates, parce que voilà une sonate, par exemple, qu'on vient d'écouter, qui est un peu dans toutes les oreilles, tout le monde connaît, mais qu'est-ce qui a permis son émergence, quelle est la source d'inspiration? Et puis, c'est évidemment, l'œuvre de Beethoven est indissociable de sa vie, de tout ce qui lui est arrivé, notamment le pire et le plus absurde pour un musicien, c'est-à-dire sa surdité. De sorte, par exemple, que le premier mouvement, qui est dit Clair de Lune, bon, c'est pas du tout son titre, hein, est en fait une grande marche funèbre, parce que c'est au moment où il sait que sa surdité deviendra totale. Et on le voit parfois comme une sorte de chose très, très, très, avec plein de quiétude, sur un lac, etc., un joli clair de lune. Mais en fait, et en plus, il le marque avec une seule pédale, donc c'est une pédale qui on a l'impression qu'on l'entend vraiment à l'intérieur de son crâne de sourd, j'allais dire. Donc en fait, j'essaye de dire non pas voilà, Beethoven c'est extraordinaire et accrochez-vous, mais plutôt que de dire voilà, moi ce qui me touche c'est ça. Et souvent les gens ils me disent mais moi aussi ça me touche, et en fait ça croise vraiment un public qui est à la fois pas du tout mélomane, qui connaîtrait pas forcément cette musique, mais aussi le public qu'il est et qui n'a pas envie de forcément qu'on lui répète un peu les mêmes choses. Donc c'est à chaque fois pour mes spectacles 3 ans de recherche, et j'apprends moi-même beaucoup de choses, parce que je lis tellement de choses que il y a parfois des choses, je me dis mais comment je ne savais pas ça, et quelque chose qui sont même pas communiquées, par exemple quand on est étudiant, etc. Donc c'est quelque chose qui m'apprend toujours. Je travaille actuellement sur Bach, et c'est la même chose, je découvre des choses absolument insoupçonnées sur ce compositeur.
0: D'ailleurs, l'idée même du spectacle, en tout cas sur scène, vient d'une découverte, vient d'une espèce d'un oubli, d'une ignorance sur l'une des sonates.
1: Oui, parce qu'en fait, à l'époque du conservatoire, je c'est pas que j'aimais pas Beethoven, mais je n'aimais pas trop le jouer. Et il y avait beaucoup d'interdits, beaucoup de rigueur.
0: Vous savez, intimidant.
1: Très intimidant. Le buste sévère qui trônait dans les allées du conservatoire. On nous édictait les 20 choses à faire avant d'oser poser un doigt sur une touche. Même parfois, on nous disait cette sonate pas avant l'âge de 50 ans. Bon, bah ça y est, maintenant c'est bon, j'ai quartier libre. Mais c'était quand même quelque chose de très intimidant. Et un jour, dans un parc, j'ai entendu une musique qui a résonné. Et vous savez, parfois, quand on tombe dans une espèce de... On n'est pas préparé à quelque

0: chose, on est dans l'inconnaissance. J'ai entendu une musique d'une douceur et d'une tendresse infinie et je ne pouvais pas croire que c'était de Beethoven.
1: C'était le printemps, il faisait beau. Je suis allé me promener dans un parc avec la ferme intention de commencer enfin à vivre. Je traînais ma mélancolie dans une haleine marronnier, partagée entre dépit et soulagement. Je me laissais gagner par une sorte de vide. Et j'ai entendu ça.

fait des années que j'étudie le piano, mais je ne la reconnais pas. Et chose incroyable, ma mélancolie disparaît complètement. Mais elle est de qui cette musique ? Schubert. Non. Schumann ? Beethoven ? Ah non, impossible. Ça fait bien longtemps que j'aime plus Beethoven. Trop d'interdits, trop de rigueur.

0: Et c'est justement parce que je ne sais pas qu'elle est de Beethoven que je réussis à l'entendre pour la première fois telle qu'elle est réellement.
1: Voilà le point de départ de cette enquête Looking for Beethoven au théâtre du Montparnasse, Pascal Amoyal, avec ce Beethoven tendre dans sa sonate opus 109 et ses sonates en particulier. Pourquoi choisir les sonates? Alors, vous êtes pianiste, donc c'est logique, mais qu'est-ce qu'elles racontent de Beethoven?
0: Les 32 sonates, c'est un Himalaya pour tout pianiste. C'est le chiffre 32 même, enfin, on pourrait en parler pendant des heures, bien entendu. C'est pour lui une sorte de laboratoire, je pense, d'expérience à la fois audible, à la fois spirituelle. Dès les premières sonates, elles sont extrêmement joyeuses. Il y a plein de jubilation, c'est vraiment le jeune homme qui d'ailleurs, dès les premières sonates, il a conscience de ses problèmes d'acouphènes, de bourdonnements, de douleurs dans les oreilles. Donc toutes les sonates sont l'œuvre presque de quelqu'un qui est malade déjà. Hein. Mais c'est vraiment un homme, d'ailleurs on le voit pas comme ça, Beethoven, on le voit beaucoup, avec évidemment dans le spectacle c'est beaucoup dit, avec beaucoup de révolte. Et puis ensuite, ces sonates commencent à devenir de plus en plus sombres. Il y a l'opus 10 qui est une des opus 10 qui est terrible, où on sent que voilà, on a l'impression que le chemin pour lui n'est pas simplement semé d'embûches, mais va être un chemin sans retour. Et puis ensuite il découvre le mythe de Prométhée, et le mythe de Prométhée, c'est ce titan grec qui vola le savoir aux dieux pour en faire cadeau aux hommes, et il s'identifie à lui. Il écrit même un ballet sur Prométhée. Il se dit, mais au fond, la souffrance de l'artiste n'est pas vaine, elle est le prix à payer pour éclairer les hommes. Et là, quelque part, sa musique change à ce moment-là, parce qu'il se dit, mais je vais souffrir toute ma vie, mais c'est peut-être pour une cause particulière. Et il dit, désormais, voilà ma mission, quiconque entende ma musique sera délivré de la souffrance. Et au fond, sa musique est une sorte de manière de transcender la souffrance pour la transformer en joie et en fraternité. Alors que la vie lui refuse toujours la joie, il se met en quête de la transmettre au monde.
1: C'est pour ça que son œuvre et sa vie sont indissociables.
0: Exactement.
1: Il y a le côté aussi métaphysique oui. De sa musique qui transparaît.
0: Alors ça, c'est quelque chose qui compte énormément pour moi. Et dans ses dernières sonates, évidemment, on pense à 109, 110, 111, même 106, bien sûr, avant, 101.

0: ce sont des musiques vraiment, effectivement, comme vous dites, métaphysiques, de sagesse extraordinaire. On sait qu'il lit des textes hindous à la fin de sa vie. On sait que c'est une, sa musique est presque une cartographie pour cheminer vers la lumière. Paradoxalement, il y a parfois 20 indications sur 3 mesures. Donc le pianiste dit, mais qu'est-ce que je dois faire avec ça? Et en fait, ce sont parfois aussi de grandes improvisations, de grandes quêtes. Il regarde les étoiles et on sent qu'il va aussi jusqu'à presque créer, recréer, ou plus exactement, transmettre la création du monde par sa musique, les quatre éléments. Enfin, il y a évidemment beaucoup de choses qui sont personnelles. Je me suis aussi inspiré de grands auteurs comme Paul Loyonnais, dans ses 32 sonates, qui est un immense pianiste et immense compositeur et musicologue, et d'autres qui ouvrent des voies extraordinaires. Et sa musique, en fait, au fond, on se rend compte que son silence intérieur, qui est le sien, va lui permettre d'aller dire des choses et de comment dirais-je, d'aller chercher quelque chose qui est innommable et que très peu de compositeurs ont pu délivrer en tant que message.
1: Le spectacle est né en 2019, il a, j'imagine, un peu évolué. Est-ce que parler de Beethoven, parler et jouer en même temps, ce qui est assez rare, ça a transformé votre façon d'interpréter sa musique?
0: Absolument. Je dirais même que ça la transforme de manière continue, même pendant le spectacle, parce que parfois je suis presque, non pas ému de ce que j'ai écrit, mais ému de ce que je dis. C'est-à-dire que Beethoven est totalement présent. Quand vous voyez ce qui lui est arrivé, il faut se prendre au jeu, sinon c'est pas la peine de faire un spectacle. Eh bien, la musique, elle, est différente. Il faut presque parfois que je me contienne, parce que j'ai parfois des moments où je suis tellement tellement touché parce qu'il lui arrive que le pianiste normal, comme je disais tout à l'heure, doit revenir, bien entendu, pour pouvoir interpréter cette musique.
1: Looking for Beethoven, c'est pendant 3 mois au théâtre Montparnasse, le mardi 21h, samedi fin d'après-midi, le dimanche matin. Un Bach en préparation, un Schubert aussi peut-être, pourquoi pas un jour.

0: Anne dit musique, un lead de Schubert arrangé par Pascal Amoyel et avec vous au piano, avec Emmanuel Bertrand au violoncelle. Un très beau disque, Schubert, paru la saison dernière chez Harmonia Mundi. Anne dit musique, à la musique, mais alors la musique ne vous suffit plus. Pourquoi le désir de sortir du cadre du récital est-il né un jour ?
1: Il est né de la volonté de faire partager les...

0: les récits de deux musiciens qui ont été déportés pendant la Deuxième Guerre mondiale et qui ont survécu grâce à la musique. C'est une thématique qui me touche beaucoup. Ça a été ensuite la même thématique, au fond, dans Le pianiste aux 50 doigts sur la vie de Xifra, vous en avez parlé, qui fut mon maître et qui a, dans la barbarie humaine, trouvé des ressources en lui pour croire encore en l'homme et croire encore que la musique pouvait nous élever et nous permettre de croire encore que le monde était possible. Et donc c'est né de ces destins hors du commun. Et puis j'avais enchaîné assez vite avec Liszt, parce que Liszt est pour moi l'un des compositeurs les plus généreux qui existe, qui d'ailleurs on a l'image de lui, bien sûr, c'est le créateur du récital. Sa renommée, même Michael Jackson n'a pas connu la célébrité qu'a eu Franz Liszt. Mais on oublie aussi qu'à 35 ans, cet homme plein de sagesse et de générosité, de gentillesse, s'est arrêté en voulant éviter cette vie de paillettes et pour se consacrer à la composition et à aider les autres.
1: Et désormais Beethoven, Looking for Beethoven au Théâtre Montparnasse à Paris. Pascal Lemoyel, on va se quitter avec vos choix également. À chaque fois, vous nous dites de quoi il s'agit et pourquoi vous avez choisi cette musique. On commence avec ceci.

0: Malheur, qui a beaucoup de similitudes en fait avec Beethoven, même si on finalement c'est pas ce qui nous vient en premier, mais peut-être voilà la neuvième, la chose la plus désespérée de toute l'histoire, l'œuvre la plus désespérée de toute l'histoire de la musique, mais qui trouve aussi des interstices de joie, des interstices d'ironie, parfois macabre ou au contraire pleine d'espoir. Et c'est une musique qui je mets toujours à peu près 2-3 jours à m'en remettre quand je l'écoute.
1: Bon, écoutez, on va pas écouter trop longtemps.
0: Donc il vaut mieux s'arrêter maintenant.
1: Votre deuxième choix, Pascal.

0: Bill Evans, dans une œuvre très inspirée par Chopin, par la berceuse de Chopin. Et voilà, j'aime beaucoup ce compositeur, qui était d'ailleurs quelqu'un de très respectueux sur le plan de sa source d'inspiration. Il parlait beaucoup, notamment de Chopin, de Liszt, qui sont déjà deux grands improvisateurs avant même d'être des compositeurs, et qui avaient un sens, une richesse de palette sonore qu'à nul autre pareil.
1: Peace, Bill Evans, Looking for Beethoven au Théâtre Montparnasse à Paris, Pascal Amoyel jusqu'en décembre, et puis le 17 octobre, Salle Cortot, une Schubertiade avec Emmanuel Bertrand et d'autres musiciens.
0: Absolument.
1: On écoutait Schubert justement à l'instant. On reste avec vous à 13h04 puisque c'est à vous qu'est consacrée ce midi la playlist.
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1: Avec d'abord un peu de musique russe, on a été pioché dans votre discographie, quelques disques.
0: Merci.
1: Parus depuis que vous enregistrez. Je vous propose d'abord cette valse d'Alexandre Scriabine.

frontière entre le romantisme de Chopin et puis déjà on sent Scriabine un peu gagné par le mysticisme, cette valse opus 18 composée en 1903 avec Pascal Amoyel qui était notre invité tout à l'heure, Looking for Beethoven, spectacle au théâtre Montparnasse à Paris. Mais on plonge dans sa discographie de pianiste quand il ne parle pas, avec ici sa partenaire d'élection, partenaire à la ville et à la scène, Emmanuel Bertrand. On l'écoutait tout à l'heure dans ce disque Schubert paru chez Harmonia Mundi l'an dernier. Eh bien voici peut-être le tube pour violoncelle et piano écrit par Schubert, même certainement. Ils le donneront d'ailleurs salle Cortot à Paris samedi prochain. Emmanuel Bertrand et Pascal Amoyel, c'est la sonate pour arpeggio et piano, le premier mouvement.

Franz Schubert, le final de la sonate arpeggione, Emmanuel Bertrand au violoncelle avec Pascal Amoyel au piano. Allez, on a encore le temps d'écouter Pascal Amoyel, une petite minute. C'est une esquisse de Charles-Valentin Alcan, ça s'appelle Les cloches.

0: Les cloches de Charles Valentin Alcan avec Pascal Amoyel au piano. Voilà, autour de midi, c'est fini pour aujourd'hui. L'émission a été préparée par Julia Macarez et Chloé Bergeret. À la technique et à la réalisation, il y avait Victorien Hodge. 13h23, France Musique, voici Anne Montaron.
1: Le compositeur de la semaine dans nos brèves sonores est Charles David Weinberg. Pour la corniste Manon Souchard, il a imaginé en 2022 une suite pour cor et électronique qu'il a intitulée « Émission au pluriel », un clin d'œil assumé, revendiqué au médium radio.
2: C'est un titre évidemment très simple puisque c'est diffusé dans une émission. Il y a les émissions du cor et... Le titre est venu de façon très réflexive, c'est-à-dire qu'il décrit le mieux possible ce qu'est une pièce écrite pour la radio, une pièce qui reprend aussi les codes formels d'une émission de radio, c'est-à-dire un indicatif. En fait, chacune des émissions, je pourrais dire qu'elle commence par un indicatif, elle n'est qu'un indicatif. Dans le premier cas, c'est une dissolution du thème malérien.
3: Dans le flux de l'écriture, j'ai eu un doute. Je me souviens très bien, j'ai conçu les problèmes que ça pouvait poser de commencer une pièce par une citation, le côté peut-être même racoleur, je m'en suis inquiété, c'est un jingle d'émission de radio avec tous les problèmes que ça peut poser. Et j'en ai douté, je crois que j'ai appelé Manon, ou en tout cas je lui ai posé la question, et elle a insisté pour le garder, et donc elle est rentrée dans le processus de création, on en a discuté, elle a réussi à me convaincre. Et en fait, ça a joué, oui, dans l'écriture. Manon disait, c'est pas une partition qui est conçue de mon côté. On a beaucoup collaboré pour réussir à aboutir à cette partition.

0: Le premier tableau des cinq émissions de Charles-David Weinberg pour corps et synthèse en temps réel. Au moment de l'enregistrement de cette suite radiophonique, le compositeur était aux côtés de la corniste Manon Souchard pour dialoguer avec elle via les sons de synthèse. C'est aussi Charles-David Weinberg qui avait conçu en amont le programme informatique de cette pièce, une façon de partager avec l'interprète de sa musique une forme de prise de risque et surtout d'être le médiateur entre la musicienne et la machine. Cette première émission s'est ouverte sur une citation du scherzo de la 5e symphonie de Mahler, et ce n'est pas un hasard, Manon joue souvent la musique de Mahler à l'Orchestre National de Lyon, et c'est une musique qui la touche beaucoup.
1: Sans y avoir réfléchi, on a parlé de nos goûts musicaux forcément, et Gustav Mahler est arrivé sur la table. Et j'ai été très agréablement surprise de voir que non seulement il y avait une citation, mais en plus Charles a eu le bon goût dans la partition de découper le manuscrit. Donc on voit vraiment l'écriture de Mahler au tout début. C'est l'ouverture de la première miniature des cinq.
0: Deuxième pièce du puzzle, deuxième émission, demain.
2: À demain, Anne Montaron, vous écoutez France Musique, il est 13h28 et voici les essentiels, voici François-Xavier Chemchak, bonjour.
3: Bonjour Jean-Baptiste, quel duo avez-vous formé pour l'émission demain?
2: Un duo féminin, on sera avec la violoniste baroque Louise Ayrton et avec la romancière Émilie de Turckheim.
3: Merci, à demain.
2: À demain.
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3: Bonjour et bienvenue, voici les essentiels de l'Orchestre Philharmonique de New York. Une nouvelle semaine sur le destin de cette formation légendaire. Orchestre qui s'est produit ce week-end à Paris, c'était absolument merveilleux, sous la direction de Gustavo Dudamel, l'actuel directeur musical. Orchestre que nous retrouvons cette semaine dans les années 80. Cinq émissions pour parcourir la discographie du New York Phil dans ses 80s, avec comme directeur musical Zubin Mehta, qui dirige ici la première symphonie d'un précédent directeur musical de l'Orchestre Philharmonique de New York, Gustav Mahler.

La musique de Gustav Mahler est viscéralement, charnellement associée à l'Orchestre Philharmonique de New York. Gustav Mahler, qui avait été directeur musical de cet orchestre de 1909 jusqu'à sa mort en 1911, nous entendu à l'instant un extrait de sa symphonie Titan, sa première symphonie. Au début des années 80, à la tête de l'orchestre, c'était Zubin Mehta rayonnant, flamboyant, comme le fut vendredi dernier, dans un autre style, Gustavo Dudamel, qui dirigeait la Philharmonie Paris, la cinquième symphonie du même Gustav Mahler. Gustave par Gustavo, c'était un gros moment, je vous l'assure, et c'est donc le tout nouveau directeur musical Gustavo Dudamel qui succède à ceux qu'on a déjà évoqués dans cette série, comme Gustav Mahler bien sûr, comme Wilhelm Mengelberg, Arturo Toscanini, John Barbirolli, Arthur Rodzinski, Bruno Walter, Leopold Stokowski, Dimitri Mitropoulos, Bernstein bien évidemment, Leonard Bernstein, Pierre Boulez ou encore Zubin Mehta, donc qui prend ses fonctions en 1978 et qui les quitte en 1991. C'est à ce jour le plus long mandat de directeur musical à la tête du New York Phil. D'ailleurs, on va passer toute cette émission en compagnie de l'orchestre et de Zubin Mehta, par exemple dans cet extrait du double concerto de Brahms, concerto que Johannes Brahms a conçu pour violon et violoncelle. L'occasion ici d'entendre Pinchas Zukerman au violon et Lynn Harrell au violoncelle.

Un merveilleux moment de grâce intemporelle, le mouvement central andante du double concerto de Brahms, l'opus 102, qu'on entendait ici dans un enregistrement réalisé en 1980 par le violoniste Pinchas Zukerman et le violoncelliste Lynn Harrell. J'ai l'occasion d'accorder, de consacrer deux émissions également à ces artistes. Je vous invite à les retrouver sur notre site et sur l'appli Radio France. L'Orchestre Philharmonique de New York était dirigé par Zubin Mehta, qu'on va retrouver tout au long de ses débuts des années 80, puisque cette série d'émissions cette semaine est consacrée donc aux 80s. Aujourd'hui, 1980-83 à peu près, des enregistrements essentiellement symphoniques, concertants, mais également lyriques. Alors lyrique avec quelques guillemets, puisqu'on va écouter un extrait maintenant de Requiem de Giuseppe Verdi. Il s'agit d'une musique sacrée, bien sûr, mais qui flirte avec la musique profane. Giuseppe Verdi était avant tout un immense compositeur d'opéra, et l'opéra, il en est question vocalement dans cette partition, au point où un chef d'orchestre de l'époque et compositeur, Hans von Bülow, avait dit que c'était un opéra en robe d'ecclésiastique, que cette messe de Requiem que Verdi a conçue à la mémoire d'Alessandro Manzoni. Alors voilà un grand homme de plume qui s'était éteint à Milan, dans sa ville natale, le 22 mai 1873 à 88 ans, plongeant les lecteurs, les amoureux de littérature du monde entier dans la peine, puisque c'est notamment l'auteur des fiancés, I Promessi Sposi, immense roman historique que connaissent tous les Italiens, en tout cas qui ont étudié peu ou prou à l'école. Et c'est dans la peine de cette disparition que Giuseppe Verdi a conçu ce Requiem en recyclant quelques pages qu'il avait conçues pour Rossini après la mort de Rossini. Voici donc cette messe de Requiem, en tout cas un extrait de cette messe de Requiem dans un enregistrement de l'Orchestre Philharmonique de New York avec le chœur Musica Sacra. Et le quatuor vocal, eh bien c'était Paul Plischka à la basse, Placido Domingo ténor, Bianca Berini mezzo et Montserrat Caballé soprano.

0: Dies irae, dies illa, jour de colère que ce jour-là, nous dit le Requiem, évoquant le jour, bien sûr, de la résurrection et de l'Apocalypse aussi. Avec cet extrait du Requiem de Verdi, nous avons pu entendre Montserrat Caballé, soprano, Bianca Berini, mezzo, Placido Domingo, ténor et Paul Plischka, basse avec le chœur Musica Sacra et l'Orchestre Philharmonique de New York dirigé par Zubin Mehta.
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0: Zubin Mehta, comme beaucoup de chefs d'orchestre de son envergure, avait un agenda absolument débordant avec l'Orchestre Philharmonique d'Israël, dont il a été directeur musical à partir de 1969. Il passait 8 semaines par an en tant que chef d'orchestre au festival du Mai Musical de Florence, et puis des opéras, des concerts symphoniques à travers le monde, l'Orchestre Symphonique de Chicago, de temps en temps, à Ravinia. Mais c'est donc dans les années 80, surtout à New York, qu'il se fait connaître, avec un orchestre qu'il aimait beaucoup, et une ville qu'il détestait. Il s'est même senti libre en 1991 en quittant New York, lui qui était plutôt attaché à la Californie. Je ne me suis jamais habitué à New York et pourtant j'adorais mon orchestre. Il m'arrive d'avoir les larmes aux yeux en écoutant ses musiciens. C'est un orchestre absolument phénoménal. Le niveau de jeu de l'Orchestre Philharmonique de New York me manque énormément. Ça a sans doute été un moment marquant de ma vie. Et c'est un peu un conflit intérieur. Je veux retourner les diriger, mais je ne veux pas retourner à New York. Voilà mon problème. Ces 5 dernières saisons, disait-il en 91, j'ai entretenu d'excellentes relations avec l'orchestre. Je n'ai eu que du plaisir à travailler avec eux. D'ailleurs, New York souhaitait prolonger le contrat. C'est moi qui ai refusé. Et nous allons les écouter ensemble, directeur musical et orchestre mêlés, dans un enregistrement de Johannes Brahms. Voici sur France Musique les variations sur un thème de Joseph Haydn, opus 56A.

Sur France Musique, vous venez d'entendre les variations que Johannes Brahms avait composées en 1873 sur un thème de Joseph Haydn avec l'Orchestre Philharmonique de New York dirigé par Zubin Mehta. Alors on a remis en question la paternité de ce thème à Joseph Haydn, certains disant que c'était un choral de Saint-Antoine anonyme, d'autres pensant que c'était plutôt du Pleyel, du Ignace Pleyel, enfin peu importe. C'est à l'âge de 40 ans, donc en 1873, que Brahms compose ce grand chef-d'œuvre orchestral avec ce thème, 8 variations et puis un final en forme de passacaille qui nous a permis donc d'entendre l'Orchestre Philharmonique de New York au début des années 80. À cette époque, disait Zubin Mehta, c'était déjà un excellent orchestre, malgré quelques lacunes et des voix qui n'étaient plus au niveau actuel. C'était un secret de Polichinelle. Petit à petit, j'ai recruté 42 nouveaux musiciens, dont la quasi-totalité des solistes. Cela a véritablement transformé l'orchestre. Un orchestre avec lequel Zubin Mehta dirigera plus de 1000 concerts avec des créations, 30 nouvelles œuvres, 30 nouvelles partitions, des concerts instaurés également dans des quartiers défavorisés, notamment à Harlem, trentaine d'enregistrements, des tournées en Europe, en Asie, en Russie, et puis l'accueil de nombreux solistes internationaux, plus de 400 solistes. Et on va retrouver Isaac Stern, qui est une sorte de fil rouge au long de cette série sur l'Orchestre Philharmonique de New York. Depuis ses débuts, Isaac Stern n'a cessé d'être accompagné par l'Orchestre Philharmonique de New York. On a pu l'entendre dans les grands concertos du répertoire, les Brahms, les Beethoven et autres Tchaïkovski. Le voici, interprète du premier concerto pour violon de Sergei Prokofiev. Et on retrouve le New York Philharmonic Orchestra dirigé par Zubin Mehta.

0: Après la rage et la tension, une certaine détente angélique à la fin de cet Andantino, premier concerto pour violon de Sergueï Prokofiev, l'opus 19 du compositeur russe, ici interprété par Isaac Stern au violon avec l'Orchestre Philharmonique de New York et Zubin Mehta qui dirigeait.
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0: Nous avons entendu tout à l'heure le Requiem de Giuseppe Verdi avec parmi les solistes Placido Domingo et Montserrat Caballé, deux chanteurs espagnols qui ont eu l'occasion d'être invités à nombreuses reprises à New York, notamment pour chanter avec l'Orchestre Philharmonique de New York. Dans ses débuts des années 80, Montserrat Caballé était invitée à enregistrer un répertoire inhabituel pour elle, à savoir la musique de Richard Wagner. Par exemple, cet extrait du Vaisseau fantôme avec l'air de Zenta, qui est la ballade de ce vaisseau fantôme. Avez-vous croisé en mer le vaisseau aux voiles rouge sang, aux sombres mâts ? À bord, au plus haut, il y a un homme pâle, maître du vaisseau, qui veille sans repos. Comme le vent gémit, comme les cordages sifflent, il s'envole comme une flèche, sans but, sans trêve, ni repos. Pourtant, le pâle capitaine peut encore être délivré s'il trouve une femme qui lui soit fidèle jusqu'à la mort.

Un jour de forte tempête et de vent du diable, il voulut doubler un cap. Il jura avec une audace démente « Je ne renoncerai jamais, ce pour l'éternité ». Et Satan l'entendit et il le prit au mot. Damné, il erre maintenant sur les flots, sans trêve ni repos. Tous les 7 ans, il jette l'ancre, descend à terre pour chercher une femme. Tous les 7 ans, jusqu'alors, il échoua à trouver une femme fidèle. Levez l'ancre, hissez les voiles. Amour perfide, fidélité bafouée, je reprends la mer sans trêve ni repos. Voilà comment Zenta raconte l'histoire de cet homme dans Le vaisseau fantôme de Richard Wagner. Et c'était Montserrat Caballé avec l'Orchestre Philharmonique de New York dirigé par Zubin Mehta. Toujours dans ces années 80, restons dans le surnaturel romantique, dans le fantastique, c'est le cas de le dire, avec un compositeur français qui a beaucoup marqué Richard Wagner. Il s'agit de Hector Berlioz et la fin de sa fantastique, Symphonie fantastique. Voici sur France Musique, Songe d'une nuit de sabbat.

Il se voit au sabbat au milieu d'une troupe affreuse d'ombres, de sorciers, de monstres de toute espèce réunis pour ses funérailles. Bruits étranges, gémissements, éclats de rire, cris lointains auxquels d'autres cris semblent répondre. Les didascalies de Berlioz évoquent à merveille cette musique qui reprend le dies irae médiéval, musique créée à Paris en 1830. C'était le mouvement final de la symphonie fantastique, le songe d'une nuit de sabbat avec l'orchestre philharmonique de New York dirigé par Zubin Mehta. Et nous arrivons bientôt au terme de cette émission, au début de laquelle on entendait le violoniste Pinchas Zukerman dans le concerto opus 102 de Brahms. Et bien voici maintenant l'altiste Pinchas Zukerman, toujours dans un double concerto. Cette fois-ci, c'est le Köchel 364 de Mozart, symphonie concertante avec le violon d'Itzhak Perlman.

0: Applaudissements pour Yitzhak Perlman au violon, Pinchas Zuckermann à alto. Dans le final de la symphonie concertante Köchel 364 de Mozart, c'était encore l'Orchestre Philharmonique de New York et Zubin Mehta.
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0: Bonjour Lionel Esparza.
2: Bonjour François-Xavier Chomchak. Suite demain ?
0: Oui, une suite, délicieuse suite, puisqu'on abordera les années 84-85 avec, outre Zubin Mehta, le retour de l'ancien boss Leonard Bernstein et puis le passionnant Giuseppe Sinopoli.
2: À demain !
0: À demain !
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2: Bonjour à tous. Fondé en 2006 à Beauvais par Brigitte Angereur, le festival Pianoscope fête cette année son 20e anniversaire. On en profite pour lui consacrer une heure d'émission entre souvenirs et concerts à venir. Ces heures en disque de légende, les ouvertures de Rossini par Arturo Toscanini et notre idée du jour sera de partir aux origines du boléro avec Marco Horvat. Mais tout de suite, on souhaite un bel anniversaire à Pianoscope.

La nuit, l'amour, extrait de la première suite pour deux pianos de Serge Rachmaninoff par Brigitte Angereur et Boris Berezovsky, qui furent les deux premiers directeurs artistiques du festival Pianoscope, fondé par Brigitte Angereur il y a 20 ans. Elle en fut directrice artistique jusqu'à sa mort en 2012, après quoi Boris Berezovsky prit la suite pour quelques années. Cette 20e édition du festival sera d'ailleurs naturellement dédiée à la pianiste. Avec entre autres une quasi jeune première, Ariel Beck. On commence quand même à connaître son nom, mais enfin, 17 ans seulement. Et déjà, bah oui, de la notoriété, une autorité naturelle, le sens du discours, l'intelligence musicale, quelque chose de presque intimidant même chez une si jeune artiste. Elle se produira à Ariel Beck, vendredi, à la Maladrerie Saint-Lazare.

Ariel Beck au piano dans un extrait de L'Humoresque de Robert Schumann. Ariel Beck qui se produira vendredi au festival Pianoscope 2.

Beauvais, festival qui commence donc mercredi et se poursuivra jusqu'à dimanche, plein de concerts que nous déclinons au fil de cette émission. Ainsi samedi, au Théâtre du Beauvaisis, Célim Mazari, qui est venu à Pianoscope l'année même de ses 18 ans. Il en a aujourd'hui 34. Faut dire qu'il était l'un des protégés, des proches de Brigitte Angereur. Il en suivit l'enseignement jusqu'à la fin de ses études, qui correspondit aussi à la mort de Brigitte Angereur. Samedi, il sera donc en concert avec orchestre autour de Mozart, un peu de Salieri, de Clementi pour faire bonne mesure. Mais Wolfgang sera central. Tant mieux.

Le 8e nocturne de Frédéric Chopin, joué par Brigitte Angereur, dont j'ai décidé qu'elle nous accompagnerait tout au long de cette évocation du festival Pianoscope, festival qui ouvre ses portes mercredi, je vous le rappelle, à Beauvais, avec entre autres grands noms de cette édition. David Frey, alors lui sera samedi à la Maladrerie Saint-Lazare, un programme en deux parties vraiment bien contrasté. Jean-Sébastien Bach d'abord, l'une de ses plus anciennes et durables passions. Et puis Wagner, en seconde partie, des transcriptions de Tristan par Liszt et Hans von Bülow. Et puis, beaucoup plus rare, une, je cite, « sonate pour l'album de Madame M.W. Comprenez Mathilde Wesen donc. Il s'agit d'une rêverie pianistique et amoureuse écrite en 1853 pour celle qui fut, on le sait, la maîtresse de Wagner et l'une de ses grandes inspiratrices. Enfin, comme dans cette émission relax, moi je ne veux pas encourager l'adultère. On va laisser Wagner de côté et on va écouter David Frey dans la musique de Jean-Sébastien Bach.

0: David Frey au piano dans la toccata en do mineur, BWV 911 de Jean-Sébastien Bach. David Frey qui sera samedi en concert au festival Pianoscope de Beauvais.
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Le final de la deuxième sonate pour violon et piano d'Edvard Grieg par Olivier Charlier au violon, Brigitte Angereur au piano. Brigitte Angereur, fondatrice et durant pas mal d'années directrice artistique du Festival de Beauvais auquel on consacre cette émission. Festival qui cette année, je vous le disais, élargit encore ses répertoires et ses perspectives par exemple en invitant en ouverture mercredi le chanteur Vincent Delerme. Puis le lendemain, côté jazz, le trio de Lévi Harvey. Enfin moi

Je retiendrai surtout au rang des références pour cette édition les sœurs Katia et Marielle Labec. Elles seront là dimanche au Théâtre du Beauvaisis. Première partie à quatre mains, plutôt romantique. Et seconde partie à deux pianos, plutôt XXe siècle. Peut-on dire que ça fait un programme en forme de poire? Je ne me permettrai pas de l'affirmer. Éric Satie, lui, l'aurait dit très facilement.

Katia et Marielle Labeck dans quelques extraits des trois morceaux en forme de poire d'Eric Satie. Trois morceaux qui sont en fait sept, achevés en 1903 dans ce qui ressemblait le plus pour Satie, qui était, comme on le sait, d'un caractère doux et sceptique, à une forme d'exaltation, était très heureux en composant cette pièce. Et pourtant, l'impulsion initiale était un peu anecdotique. C'est son ami Claude Debussy qui, un jour, lui aurait dit « Écoute, mon cher Eric, faudrait vraiment dans tes partitions que tu soignes la forme. » Ce à quoi Eric Satie aurait rétorqué « La forme ? Quelle forme ? Faut que j'écrive en forme de quoi ?» Et ce serait devenu en forme de poire. Enfin bon, c'est pas sûr que ce soit tout à fait juste cette anecdote, mais significative tout de même de l'auteur. Enfin, la petite semaine de piano à Beauvais s'achèvera ce dimanche avec une expérience, les trois sonates pour violon et piano de Johannes Brahms. On y entendra deux musiciens qui forment un duo régulier depuis pas mal d'années maintenant, Renaud Capuçon et Guillaume Bellhomme. Trois sonates, trois chefs-d'œuvre pour Brahms, de moments assez différents d'ailleurs dans la vie du compositeur, comme si on en avait une sorte de résumé, sinon de lui-même, du moins de son parcours. On va les entendre ici, Renaud Capuçon et Guillaume Bellhomme, dans un extrait de la sonate de Richard Strauss.

0: Un extrait de la sonate pour violon et piano de Richard Strauss par Renaud Capuçon et Guillaume Bellhomme qui refermeront avec les trois sonates de Johannes Brahms la programmation de cette édition 2026 du festival Pianoscope de Beauvais. Il est 16h.
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0: Notre légende du jour, les ouvertures de Rossini par Arturo Toscanini.

particulièrement la musique de Rossini, l'orchestral pur, évidemment, qui est une mécanique de haute intensité, qui atteint là des sommets, avec en plus un lyrisme naturel et un sens du crescendo qui confine parfois à la fureur. Voici par exemple l'ouverture de Guillaume Tell, toujours Arturo Toscanini et l'orchestre symphonique de la NBC.

0: L'ouverture de Guillaume Tell de Rossini par Arturo Toscanini et l'Orchestre symphonique de la NBC en 1953. Les ouvertures de Rossini par Toscanini à New York. C'était notre disque de légende du jour, à retrouver sur le site de France Musique et sur l'appli Radio France.
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0: Et on va refermer cette émission avec notre idée du jour. L'idée, c'est de partir aux origines du boléro avec Marco Horvath.

La musique de Manuel García, jouée par les membres de l'ensemble Faenza, menée par Marco Horvat. Bien parado! C'est l'exclamation par laquelle le public saluait jadis la fin d'une séguidille, pourvu qu'elle ait été bien interprétée et qu'elle soit bien emballante. Et bien c'est le titre qu'a choisi Marco Horvat pour son dernier album. Il est consacré à l'Espagne du début du 19e siècle, celle des marchés, des places et des jardins, où la haute société venait se frotter à la populace musicienne. Celle aussi où s'inventa le boléro, avec en arrière-plan historique les cruelles guerres napoléoniennes, comme compositeur Dionisio Aguado, Esteban Moreno ou encore Fernando Sor, enfin toute une époque qui revit en mélodie mélancolique et rythme castagnettant. Olé!

La flamenca, un thème populaire et traditionnel et anonyme, les uns n'empêchent pas les autres. Cet extrait du dernier album de Marco Horvat, qu'on entendait ici à la guitare avec les membres de son ensemble Faenza. Bien parado, ça vient de paraître chez Hortus. Un grand merci à Maud Nourry et Adrien Landivier. Et bonjour.

0: Bonjour Aurélie Moreau.
1: Bonjour Lionel Esparza.
0: Ce soir au programme, mon ami
1: oui,
0: Luciano.
1: Oui, votre ami, mais je ne savais pas que vous étiez ami.
0: C'était une formule France Musique de jadis, vous n'avez pas connu
1: ah,
0: ça.
1: Ah d'accord.
0: Bon, c'est pas grave.
1: Non,
0: ça,
1: écoutez,
0: je pense que ça rappellera des souvenirs à certains de nos auditeurs.
1: J'ai pas peut-être. Cette chance, je n'ai pas connu cette formule. Mon ami Luciano Pavarotti, évidemment, dans Star du Classique, il aurait eu 91 ans aujourd'hui, il faut
0: oui,
1: le dire.
0: Absolument.
1: C'est son anniversaire,
0: oui.
1: Voilà. Ceci explique cela.
0: Absolument.
1: À demain, Lionel.
0: À demain.
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1: Bonjour à tous, soyez les bienvenus. Aujourd'hui, nous célébrons un anniversaire, celui d'un ténor exceptionnel qui a vendu des millions de disques. Je vous parle bien sûr de Luciano Pavarotti. Il aurait eu 91 ans aujourd'hui, puisqu'il est né le 12 octobre 1935 à Modène, en Italie. Et pour commencer cette émission, difficile de résister à ce qui est devenu ce qu'on pourrait appeler la carte de visite de Luciano Pavarotti. C'est un air de Puccini qui a connu une seconde jeunesse en 1990 grâce à la Coupe du Monde de football, puisque cette année-là, la BBC choisit précisément comme cet air comme indicatif pour ses retransmissions. C'est l'histoire d'un prince amoureux d'une princesse chinoise. Ce prince s'appelle Calaf. Il doit découvrir le nom de Turandot avant le lever du jour. Et il est tellement certain de réussir qu'il annonce déjà sa victoire. Voici Nessun Dorma de Puccini, interprété par le grand Luciano Pavarotti.

C'était donc le fameux Nessun Dorma, autrement dit que personne ne dorme au troisième acte de Turandot de Puccini. Luciano Pavarotti était le prince Calaf avec le chœur John Oldys et l'orchestre philharmonique de Londres, tous placés sous la direction de Zubin Mehta. Alors c'est vrai que ce qui est très impressionnant chez Luciano Pavarotti, c'est cette apparente facilité, on vient de l'entendre, et pour mieux comprendre d'où ça vient, il faut retourner à Modène, en Italie. Le père de notre ténor est boulanger, il est aussi un excellent ténor amateur, mais au départ, le jeune Luciano ne veut pas chanter comme son père, il veut devenir footballeur et même gardien de but. Finalement, sa mère l'encourage à choisir un métier plus raisonnable, il sera instituteur, il enseigne quelques temps avant de décider de se consacrer au chant. En 1961, à 25 ans, il fait ses débuts professionnels dans la bohème de Puccini. 4 ans plus tard, il rencontre la soprano Joan Sutherland. Elle cherche un ténor pour une grande tournée en Australie. Elle engage Pavarotti et nous allons justement les retrouver tous les deux au premier acte de la Somnambule de Vincenzo Bellini.

Nous écoutions Luciano Pavarotti dans le rôle d'Elvino au premier acte de La Somnambule de Bellini. Elvino est un jeune homme amoureux d'Amina. Nous sommes dans un petit village en Suisse. Tout le monde prépare le mariage. Et dans cette scène que nous venons d'entendre, Elvino offre à sa fiancée un anneau en gage de fidélité. Mais Amina a une drôle d'habitude. Elle se promène la nuit en dormant. On la retrouve alors dans la chambre d'un autre homme. Elvino est persuadé qu'elle l'a trompé. Il faudra attendre la fin de l'opéra pour que son innocence soit reconnue. C'était John Sutherland qui interprétait le rôle d'Amina avec le chœur de l'Opéra Royal de Covent Garden et le National Philharmonic Orchestra, tous placés sous la direction de Richard Bonning. Et c'est dans ce répertoire que Luciano Pavarotti allait devenir une véritable vedette. Nous sommes en 1966 à Covent Garden. Il chante la fille du régiment de Gaetano Donizetti et notamment cet air qui lui demande de lancer pas moins de 9 contrutes. Mais ce serait dommage de ne retenir que les aigus de Pavarotti, car il est également un merveilleux interprète des amoureux un peu naïfs. Et chez Donizetti, il y a justement Nemorino dans l'élixir d'amour.

Et nous écoutions Cecilia Bartoli et Luciano Pavarotti au deuxième acte de l'Élixir d'amour de Gaetano Donizetti avec l'orchestre symphonique Giuseppe Verdi de Milan, dirigé par Riccardo Chailly. Pavarotti était donc Nemorino à l'instant. Nemorino est un brave garçon éperdument amoureux de la belle Adina. Seulement voilà, Adina est riche, elle est cultivée, elle est indépendante. Et Adina conseille à Nemorino de faire comme elle, c'est-à-dire de changer d'amoureux au gré de ses envies. Et nous allons quitter maintenant les amours un peu maladroites de Nemorino pour une passion beaucoup plus dangereuse. On retrouve évidemment Luciano Pavarotti dans Un bal masqué de Giuseppe Verdi. Il incarne Riccardo. Riccardo est amoureux d'Amélia. Jusque-là, rien d'extraordinaire à l'opéra, sauf qu'Amélia est mariée à Renato, qui est le meilleur ami et le fidèle conseiller de Riccardo. Alors vous imaginez bien que les choses vont très vite mal tourner.

0: Et voilà un enregistrement réalisé au début des années 80. À cette époque, Luciano Pavarotti est au sommet de sa carrière. Il triomphe sur les plus grandes scènes et on l'entendait à l'instant au deuxième acte d'un bal masqué de Giuseppe Verdi avec la soprano Margaret Price et le National Philharmonic Orchestra dirigé par Sir Georg Scholti.
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0: Et nous retrouvons bien sûr Luciano Pavarotti qui aurait eu 91 ans aujourd'hui même. Et on sait que malgré les succès, Pavarotti est un homme très attaché à ses racines, à sa famille et surtout à sa ville natale de Modène en Italie. Il est resté d'ailleurs profondément italien. Il adore recevoir ses amis, faire la cuisine et particulièrement les pâtes qu'il prend très au sérieux. Il est aussi un homme fidèle à ceux qui l'ont accompagné à ses débuts et notamment à John Sutherland dont nous parlions tout à l'heure. La grande soprano australienne a joué un rôle décisif dans sa carrière et nous allons justement les retrouver dans un autre opéra de Verdi. Voici la Traviata. Nous sommes au troisième et dernier acte. Violetta est gravement malade. Elle se meurt de la tuberculose. Alfredo l'a quittée après de terribles malentendus. Mais il revient auprès d'elle. Il lui promet qu'ils vont partir ensemble, quitter Paris, retrouver le bonheur. Mais malheureusement, il est déjà trop tard.

Grand Dio, Violetta!

Nous écoutions John Sutherland et Luciano Pavarotti dans les derniers moments de la Traviata de Giuseppe Verdi avec le National Philharmonic Orchestra placé sous la direction de Richard Boning. Richard Boning, le mari de John Sutherland et surtout un immense spécialiste du bel canto italien. Et à présent, c'est avec un chef italien justement que nous allons retrouver Luciano Pavarotti. Il s'agit de Riccardo Muti. Entre les deux hommes, les relations n'ont pas toujours été faciles. Ils ont connu quelques désaccords musicaux avant de devenir de grands amis. Et des années plus tard, Riccardo Muti parlera de Pavarotti avec une immense admiration. Il évoquera notamment trois de leurs collaborations, Pagliacci, Don Carlo et le Requiem de Verdi qu'ils ont enregistré ensemble à la Scala de Milan en 1987. Et c'est justement cet enregistrement que nous allons écouter. Voici la prière d'un homme qui reconnaît ses fautes et implore la miséricorde divine.

Ingemisco du Requiem de Giuseppe Verdi, toujours par Luciano Pavarotti avec Riccardo Muti qui dirigeait l'orchestre de la Scala de Milan. Et à présent, nous allons retrouver les deux hommes dans un autre répertoire. Riccardo Muti et Luciano Pavarotti ont aussi enregistré ensemble Payas de Ruggiero Leoncavallo et c'est justement l'enregistrement que j'ai choisi pour le coup de cœur de Star du Classique. Payas, c'est l'histoire d'une troupe de comédiens ambulants. Pavarotti incarne Cagno, le directeur de la troupe qui découvre que sa femme le trompe et le malheureux doit pourtant monter sur scène quelques instants plus tard. Il doit faire rire le public alors qu'il est fou de jalousie et de désespoir. C'est tout le drame de cette ère. Cagno se prépare à jouer son rôle de clown et il se donne cet ordre: « Ris, Payas, même si ton cœur est brisé ».

0: Enfile ton costume et enfarine-toi la figure, le public paie et il veut rire. C'était l'air de Canio au premier acte de Payas de Ruggiero Leoncavallo. Et nous écoutions toujours Luciano Pavarotti avec Riccardo Muti qui dirigeait l'orchestre de Philadelphie. C'était le coup de cœur de Star du Classique aujourd'hui.
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0: Et nous allons maintenant retrouver une amie d'enfance de Luciano Pavarotti, une amie qui deviendra elle aussi l'une des grandes voix italiennes du XXe siècle. C'est Mirella Freni. Tous les deux sont nés à Modène en 1935. Ils se connaissent depuis leur plus jeune âge. Ils ont même partagé la même nourrice. Mirella Freni plaisantait d'ailleurs sur le sujet. À l'entendre, Luciano Pavarotti avait manifestement bu davantage de lesquels. Et voilà nos deux enfants de Modène devenus quelques années plus tard, deux immenses chanteurs. Et nous allons justement les écouter dans un magnifique enregistrement de Madame Butterfly de Puccini, réalisé en 1974 sous la direction d'Herbert von Karajan. Nous sommes à Nagasaki, au Japon. Pinkerton, un officier de marine américaine, vient d'épouser une toute jeune japonaise, Chocho-san, que l'on surnomme Butterfly. Elle était perdument amoureuse de lui. Lui prend ce mariage beaucoup moins au sérieux, mais pour le moment, nous sommes encore au premier acte, la nuit tombe, les invités sont partis et les deux jeunes époux se retrouvent seuls. Butterfly demande à Pinkerton de l'aimer, ne serait-ce qu'un tout petit peu, et Puccini leur offre l'un des plus beaux duos d'amour de tout son théâtre.

C'était le grand duo d'amour au premier acte de Madame Butterfly de Puccini. Mirella Freni était Madame Butterfly, Luciano Pavarotti le lieutenant Pinkerton avec l'orchestre philharmonique de Vienne dirigé par Herbert von Karajan. Et vous avez peut-être remarqué qu'il y a un accessoire que notre ténor du jour, Luciano Pavarotti, avait toujours avec lui lorsqu'il donnait un récital, c'est son fameux mouchoir blanc, tout simplement parce que Pavarotti ne savait pas quoi faire de ses mains lorsqu'il chantait, sans costume, sans décor, sans personnage à incarner. Alors il avait pris l'habitude de garder ce grand mouchoir blanc à la main. Et je vous propose qu'on le retrouve à présent dans une œuvre un peu moins connue, c'est André Chénier d'Umberto Giordano, une œuvre créée à la Scala de Milan en 1896 et qui nous transporte en pleine Révolution française.

Luciano Pavarotti, toujours interprète du rôle d'André Chénier dans l'opéra d'Umberto Giordano avec le National Philharmonic Orchestra et Riccardo Chailly. Et nous allons retrouver maintenant un couple que nous connaissons bien dans cette émission, Luciano Pavarotti et John Sutherland. À eux deux, ils ont fait les beaux jours du bel canto italien et nous allons les écouter dans Lucia di la mer mort de Donizetti. C'est une histoire d'amour qui se déroule en Écosse sur fond de rivalité familiale. Et nous savons malheureusement que cette histoire va très mal se terminer.

Et c'est John Sutherland qui était Lucia à l'instant, Luciano Pavarotti, Edgardo. Nous étions au premier acte de Lucia di Lammermoor de Gaetano Donizetti avec l'orchestre de l'Opéra Royal de Covent Garden dirigé par Richard Bonning. Et pour terminer cette émission consacrée à Luciano Pavarotti, nous sommes en 1968. Pavarotti a 32 ans et il enregistre à Vienne une série d'airs de Verdi et de Donizetti. Sa carrière internationale est en plein essor. Et quelle voix déjà, cette fraîcheur du timbre, ces facilités dans l'aigu, cette façon de conduire une phrase sans jamais donner l'impression de faire le moindre effort. Et nous allons l'entendre dans un air au deuxième acte de Louisa Miller de Giuseppe Verdi.

0: Et nous étions au deuxième acte de Louisa Miller de Giuseppe Verdi, Luciano Pavarotti accompagné par l'orchestre de l'Opéra d'État de Vienne sous la direction d'Edward Downes. Et c'est ainsi que nous terminons notre portrait de Pavarotti en ce jour où il aurait fêté ses 91 ans. Merci à tous de nous avoir suivis et merci à l'équipe qui était avec moi, Étienne Rouche et Cécile Bonnet-Desclostres.
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5: Et moi, je vous retrouve demain à 16h30 pour un nouveau Star du Classique. Et maintenant, je passe l'antenne à Nathalie Piollet. Bonsoir Nathalie.
6: Bonsoir Aurélie. Hop, je la récupère. Je vous promets, j'en prends grand soin. Allez, à demain et bonne soirée Aurélie.
5: À demain.
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6: Bonsoir à tous, bonsoir à toutes, bienvenue dans Banzai. Ce soir, on vient de loin.

0: Thank you very much. You know, you're a wonderful audience. Well, I don't believe Cole Porter ever thought our next song would be performed in this manner. But with the help of George,
1: voilà, c'était Peggy Lee, et j'avais envie qu'on l'entende nous dire qu'on était un public merveilleux, a wonderful audience. C'était « You came a long way from St. Louis », t'en as fait du chemin depuis Saint-Louis, Peggy Lee donc dans Banzai, qui nous parle avec ce morceau d'ascension sociale. Dans ce concert qu'elle donne à Miami en 1959, dans la salle de bal de l'American Hotel, et on les entend bien, hein, ces ambiances cossues dans cet enregistrement, on entend les conversations qui s'arrêtent petit à petit, tandis qu'elle commence le morceau. À ses côtés, le quintet du pianiste George Shearing, avec Ray Alexander au vibraphone, Toots

Tillmans à la guitare, Jimmy Bond à la basse et Roy Haynes à la batterie. Tout le monde est sur son 31, y compris notre Peggy Lee qui se produit dans une robe scintillante, c'est précisé dans le livret du disque. Et de toute façon, la robe argentée, on la voit très bien sur la pochette de l'album Beauty and the Beast. Dans le répertoire, il y a des standards. Celui-ci, c'est une composition de John Benson Brooks qui date de la fin des années 40 avec des paroles assez grinçantes. L'histoire d'un type qui a réussi, il a des belles voitures garées devant sa belle résidence, mais la narratrice, elle n'est pas dupe, elle parle de tous ces cœurs qu'il a brisés, notre parvenu, elle dit « J'ai vu plein de filles lugubres qui allaient bien jusqu'à ce qu'elles te croisent, t'en as fait du chemin depuis Saint-Louis, mais moi aussi je viens du Missouri, et moi je sais qu'il te reste un long chemin à parcourir, et toc dans les dents. » Pour parfaire son intervention, on ajouterait, nous, ce morceau de John Baptiste. John Baptiste, petit génie de la Nouvelle-Orléans, qui lui aussi a vraiment réussi, mais qui n'est pas épaté par l'argent. Tu peux acheter un avion, ça ne veut pas dire que tu sais voler. Tu peux acheter une chanson, ça ne veut pas dire que tu sais chanter. T'es entouré, mais tu te sens quand même bien seul. T'as tout gagné, mais t'as quand même tout perdu. Pourquoi ? Parce que beaucoup d'argent, ça ne veut pas dire beaucoup de bonheur. C'est ce qu'il raconte dans ce morceau « Big Money ».

Voilà, ça c'est la vraie fin du morceau. C'était le Mahavishnu Orchestra, avec cette fièvre électrique, cette ébullition des percussions et cette guitare hein, qui dirige le morceau, qui éclaire la partition comme un phare dans la nuit. D'ailleurs, y a-t-il vraiment des partitions? C'est la question. Cette guitare, c'est bien évidemment la guitare de John McLaughlin, guitariste anglais qui fonde ce Mahavishnu Orchestra, son Mahavishnu Orchestra, au début des années 70. Ça fait un an ou deux qu'il a déménagé à New York. Il a un profil assez atypique. Il est free, il est jazz, il est aussi rock, il est spiritual, il est musique indienne, il est psychédélique. Son parcours et toute

ses influences tapent dans l'œil de Miles Davis, qui l'embarque dans ses aventures électriques. Il joue John McLaughlin dans Beaches Brew, dans In a Silent Way, tout en jammant avec Jimi Hendrix. C'est dans cette période-là qu'il crée cet ensemble, dans cette période d'ébullition créative, d'expérimentation, dans cette période de fusion. On les entendait, John et le Mahavishnu, en 1976, dans un disque intitulé Inner Walls. Il y a aux côtés de John sur ce disque Stu Goldberg au clavier, Ralph Armstrong à la basse et Narada Michael Walden aux percussions. Il y a bien un S à percussion, des percussions de toutes sortes. Il n'y a plus Jean-Luc Ponty, le français de l'aventure. Le violoniste a quitté le Mahavishnu Orchestra un an auparavant pour poursuivre sa route en leader, en sortant des merveilles comme cet album Enigmatic Ocean. Il date de 77 et à l'intérieur, il y a un rêve de lyrisme, de psychédélisme, un morceau presque trop beau pour être vrai qui s'appelle Mirage.

C'était Bruno Bell dans Banzai, un chanteur et compositeur brésilien qui émerge en 2022 avec son premier disque à l'international dans lequel on fond pour la douleur de ses mélodies, l'un des tubes de ce premier disque qui s'appelle No Reinos dos Afeitos. C'est ce morceau, c'est ce Até Meu Violão, c'est la première piste de l'album et c'est une piste dans laquelle il célèbre sa guitare, Até Meu Violão, jusqu'à ma guitare, sa guitare dans laquelle se reflète le clair de lune, la lumière du matin, sa guitare avec laquelle il invente des chansons de paix et des mots d'amour, tout pour fondre. Encore de la douceur, de la bossa rêveuse. Voilà Donald Byrd, en 1967, chez Blue Note, dans une des innombrables merveilles qu'il enregistre dans cette période bénie où le hard bop est roi. À ses côtés, Sonny Raitt au sax alto, Cedar Walton au piano, Billy Higgins à la batterie et le bassiste Walter Booker, qui rêve de Brésil. Hein, Walter Booker, quand il se retrouve devant une partition, c'est lui qui signe cette composition. Books Bossa.

Un petit cha-cha blues signé par le pianiste français Adrien Brandeis qui a tenté l'aventure du concert solo pour son cinquième album Handmade qui sortait en 2026. Album qui représente un exercice de haute voltige. Le piano solo, c'est du sans filet, tête à tête avec soi-même. Il a réalisé cet exercice avec maestria. C'est un concert qu'il a enregistré à Manchester, au Bechstein Hall, du nom de la célèbre marque de piano Bechstein. Vous pouvez aisément deviner sur quel piano joue donc Adrien Brandeis. Il y a des sonorités latines dans ce concert. Pourquoi ? Parce que ce territoire-là, il a beaucoup été exploré par Adrien. Il a vécu au Mexique et il est parti étudier à Cuba en 2019 auprès du pianiste Hernán López Nussa. Et bien voilà un autre illustre pianiste cubain que nous allons également écouter en concert. Son nom, Gonzalo Rubalcaba. Il se produisait en trio à Montreux en 1990 avec une rythmique sensationnelle. Paul Mossian à la batterie et Charlie Aden à la basse. C'est encore le début de sa carrière internationale à Gonzalo Rubalcaba. Il a été découvert quelques années plus tôt par Dizzy Gillespie, qui l'a invité en tournée à ses côtés. Et au début des années 90, Gonzalo, il signe chez Blue Note. Et le premier disque qu'il publie chez eux, bien c'est cet album live à Montreux, Discovery, qui va connaître un succès retentissant. Gonzalo, Paul et Charlie, sous leurs doigts, dans leur répertoire, le standard « All the things you are ».

C'était Somi dans Banzai, une chanteuse voyageuse. Elle est américaine, d'origine ougandaise et rwandaise, deux continents donc dans son sang, dont elle n'a pas cessé d'explorer les liens tout au long de sa carrière discographique. Elle est partie au Nigeria au début des années 2000. Elle a passé du temps à Lagos et elle en a tiré le répertoire de sept albums de Lagos Music Salon qui sortait en 2014. On y retrouve ce « Ginger me slowly ».« Ginger me », c'est une expression qu'elle a entendue là-bas, au Nigeria. Ça veut dire « excite-moi, épice-moi lentement ».« Ginger me » avec des poésies, des roses l'après-midi, des petits déj au lit. « Ginger me lentement, montre-moi ton cœur et je te montrerai le mien ». Eh bien, c'est très exactement dans ce romantisme que nous allons nous quitter avec une composition de celui qui savait raconter la romance comme personne, Burt Bacharach, un de ses grands tubes repris en 1966 par le saxophoniste Stanley Turrentine.

0: Oh, j'espère que vous avez reconnu et siffloté What the World Needs Now de Burt Bacharach par Stanley Turrentine en 1968 avec McCoy Tyner au piano à ses côtés, Bob Crenshaw à la basse, Mike Erocker à la batterie. Session de 66 qui sortait effectivement en 68, hein, deux ans plus tard, sur le label Blue Note dans cet album qui s'appelle Easy Walker, dont vous retrouverez bien sûr les références sur la page de l'émission, la page Banzai, sur le site de Radio France ou l'application Radio France. Un grand merci à notre équipe ce soir, Stéphane Poitevin, Emmanuel Lacaze et Samy Messaoud. Je vous souhaite de passer une bonne soirée et je vous retrouve bien vite. Il est 19h, voilà Nicolas Pomaret. Bonsoir Nicolas.
1: Et bonsoir Nathalie Piollet.
0: Il y a plein de CD hein, là devant vous. Qu'est-ce que...
1: Wow. Il y a plein de choses, mais je vous emmène au pays du soleil levant. Est-ce que vous connaissez ?
0: Je n'y suis jamais allée, mais j'y suis beaucoup allée en rêve.
1: Eh bien, écoutez...
0: Hein, un ardent désir.
1: On va continuer d'y aller en rêve pendant une heure. On se retrouve demain à 18h pour Banzai.
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1: Bonsoir à toutes et tous et bienvenue au cœur du jazz. Et pour commencer, nos félicitations à Mao Oex qui a remporté ce week-end le premier prix du Herbie Hancock Institute Jazz Vocal Competition, un concours qui se déroulait pour la première fois en dehors des États-Unis. Précisément, c'était à Paris, à la Fondation Vuitton, en présence du maestro et un jury qui comprenait notamment Gretchen Parlato, Gregory Porter et présidé par Didi Bridgewater. Bravo à elle. Aujourd'hui, à la une, un trio qui s'inspire de la culture japonaise. Le pianiste Sébastien Pindestre fait une expédition dans l'univers du cinéaste japonais Akira Kurosawa, réalisateur de 30 films en 50 ans de carrière, de 1943 à 1993. Le monde de Kurosawa est sorti sur le label La Fabrique Son. Yojimbo.

Yojimbo. Le film intitulé Le garde du corps en français est un film d'Akira Kurosawa sorti en 1961. Et en 2020, un ami musicien et programmateur sollicite Sébastien Pindestre avec l'idée de lui proposer une conférence sur les compositeurs des musiques de films de Kurosawa. Il convie alors ses deux complices, fidèles depuis 25 ans au sein du trio, ceux qui laissent quelques moments pour regarder des films ou s'échanger des DVD du réalisateur des Sept Samouraïs, entre autres. Jean-Claude Oleksiak est à la contrebasse, Antoine Paganotti à la batterie. En 80, Akira Kurosawa obtient la Palme d'Or au Festival de Cannes pour Kagemusha, dont voici la musique interprétée par le trio, avec un petit clin d'œil au passage à Coltrane, lui aussi par ailleurs en visite unique au Japon lors de sa tournée de 1966. Kagemusha, l'ombre du guerrier.

0: Antoine Paganotti à la batterie, Jean-Claude Oleksiak à la contrebasse et Sébastien Pindestre au piano pour l'album Le Monde de Kurosawa en concert dès ce jeudi 15 octobre. Ça sera au studio Galande dans le 5e arrondissement de Paris. Un concert illustré où les musiciens jouent avec des images des films projetés. Le lendemain, ils seront à l'Osteria de Rosny-sous-Bois. Et pour terminer, ce samedi 17 octobre, à la Cité de la musique Simone Veil à Meaux en Seine-et-Marne.
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0: Et justement, concernant les invitations, nous en avons pour vous, pour ce concert du jeudi 15 octobre de Sébastien Pindestre en trio. C'est à Paris, 5e arrondissement, au cinéma, studio Galande. Paris toujours dans le 10e, cette fois-ci coup d'envoi de la 6e saison de Jazz à l'écuge avec David Krakauer et Kathleen Tagg. Onglet contacter l'émission sur la page de l'émission, site France Musique ou sur l'application Radio France. Avant d'écouter David Krakauer sur son dernier album Mazel Tov Cocktail Party, vous annoncez également que ce 13 octobre aura lieu le concert du batteur en trio Yogev Chetrit. Ce sera au CJE, le Centre Européen du Judaïsme à Paris, dans le cadre de la soirée Jazz et Vin. Krakauer, c'est le 13 et le 14 octobre à l'Écuge.

concert. Et puis vous aurez aussi le propos d'avant-concert par Alex Dutil qui vous est offert le lendemain. Ce seront des places pour le trio de Sébastien Pindestre. Là, c'est dans un cinéma du 5e arrondissement. Des annonces de concert à vous faire, toujours, puisqu'on est aujourd'hui dans une programmation qui s'inspire de l'archipel nippon. C'est le quartet Kaz avec la pianiste Satoko Fuji et le trompettiste Natsuki Tamura qui seront en concert le 21 octobre prochain à la Galerie Paul Fort dans le 14e arrondissement et puis à Lille le 22 octobre à la Malterie. Il est 19h16 sur France Musique. Si vous nous rejoignez, soyez les bienvenus dans cette émission dont la une est consacrée au monde de Kurosawa et à la musique japonaise, ou plus exactement à l'inspiration justement que peut inspirer la culture japonaise à un certain nombre de musiciens, dont ce duo mexicain de guitaristes Rodrigo y Gabriela de leur nom. Leur album autoproduit vient de sortir, il s'appelle Our Home. C'est Rodrigo Sanchez et Gabriela Quintero. Et d'ailleurs, Gabriela qui dit « Nous avons toujours été attirés par le Japon pour son art, son esthétique et son souci de la beauté. Il y a aussi dans le fait d'être là-bas, quelque chose qui invite à l'introspection, à renouer avec qui l'on est vraiment et avec ce qui donne du sens à notre vie. » On les écoute tous les deux à la guitare, avec plein d'invités, et notamment sur ce titre, la pianiste de jazz japonaise Hiromi.

0: Rodrigo y Gabriela à la guitare, ici avec la pianiste Hiromi. Le duo sera en concert lors d'une tournée au Japon, ce sera en janvier prochain, et puis il y a une belle tournée aussi qui se prépare en France fin mars, début avril. Fumi Tomita, il est bassiste, il est compositeur, il est né à New York d'un père immigré du Japon, et il va sortir, ça sort ce vendredi 16 octobre chez OA2, c'est pas encore sorti, l'album Yokai Songs of the Japanese Supernatural. C'est son sixième album qui s'inspire justement des images de créatures mythiques japonaises effrayantes que l'on appelle les yokai. À ses côtés, Carl Clemens est au saxophone et à la flûte, Jason Ennis à la guitare, Gary Filman à la batterie. Et en fait, il a commencé à explorer ces images suite à la disparition de son père. C'était en 2023, des images japonaises en gravure sur bois que sa femme lui avait offert, et il cherchait à enregistrer de la musique spirituelle qui correspondait à sa façon de jouer. Et il nous dit: j'avais l'impression d'avoir vu certains de ces démons et monstres sur des masques et logos au Japon, et je savais que c'était un choix parfait.
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le bassiste Fumi Tomita pour son 6e opus Yokai, chanson du surnaturel japonais, un album à sortir en fin de semaine. Lui, c'est son premier album, il s'appelle Yuma Koda et son ouvrage s'intitule Ami de Kinos. C'est sorti la semaine dernière chez Newer Music, c'est un label Tokyo Hit. Et comment dire que cet enfant est un... Puisque c'est aussi une émission qui est consacrée au cinéma, Kinos, en allemand ça veut dire cinéma, c'est un enfant de la balle, puisqu'il a passé une grande partie de son enfance dans un cinéma indépendant qui était tenu par son père. Ça lui a permis de s'immerger dans une grande variété de films. Et puis à l'adolescence, il s'est aussi intéressé à la musique, particulièrement au jazz, à la musique électronique. Il s'intéresse aussi à la philosophie, au compositeur japonais Toru Kamemitsu, et c'est ce qui va petit à petit déclencher chez lui cette idée de vouloir travailler dans les arts et de créer aujourd'hui ce premier album qui tourne autour du cinéma et de la musique, qui s'inspire notamment de thèmes folkloriques, avec le guitariste et producteur Takuro Okada, le saxophoniste Kei Matsumaru, le bassiste Martu Odebeck et le batteur Shun Ishiwaka.

Kuma Koda au clavier sur son premier album Amid Kinos, ça vient de sortir. 19h34, vous êtes bien sur France Musique avec à la une aujourd'hui Sébastien Pindestre Trio et son album Le Monde de Kurosawa, et ce qui m'a donné l'envie, l'idée de rester sur cette inspiration nippone avec des rééditions maintenant, et vous parler d'un label français spécialisé dans les rééditions et la scène musicale japonaise. C'est 180G pour 180 grammes de vinyle. C'est né en 2017 à l'initiative de deux copains originaires de la région nantaise, dont l'un des deux a vécu 7 ans au Japon, et leur intérêt se porte plus précisément sur le jazz et le jazz funk. Ils sont à l'origine de certaines compilations et distributions. Ils travaillent également sur les catalogues et les archives des labels japonais qu'ils numérisent. C'est le cas de ces albums que l'on va écouter, qui sont parus chez Nippon Columbia. C'est ce qu'on appelle le programme G-Digs. Et une des légendes du saxophone, c'est Jiro Inagaki, qui avec son ensemble Soul Media a régné sur les années 70-80. Et là, c'est justement une compilation qui reprend ces années-là, qui avait été, alors qui est déjà ressortie en 2023, mais là, aujourd'hui, maintenant, vous pouvez l'avoir en version numérisée et en haute définition. C'est l'album What Jazz Legend de Jiro Inagaki.

Hiro Negaki qui est désormais disponible sur les plateformes en haute définition. Le pianiste, claviériste, compositeur et arrangeur qui est majeur de la scène jazz japonaise, notamment dans les années 60, Hiromasa Suzuki, lui, sera disponible à partir de fin de semaine, ça sera à partir de ce 15 octobre que l'album High Flying, qui est initialement sorti en 1976 chez Nippon Columbia, sera de nouveau accessible sur les plateformes et ce soir dans Au cœur du jazz.

Hirosama Suzuki avec l'album High Flying, sorti initialement en 75 et qui sera à partir de ce jeudi 15 octobre en version numérisée haute qualité chez G-Digs, tout comme le tromboniste Hiroshi Suzuki qui lui aussi a enregistré l'album Cat en 1976. C'est un des albums majeurs du jazz japonais et l'un des enregistrements les plus célèbres de ce tromboniste qui nous a quittés en 2020. Il était né en 1933. Il s'est installé aux États-Unis en 1971. Il est revenu temporairement au Japon en 1975 pour retrouver ses anciens partenaires, à savoir Takeru Muraoka au saxophone, Hiromasa Suzuki au clavier et au piano électronique, qu'on vient d'entendre à l'instant, Komimitsu Inaba à la basse, Akira Ishikawa à la batterie et donc Hiroshi Suzuki au trombone.

0: Hiroshi Suzuki avec l'album 4 disponible à partir de jeudi en version numérisée haute qualité. Jeudi justement, ça sera le concert de sortie de Sébastien Pindestre Trio. Ça se passera dans le 5e arrondissement au studio Galande. Les gagnants sont Georges Casellato et Jean-Michel Nouériga. Et la veille pour le concert de David Krakauer et Kathleen Tag, les gagnants sont Isabelle Grassard et François Weiss.
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0: Nous restons au Japon avec un livre à vous conseiller, un récit littéraire signé Philippe Siclier qui s'intitule « Qui j'arrête Japon 1976 ». C'est paru aux éditions Arléa, ça va paraître fin de semaine. À la poursuite de « Qui j'arrête » avec un prologue, la traduction en français des mots de j'arrête en 76. Puis le récit se poursuit à la première personne comme une enquête. Siclier est allé sur les traces de j'arrête au Japon durant l'été 2025. Il rentrera en France avec un excédent de bagages, ayant déniché des pépites de vinyle sur les lieux même où le pianiste américain avait construit une partie de sa légende un demi-siècle plus tôt. 8 récitals solo en 13 jours, 5 d'entre eux formeront les Sunbeer Concerts. Ce voyage, dans le temps, est aussi un prétexte pour revenir sur les grandes étapes de la carrière de Qui j'arrête, de sa rencontre avec Manfred Eicher et sa signature chez OCM, des passages chez Charles Lloyd et Miles Davis. Un court extrait de ses concerts 6h30 d'improvisation pour 10 vinyles publiés par OCM, de réelles improvisations qui ne ressemblent à aucune des précédentes, tout en constituant une œuvre qui est, de l'aveu même du musicien, pas encore arrivée à maturité. Dans les mots, ici, retranscrit par l'auteur. Écoutez comme si vos oreilles regardaient.

Quelques notes de Kijaret à Tokyo le 14 novembre 1976 pour illustrer cet ouvrage de Philippe Séclier, Kijaret, Japon 1976. Nous terminons cette émission, comme il se doit, avec la une du jour, à savoir Le monde de Kurosawa par Sébastien Pindestre Trio.

Au cœur du jazz, c'est terminé pour aujourd'hui. Arigato à vous toutes et tous pour votre écoute. Émission conçue avec le concours d'Emmanuel Lacaze, Sami Messaoud et Stéphane Poilvin à la mise en onde. Vous pouvez retrouver Au cœur du jazz quand vous voulez sur l'application Radio France. Nous nous retrouvons en direct demain à 19h avec à la une la chanteuse Vanisha Gould sur France Musique.

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3: France Musique, il est 20h et nous retrouvons Max Dosom pour le concert du soir. Bonsoir Max.
4: Bonsoir Nicolas.
3: Nous quittons le Japon pour aller à Berlin.
4: Oui, à Berlin avec un autre très grand pianiste, je vous en dis plus, dans une poignée de secondes.
3: A tout de suite.
4: A tout de suite.
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4: Bonsoir à toutes et à tous, bienvenue dans votre concert du soir, Willkommen, puisque grâce à nos confrères de la radio allemande, nous avons rendez-vous ce soir à la Philharmonie de Berlin. Nous allons assister en effet au premier concert de la saison de l'Orchestre Symphonique Allemand de Berlin, sous la direction de la chef australienne Simone Young. Les musiciens interprètent ce soir le sublime Adagio de la 10e symphonie inachevée de Gustav Mahler, mais aussi une pièce contemporaine inspirée par la poétesse antique Sappho, est composée par l'Australienne Lisa Lim. Et puis, au cœur de ce concert, donné dans le cadre du Musikfest, du Festival Musical de Berlin, nous assisterons à un moment impérial avec le 5e concerto pour piano et orchestre de Beethoven, le concerto L'Empereur, avec le pianiste Francesco Piemontesi, en soliste et en majesté. Pour l'heure, c'est avec Sir Benjamin Britten que débute ce concert, puisque nous plongeons dans les quatre interludes marins, extraits de son opéra Peter Grimes, quatre moments musicaux, sans mise en scène, sans personnage ni parole, mais qui nous donnent pourtant à imaginer quatre paysages maritimes, la mer au lever du jour, un calme dimanche matin, la mer au clair de lune et enfin une dangereuse tempête. On lève les voiles avec Simone Young et l'Orchestre Symphonique de Berlin dans les quatre interludes marins de Britten sur France Musique.

Après le calme, la tempête, l'orchestre symphonique allemand de Berlin et Simon Young font souffler grand vent sur la scène de la Philharmonie de Berlin avec les Four Sea Interludes, les quatre interludes marins de Benjamin Britten, pièce inaugurale de leur concert de rentrée que l'on suit avec grand plaisir dans votre concert du soir sur France Musique. Alors après un tel déchaînement de puissance, les musiciens nous proposent à présent un moment de recueillement et l'une des pièces les plus bouleversantes et étranges de Gustav Mahler. C'est l'adagio de sa 10e et dernière symphonie. Le seul mouvement de cette symphonie que Mahler a eu le temps d'orchestrer avant de disparaître en 1911, à seulement 50 ans. Cet adagio, ce mouvement lent qui ouvre la 10e symphonie, est une longue méditation. Partagée entre moments lyriques, pleins d'espoir, mais aussi sombre agonie entrecoupée de rictus orchestraux, de passages narquois plus rythmés, de danse, ou plutôt de souvenirs de danse et d'autres moments heureux. Vous ferez attention d'ailleurs aux derniers instants de cette très étrange surréaliste partition, des derniers instants qui semblent ouvrir cette musique sur un autre horizon. Voici à quoi ressemble le crépuscule d'un dieu, l'adagio de la 10e symphonie de Mahler par l'Orchestre symphonique allemand de Berlin, toujours sous la direction de Simon Young, toujours sur France Musique.

Cet adagio est un adieu au monde. Et ces dernières notes, cette cadence quelque peu dissonante, ouvrent des horizons nouveaux. Cet adieu, cette vision, sont de Gustav Mahler. C'est l'adagio de la 10e symphonie, 10e et dernière symphonie du compositeur. Dans l'écho de ce dernier accord étrange et dissonant, l'Orchestre symphonique de Berlin et la chef australienne Simone Young interprètent à présent une pièce contemporaine que la chef connaît bien, composée par l'Australienne Liza Lim. Il s'agit de Sappho Bioluminescence, un extrait du triptyque de l'Annonciation qui réunit trois figures féminines issues de trois traditions culturelles et spirituelles différentes, Sappho, Marie et Fatima. Dans cette première pièce consacrée à Sappho, composée en 2020, la compositrice Liza Lim s'inspire de Sappho, la poétesse grecque de l'Antiquité, dont l'œuvre ne nous est parvenue que sous une forme très fragmentaire. Ses textes, souvent consacrés au désir, à l'amour, constituent l'un des points de départ de la composition. Chaque pas, chaque son, chaque silence évoque la pure présence d'Eros, confie Liza Lim. Et puis, comme l'indique la deuxième partie du titre de l'œuvre, cette pièce met en parallèle la poésie lointaine et mystérieuse de Sappho avec un phénomène naturel, étrange, assez fascinant, c'est la bioluminescence, c'est-à-dire la capacité qu'ont certains êtres vivants à produire leur propre lumière. On peut penser par exemple aux lucioles, aux vers luisants qui produisent leur propre lumière, mais aussi à des champignons, des poissons, des méduses ou des calmars qui utilisent dans un océan plongé dans l'obscurité eh bien une petite source de lumière afin soit d'attirer ou au contraire de repousser d'autres êtres vivants. On retourne donc dans un océan sonore avec l'Orchestre symphonique allemand de Berlin et Simone Young dans cette pièce Sappho Bioluminescence, une œuvre qui fourmille de vie, de sonorité propre à la compositrice et qui nous invite à imaginer toute la vie qu'il y a sous nos pieds, 20 000 lieues sous les mers.

C'est une musique pleine de vie, qui fourmille de sonorités, et pour cause, puisqu'elle évoque notamment la vie sous-marine. L'orchestre symphonique allemand de Berlin et Simon Young dirigeaient la pièce Sappho Bioluminescence de la compositrice australienne Lisa Lim, une pièce composée en 2020, inspirée de deux mondes a priori opposés. D'un côté, la poésie érotique de Sappho, et puis de l'autre, la bioluminescence, ces lumières corporelles produites notamment par des poissons effrayants qui vivent dans les profondeurs des océans. Alors, passé cette pièce contemporaine, un répertoire d'ailleurs que l'Orchestre symphonique allemand de Berlin affectionne particulièrement, Simon Young et les musiciens accueillent à présent le pianiste Francesco Piemontesi pour une œuvre sans ombre, celle-ci, claire, brillante, puisqu'il s'agit du 5e concerto pour piano et orchestre de Beethoven. Un concerto surnommé l'Empereur, bien que Beethoven ne soit pas à l'origine de ce surnom, il utilisait lui le terme de grand concerto, tout simplement pour parler de cette partition composée sous les bombes, en 1809, dans une Vienne assiégée par l'armée française et l'empereur Napoléon. Si empereur il y a, celui-là n'est pas seul, il se bat dans le premier mouvement, puisque dans l'esquisse de la partition, Beethoven a écrit les mots « victoire »,« combat », »,« attaque ». Dans le deuxième mouvement, le voilà, l'empereur empreint d'une grande mélancolie et douceur avant que le dernier mouvement et son refrain irrésistible ne résonnent comme une évocation d'une grande victoire, ou en tout cas d'une grande joie. L'orchestre symphonique allemand de Berlin, Francesco Piemontesi, la chef Simon Young, interprète le plus grand des concertos de Beethoven, le 5e, dans son intégralité, sur France Musique.

Il a dit un jour, il faut se méfier de son titre, l'empereur, au risque de ne plus écouter cette formidable partition et de la charger inutilement de symboles, de lourdeur et de fioriture. C'est en tout cas une bien belle version, bien brillante, vive, que nous offrait le pianiste Francesco Piemontesi. Cette œuvre, c'est le 5e concerto de Beethoven, l'empereur, interprété avec beaucoup de complicité, je trouve, avec la chef Simone Young et l'orchestre symphonique allemand de Berlin pour ce concert inaugural de cette nouvelle saison. À noter d'ailleurs que le pianiste Francesco Piemontesi sera en concert le 20 novembre prochain à l'Auditorium de Lyon, dans un répertoire qu'il affectionne également, avec la 18e sonate pour piano en sol majeur de Franz Schubert, ainsi qu'un hommage à son pays natal, la Suisse, avec les années de pèlerinage de Franz Liszt. Rendez-vous à l'Auditorium de Lyon le 20 novembre prochain. Le pianiste Francesco Piemontesi, copieusement applaudi par le public de la Philharmonie de Berlin, qui aimerait bien en écouter un peu plus.

0: Il a envie de veiller encore un peu, le pianiste Francesco Piemontesi, avec le choral du veilleur de Jean-Sébastien Bach, Waret auf Ruft, uns die Stimme, réveillez-vous, la voix nous appelle, le bis de ce très beau concert enregistré par la RBB, la radio diffusion Berlin-Brandebourg, est mise à disposition de France Musique dans le cadre de l'UER, les échanges de l'Union Européenne de la Radio-Télévision. Un concert enregistré le 16 septembre dernier à la Philharmonie de Berlin avec Jean-Claude Murlet, chargé de réalisation. 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
0: À 21h46, on reste avec Bach et l'introduction de sa cantate du Veilleur, la même cantate BW 140. Allez-vous reconnaître le thème du choral joué précédemment par Francesco Piemontesi ?

Comment magnifier un choral luthérien signé Philippe Nicolai? Eh bien, réponse ici avec Nicolas Arnoncourt, le Concentus Musicus de Vienne et le chœur de garçon de Tolz dans l'ouverture de la cantate du veilleur BWV 140, l'une si ce n'est la préférée de son auteur Jean-Sébastien Bach. Alors peut-être aussi du pianiste Francesco Piemontesi qui interprétait lui le choral de cette cantate arrangée par Ferruccio Busoni en bis de son concert ce soir. Et puis avant de rejoindre Judith Chen et son invitée Alice Adair, je vous propose de nous quitter avec un dernier air interprété par Francesco Piemontesi. Il est ici avec le violoncelliste Daniel Müller-Schott. C'est l'Allegro de la sonate en ré mineur de Shostakovich, sonate pour violoncelle, une partition implacable en raison de son perpetuum mobile, on reste dans le latin, avec son petit motif de violoncelle hypnotique, un mouvement continu qui donnait d'ailleurs des sueurs froides, quand il était tout jeune violoncelliste, à Adrien Landivier, le technicien qui m'accompagne ce soir.

0: Avec le violoncelliste Daniel Müller-Schott, le pianiste Francesco Piemontesi interprète l'un, si ce n'est l'air le plus épique de musique de chambre de Dmitri Shostakovich, le très hypnotique Allegro de la sonate pour violoncelle en ré mineur. Alors c'est sur cet air entre, je sais pas, bourrée populaire, accent et contretemps presque jazzy parfois, et même shred de guitare métal avant l'heure, que je vous propose de nous quitter. Un grand merci à Adrien Landivier et Étienne Rouche à la technique, ainsi qu'à Nelly Portal, attachée de production. Demain, dans votre concert du soir, vous avez rendez-vous au Festival d'Ambronay avec le poème harmonique sous la direction de Vincent Dumestre. Alors là, pour une grande soirée baroque, bien sûr, vénitienne même, autour de la musique de Vivaldi notamment, mais aussi d'air populaire. Je vous souhaite une très bonne nuit sur France Musique.
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3: Je m'appelle Alice Adair. Je suis née à Paris en 1945 et je suis pianiste.

0: Bonjour Alice Adair.
1: Bonjour Judith.
0: Et très heureuse de vous rencontrer. Merci beaucoup de nous accorder ce temps, un temps long, une matière, je crois, que vous chérissez. Nous allons parcourir votre aventure musicale, un chemin jalonné de couleurs, de profondeurs, de poésie, de vides et de pleins. Un chemin où, semble-t-il, ce qui n'est pas entendu importe autant que ce qu'il est. Tel un peintre, vous avez vos périodes, abordant tour à tour des compositeurs du silence et de la couleur, du lyrisme spirituel, du chant intérieur ou encore de la jubilation lumineuse. Décidément, au pays d'Alice, les sortilèges existent. Votre imagination ne semble jamais en peine. Adair rime peut-être très bien avec mystère et chimère. Et si on poursuit d'ailleurs le jeu des rimes, je me demande

0: Tristesse et silence rimaient avec absence.
1: Silence et absence. Je vis le silence comme une sorte de mise en espace de la mémoire de ce qui a eu lieu. Le silence, pour moi, est essentiel dans la musique, mais par rapport à ce qui a eu lieu, par rapport à la résonance, par rapport à ce que ça... Avec le texte, ce que j'ai amené, ce que le compositeur a amené et a laissé entrevoir à travers une structure tout à fait classique.
0: Mais le silence, c'est une matière, c'est un lieu quasiment aussi.
1: Complètement, complètement.
0: Alors si on parle des lieux, j'aimerais quand même qu'on raconte aux auditeurs le lieu où l'on se trouve. Parce que quand je suis arrivée en face, j'ai vu la façade de votre immeuble, donc on est dans le quartier de la Goutte d'Or à Paris. Et je me suis dit, mais c'est pas possible, on est chez Zola, il y a Monde Piété.
1: Il y a, dans un roman de Zola, dont je ne sais plus le titre, ce Monde Piété décrit. Donc, c'est mon ami Anthony Saïdet, que vous connaissez peut-être, qui est facteur de clavecin, qui m'a trouvé cette maison, enfin c'est pas une maison d'ailleurs, qui était abandonnée, complètement à l'état de squat, enfin c'était squatté, et qui était à vendre. Et je me suis précipitée parce que j'ai toujours eu des problèmes de voisinage et j'ai rêvé avoir un lieu où je pouvais travailler nuit et jour, comme je voulais, et surtout pouvoir déménager mes pianos.
0: Vos pianos. En effet, on est niché entre deux pianos ici.
1: Oui. Et voilà, bon, quand j'ai visité, j'étais complètement effrayée. C'était dans un état lamentable avec... des seringues jetées dans la cour, de drogue et tout. Et puis sur plan, quand j'ai vu sur plan, je me dis c'est magnifique, ça va être... Et depuis, c'est un lieu où j'ai énormément bossé, où j'ai donné des petits concerts pour mes amis. C'est merveilleux d'avoir ce lieu à Paris.
0: Vous avez trouvé votre chambre à vous?
1: Oui.
0: Ces pianos, ils ont une histoire, ils sont avec vous depuis longtemps?
1: Oui, alors le noir... Je l'ai trouvé à Londres, je devais avoir 35 ans, quelque chose comme ça. Maintenant, il est un peu fatigué, mais c'était un magnifique piano. J'ai fait mes Debussy avec, j'ai fait pas mal d'enregistrements avec. Et l'autre, c'est un vieux Steinway que j'ai récupéré et qui a été restauré par Polello et que j'adore et qui est mon piano maintenant. Enfin, c'est avec ça que j'ai enregistré mes derniers disques. Et il a un son extrêmement spécial, il est très très riche en harmonique et très puissant, contrairement à ce qu'on pense des pianos anciens. Voilà.
0: Et tous les répertoires lui vont ?
1: Pas vraiment, non. Il est merveilleux pour le 20e, pour tout ce qui est 20e et fin 19e, mais Bach, Mozart, non.
0: Dans ces cas-là, vous allez au piano noir ?
1: Non, celui-là, il est plus...
0: Il est trop fatigué.
1: Il est trop fatigué. Non, si je reviens à Mozart, je pense qu'il faudrait que je trouve un piano de location. Ou...
0: Un instrument, quand comme ça vous chérissez ce piano-là, dans une certaine mesure, dicte en fait un répertoire aussi. Je veux dire,
1: C'est-à-dire qu'il y a des répertoires qui sont évidents sur un piano. Alors, on peut tout jouer sur un piano, mais ça demande beaucoup plus de mal et de travail que s'il y a une concordance absolue entre le son du piano et les œuvres qu'on veut jouer.
0: Et vous, ça concorde? Ce que vous aimez, c'est ce qu'aime aussi ce piano?
1: Oui, beaucoup. Vous avez raison.

0: Alors, la musique, donc, et puis pas que, parce que, bon, là, évidemment, il y a aussi des livres, des tentures, des peintures, des objets, des sculptures. Tout ça, c'est important, je veux dire, ça nourrit aussi la musicienne que vous êtes.
1: Ça vient naturellement, c'est-à-dire que c'est au hasard aussi des rencontres, à part le crapaud japonais. C'est un peu que des œuvres d'amis à moi. Et oui, ça m'entoure, ça. On se lasse jamais d'une œuvre d'art. Ça nourrit, ça vibre d'une certaine manière. Et quand je rentre dans cette pièce, il y a une vibration particulière qui est la mienne. Enfin, qui est la mienne est nourrie par tout ça, par la musique qui a vibré là-dedans, dans cet espace, et par toutes ces œuvres d'art et même des meubles tout simples, mais qui sont peints ou
0: Qui ont une patine, en
1: qui ont une
0: fait, tout a une
1: patine très
0: âme.
1: particulière, indienne. Ça, les tentures, c'est pour le son. Donc j'ai imaginé, comme c'était trop sonore, j'ai acheté des saris que j'ai doublé et j'ai fabriqué ça.
0: Et ici, donc, vous y travaillez quand? Est-ce que vous avez des heures? Est-ce que c'est un endroit, parce que vous avez dit que vous aviez à cœur de trouver un endroit où vous pouviez travailler à n'importe quelle heure, c'est qu'aussi vous avez des envies, peut-être à des heures qui ne sont pas très compatibles avec une vie d'immeuble?
1: J'aime bien travailler tôt le matin, donc j'ai fait un deal avec mes voisins, j'ai quand même quelques voisins au-dessus. Qui me disait, oh, tu travailles tôt quand même. C'était pas très content. J'ai dit, écoute, c'est comme ça. Ici, c'est mon lieu. Je travaille quand je veux.
0: Vous avez des voisins qui finalement acceptent.
1: Et puis, finalement, ils sont très contents.
0: Est-ce que, parce que c'est le jeu de cette émission, si on se replonge aussi dans l'endroit qui vous a vu naître, c'était aussi un endroit qui était comme ça, chargé d'objets, de musique
1: Oui, en fait, mon père adorait l'Espagne. Et donc, la décoration était espagnole. Tout était espagnol. Il y a des très beaux carreaux espagnols, des meubles qu'il avait ramenés de là-bas. Et j'avais pas une famille de musiciens, mais mon père adorait la musique. Et donc, il y avait la musique tout le temps. J'étais baignée de musique.
0: Et donc une musique espagnole aussi,
1: Non,
0: flamenco,
1: pas du tout.
0: albéniz,
1: Il
0: Alicia de la
1: adorait
0: Rocha.
1: toute la musique et particulièrement la musique du 20e. J'ai quand même, quand j'étais petite, écouté Ombre de Bourakheïev. Bon, il y avait beaucoup Péléas et Mélisande que j'aimais pas trop quand j'étais petite. Maintenant, je suis inconditionnelle, mais petite, ça me mettait mal à l'aise. Beaucoup d'opéras, les Wagner, tout ça, il écoutait de la musique sans discontinuer. Donc je pense que quand même, c'est là, quoi.
0: Il y a une
1: Il y a une
0: imprégnation.
1: imprégnation.
0: J'allais dire qu'on le veuille ou non.
1: Tout à fait.
0: Et cet amour pour l'Espagne, il venait d'origine espagnole ou d'un voyage choc, de
1: Pas du
0: lecture?
1: tout, il aimait l'Espagne. Et ma mère était tellement amoureuse de lui qu'elle a appris la danse espagnole et jouait très bien les castagnettes. Donc, pour les séduire.

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1: Est-ce qu'ils avaient un métier, vos parents ?
2: Ma mère, non, mais mon père était publiciste.
1: Et donc, une famille, des enfants, et vous nous avez dit cette décoration espagnole ?
2: Oui, oui, on était nombreux, on était 5, je suis la petite dernière. Et il n'y a pas d'autres musiciens dans ma famille, c'est un peu
1: le hasard ?
2: Le hasard, oui, non. C'est-à-dire qu'on avait... Mon grand-père était un amateur mécène, un amateur mécène. Il jouait du violon, il paraît très très mal. Mais il invitait des gens à faire du quatuor avec lui et il paraît qu'il était tellement gentil que même des gens de haut niveau acceptaient de jouer avec lui, mais c'était une souffrance. Et parmi les gens que mon grand-père aidait, il y avait mon futur prof de piano, mon professeur de piano, Geneviève Delhi. Ma mère connaissait cette prof et elle a fait travailler tous ses enfants, comme dans certaines familles, on fait un peu de piano. Et moi, j'étais douée, plus particulièrement douée que les autres. Donc, Geneviève a dit, il faut qu'elle continue absolument. Et voilà, ça s'est fait comme ça.
1: Oui, donc c'était finalement quelque chose un peu dans l'éducation. Voilà. Les enfants font du piano, d'ailleurs, plus que de la musique. Finalement, personne n'a fait du violon comme le grand-père.
2: Si, mon frère a fait du violon.

0: Travailler et le jour de congé à travailler, c'était.
1: Très vite, c'est devenu du travail. Si on
0: Ah
1: se remet
0: oui.
1: quand même dans le premier lien au piano, vous êtes la dernière de cinq, donc ça veut dire qu'il y en a des plus grands que vous, qui peut-être déjà jouent, font du quatre mains. Est-ce que vous aviez envie de faire pareil, vous, petite dernière?
0: Non.
1: Est-ce que le piano vous attirait?
0: Pas du tout. Pas du tout. Alors, avant de jouer du piano, on faisait du solfège. Et j'adorais le solfège. C'est surprenant, mais j'adorais le solfège. On faisait ça avec deux vieilles demoiselles qui étaient absolument charmantes, qui avaient des chansons pour tout, pour les rythmes, pour les intonations. Et je suis restée 2 ans au solfège avant de mettre les mains sur un piano. J'ai commencé le piano vers l'âge de 10 ans. Et quand j'ai commencé le piano, ça a été extrêmement vite. J'ai commencé à 10 ans, à 12 ans, 13 ans, j'étais déjà au CNSM. Donc très vite, c'est devenu 2 heures tous les jours à la sortie de l'école et 7 heures le mercredi. Enfin, c'était le jeudi à l'époque.
1: Et c'était quoi vos aptitudes? Je veux dire, c'est qu'il y avait une vélocité, une mémoire, une plasticité, un son, une jubilation. Parce que quand on vous entend, on n'a pas l'impression qu'il y ait eu un amour fou pour le piano. Et pour autant, tout de
0: Bah,
1: suite, il y a
0: c'est-à-dire,
1: quelque
0: non,
1: chose.
0: j'étais excitée chaque fois que j'avais un nouveau morceau. J'étais toujours très excitée, je me jetais dedans. Mais il y avait un côté obligé que je n'aimais pas du tout. Je suis très, très indépendante, personne ne m'oblige à rien. Et j'étais déjà comme ça, petite, donc je rechignais vraiment.
1: Un peu rebelle.
0: Un peu rebelle, voilà.

0: Donc vous commencez piano avec Geneviève de Lee.
1: Oui.
0: Elle était comment ?
1: C'était une grande femme. Elle a dû être très très belle. Et elle avait une humanité, mais une bonté. C'est ma mère adoptive. Hein. Et elle racontait plein d'histoires, parce qu'elle avait vécu à l'époque de Thibaut, elle avait joué avec Thibaut. Alors, elle avait plein d'histoires drôles sur l'époque. Et elle jouait, c'était très original, un très très beau son.
0: Elle montrait, elle jouait.
1: Elle montrait. Elle avait des mains très déformées par l'arthrite, elle était âgée, hein, très âgée.
0: Ben oui, parce qu'elle est née quand même en 1885.
1: Oui,
0: c'est
1: oui.
0: Un voyage quand même.
1: Oui.
0: Quand vous vous la rencontrez au milieu
1: quand
0: des années 50.
1: Elle devait déjà avoir 65 ans, quelque chose comme ça. Et elle est décédée, je devais avoir 20 ans.
0: En 70.
1: Oui, c'est ça. Et enfin, je l'ai suivie toutes mes 20 premières années.
0: Quand vous dites votre deuxième mère, c'est pourquoi ? C'est qu'il y avait quelque chose de tendre aussi
1: Je sentais que j'étais très importante pour elle et elle pour moi. Bon, ma mère avait énormément de problèmes physiques et de dépression. Donc, c'était comme un pilier pour moi. Et puis, sa manière de me faire travailler, ça... J'allais chez elle l'été, elle m'accueillait. J'ai des souvenirs merveilleux des semaines passées avec elle. Non, c'est quelqu'un qui m'a sauvée, entre guillemets. Entre guillemets.
0: Sauvée de, oui, d'une vie de famille où il y avait
1: voilà.
0: Cette lourdeur
1: voilà.
0: Aussi.
1: Voilà, exactement.
0: Il y a quoi comme écart entre l'aîné et la petite cadette ?
1: 7 ans, on est très rapprochés.
0: Et alors, avec Geneviève, vous commencez donc le piano. J'ai lu quelque part que vous ne jouiez que du Bach, c'est
1: oui,
0: vrai ça ?
1: Oui, elle m'a fait commencer le piano avec Bach. Les Magdalena, ensuite les Inventions, ensuite les Inventions, les Préludes et Fugues, Concerto italien... Et je trouve ça absolument génial. Il y avait

0: pas d'études, pas de gamme, j'ai pas fait de gamme avec elle. Alors quand je suis arrivée chez Lucette Descaves, elle m'a dit « Comment tu ne fais pas de gamme ?» Et j'ai été au gamme pendant 2 mois.
1: C'était le choc des cultures.
0: Oui.
1: Mais dans cette première vie, j'allais dire, de piano, Bach, c'était pour vous, vous êtes comme ça, une toute jeune fille, assez rebelle, décidée, etc. C'est une musique qui comble ce désir de...
0: Mais c'était très naturel. En fait, j'ai dû passer 1 ou 2 ans simplement avec Geneviève. Ça se passait très très bien, j'étais très contente et j'avais une confiance en moi absolue. Elle me faisait passer des concours, je savais que je serais la première, enfin c'était incroyable. Dès que j'ai passé le cap d'aller dans un truc professionnel, CNSM, tout a basculé. Ça m'a cassée et j'ai commencé à avoir du trac, j'ai commencé à me dire « mais c'est pas ça que je veux faire ». Mais tant que j'étais dans ce cocon Bach-Geneviève, c'était le bonheur, invincible, voilà.

0: C'est une enfance qui se passe à Paris ?
1: En majeure partie, oui, sauf l'été.
0: Et cette enfance qui se passe à Paris, est-ce que c'est aussi l'occasion d'aller aux concerts, les jeunesses musicales
1: Non, non. Enfin, mon père nous emmenait, mais rarement. On écoutait beaucoup de musique à la maison, mais non, j'ai pas le souvenir qu'on sortait beaucoup.
0: Et vous jouiez en public dans ces jeunes années-là?
1: Oui, enfin, Geneviève me faisait jouer dans un lieu atypique. C'était Raymond Duncan.
0: C'est le frère d'Isadora.
1: Voilà.
0: Ouais, c'était un drôle de personnage.
1: C'était un personnage extraordinaire qui était...
0: De Saint-Germain-des-Prés.
1: Oui, oui, qui était hiver comme été en sandales, avec une robe de lin blanc, un serre-tête, les cheveux blancs comme ça. Il était très noble, très beau. J'ai connu, il devait avoir 80 ans, il était encore magnifique. Il avait une académie, il ouvrait son académie à qui voulait venir jouer, et au public aussi. Il y avait un piano droit, et j'allais de temps en temps, dès que j'avais un morceau de prêt, Geneviève m'amenait là, et c'était incroyable, parce qu'il y avait vraiment de tout.
0: Ah oui, parce que c'est quand même un personnage, en effet, très singulier.
1: Il était d'une gentillesse.
0: Parce que c'était quoi cette académie ?
1: Ben, c'était une académie avant la mode qui actuellement a beaucoup ce genre de choses. Il était écolo, déjà, végétarien. Il prônait une certaine gymnastique qui est assez extraordinaire. Il prônait une vie beaucoup plus proche de ce que devrait être la vie naturelle et aider l'humain à évoluer vers plus de sagesse et de spiritualité. Il était complètement là-dedans.
0: Grande influence aussi, en effet, de l'Inde.
1: Voilà.
0: Et ça, Geneviève, elle y était sensible ?
1: Non, elle m'en a jamais parlé, en tout cas. Mais elle connaissait le lieu et...
0: Et vous aimiez alors être en public ?
1: Ah, j'aimais bien, c'était très naturel pour moi. À l'époque,
0: Rien ne pouvait vous arriver.
1: Elle me faisait faire ça pour le trac, justement, pour m'habituer à jouer en public. Et en fait, il n'y avait pas besoin, je veux dire, j'étais tout à fait à l'aise.
0: Quand vous parliez d'ailleurs de sa spiritualité à Raymond Duncan, je me demandais, vous, est-ce qu'il y avait quelque chose de religieux dans votre famille ou pas ?
1: J'ai un oncle que j'aimais beaucoup, qui était jésuite. Ma mère avait une... carte postale à gauche de son lit du père de Foucault. J'en ai jamais parlé avec elle, mais c'est quand même un signe de quelque chose de particulier.
0: Il y avait du silence dans cette famille, où on imagine beaucoup de bruit, 5 enfants, mais il y avait la place pour...
1: Non, il n'y avait pas de place pour le silence. Il n'y avait pas de place pour la parole, ni pour le silence. Donc c'était, en fait, 5 enfants, on était tous là à Paris... Ça bouge, ça pulse.

0: Bon, on était catholiques, comme beaucoup de familles françaises à cette époque, et pratiquants, un peu de force. Moi, j'ai le plus tôt possible, j'ai arrêté. Mais mes parents, oui, ils étaient pratiquants.
1: Et quels sont vos souvenirs de ce Paris des années 50? Vous êtes né en 45.
0: Je me souviens de la guerre d'Algérie. Je me souviens de la radio constamment allumée. Mais ça pénètre pas un esprit d'enfant. Je pense que, enfin, ça reste un souvenir prégnant, mais ça faisait pas partie de ma vie, quoi.
1: Quand vous disiez qu'il n'y avait pas de place pour parler, je me demandais si c'est parce que les adultes, eux, parlaient tout le temps.
0: Oui, c'est-à-dire, par exemple, on n'avait pas le droit de parler à table. Il faut dire que quand il y a 5 enfants qui parlent tous en même temps, ça va pas. Mais donc, c'était plus simple, on ne parlait pas à table. Ou vraiment, il fallait vraiment qu'il y ait quelque chose à dire.
1: Donc, une éducation finalement assez rigoureuse.
0: Oui, quand même. Mais bon.
1: Vous, la discipline, c'est quelque chose tout de suite contre lequel vous avez envie de vous rebeller ou parce que vous dites en même temps vous adorez le solfège ou il y a quelque chose comme ça aussi.
0: Non, mais j'adore la discipline, mais celle que je m'octroie. C'est le cadeau que je décide d'avoir avec moi. Je suis très, très disciplinée. Quand j'ai décidé une chose,
1: Vous la faites.
0: Voilà.

0: C'est sur cette fantaisie de Jan Hugo Voriček, interprétée par Ali Sader en 1984, que se referme le premier épisode des Grands Entretiens avec la pianiste française. 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
0: Et tout de suite, rendez-vous avec Anne Montaron pour Création mondiale.
2: Le compositeur de la semaine dans nos brèves sonores est Charles-David Weinberg. Pour la corniste Manon Souchard, il a imaginé en 2022 une suite pour cor et électronique qu'il a intitulée « Émission au pluriel », un clin d'œil assumé, revendiqué au médium radio.
3: C'est un titre évidemment très simple puisque c'est diffusé dans une émission. Il y a les émissions du cor et... Le titre est venu de façon très réflexive, c'est-à-dire qu'il décrit le mieux possible ce qu'est une pièce écrite pour la radio, une pièce qui reprend aussi les codes formels d'une émission de radio, c'est-à-dire un indicatif. En fait, chacune des émissions, je pourrais dire qu'elle commence par un indicatif, elle n'est qu'un indicatif. Dans le premier cas, c'est une dissolution du thème malérien. Dans le flux de l'écriture, j'ai eu un doute. Je me souviens très bien, j'ai conçu les problèmes que ça pouvait poser de commencer une pièce par une citation, le côté peut-être même racoleur, je m'en suis inquiété, c'est un jingle d'émission de radio avec tous les problèmes que ça peut poser. Et j'en ai douté, je crois que j'ai appelé Manon, ou en tout cas je lui ai posé la question, et elle a insisté pour le garder, et donc elle est rentrée dans le processus de création, on en a discuté, elle a réussi à me convaincre. Et en fait, ça a joué, oui, dans l'écriture. Manon disait, c'est pas une partition qui est conçue de mon côté. On a beaucoup collaboré pour réussir à aboutir à cette partition.

0: Le premier tableau des 5 émissions de Charles David Weinberg pour corps et synthèse en temps réel. Au moment de l'enregistrement de cette suite radiophonique, le compositeur était aux côtés de la corniste Manon Souchard pour dialoguer avec elle via les sons de synthèse. C'est aussi Charles David Weinberg qui avait conçu en amont le programme informatique de cette pièce, une façon de partager avec l'interprète de sa musique une forme de prise de risque et surtout d'être le médiateur entre la musicienne et la machine. Cette première émission s'est ouverte sur une citation du Scherzo de la 5e symphonie de Mahler, et ce n'est pas un hasard, Manon joue souvent la musique de Mahler à l'Orchestre National de Lyon, et c'est une musique qui la touche beaucoup.
1: Sans y avoir réfléchi, on a parlé de nos goûts musicaux forcément, et Gustav Mahler est arrivé sur la table. Et j'ai été très agréablement surprise de voir que non seulement il y avait une citation, mais en plus Charles a eu le bon goût dans la partition de découper le manuscrit. Donc on voit vraiment l'écriture de Mahler au tout début. C'est l'ouverture de la première miniature des 5.
0: Deuxième pièce du puzzle, deuxième émission, demain. Il est 22h30 sur France Musique, l'heure de retrouver les trésors de France Musique avec Françoise Montaille. Bonsoir Françoise.
2: Bonsoir Anne, on vous retrouve demain.
0: À demain.
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4: Bienvenue à tous à l'affiche de nos trésors d'archives. Aujourd'hui et demain, le metteur en scène et directeur d'opéra Louis Herlaut, que recevait Olivier Bernager dans son émission La Bonne Heure sur notre antenne en juillet 1990. Louis Herlaut était à l'époque le directeur de l'Opéra de Lyon et également le directeur artistique du Festival d'art lyrique d'Aix-en-Provence, une fonction qu'il a occupée pendant près de 15 ans. Dans le premier volet de cet entretien, Louis Herlaut nous racontera comment est née sa passion pour le théâtre et pour l'art lyrique. Une passion qui a germé dès l'adolescence, quand il passait des nuits entières à écouter des opéras, l'oreille collée au poste TSF de ses parents. Louis Herlaut nous parlera aussi de ses débuts de régisseur à l'Opéra de Lyon et de sa rencontre déterminante avec le chef d'orchestre Otto Ackermann. Il se souviendra aussi de sa découverte du Festival d'Aix-en-Provence qu'il a vu éclore en 1948 avec le Così fan tutte de Mozart. Louis Herlaut était l'invité de France Musique le 21 juillet 1990.

famille et mes ascendants sont des gens qui se sont toujours intéressés soit au cinéma, au théâtre, à la danse, et évidemment la musique. Et quand, avec du sang vénitien et sans doute d'Europe centrale, j'ai vraiment hérité, je pense, d'une curiosité tout jeune pour le théâtre. Je ne sais pas, j'ai été frappé peut-être plus par le théâtre que par les études que l'on m'obligeait de faire en électricité, sans aucun doute, mais aussi la chance. Et je crois que ça, c'est assez unique de vivre dans une ville, d'avoir ma formation, mon éducation, mes premières approches avec le monde du théâtre, du rêve, de l'imaginaire, dans une ville, à Lyon, où il y avait quand même là une effervescence, un rythme de création de par des grands hommes de théâtre et que j'ai évidemment été porté à voir ça tout jeune et guidé par mes parents. Et peut-être c'est ça.

0: les premiers noms de personnalités théâtrales, peut-être à l'intérieur de la famille et peut-être à l'extérieur de la famille.
1: Ce sont des artistes qui peut-être n'ont pas la notoriété qui reste dans l'histoire, mais qui faisait le tissu culturel d'une ville, et peut-être c'est ça le plus important, en tout cas, qui m'a le plus frappé, qui m'a sans doute révélé quelque chose en moi, plus que les grands artistes ou les noms qui seraient connus. Mais qu'il ne faut quand même pas que j'oublie que les artistes, y compris de variété, que j'ai pu voir dans les salles de cinéma à l'époque, puisqu'il y avait à l'entracte, il y avait les attractions à l'entracte. J'ai vu les grands interprètes, j'ai été frappé par ces grandes personnalités. Et dans le monde du théâtre, j'ai été quand même à côté des premières expériences. J'étais déjà là, alors c'était plus l'enfance, c'était déjà un petit, l'adolescence et même plus tard, frappé par la curiosité de Planchon, par exemple. Et c'est vrai que j'ai suivi Planchon tout jeune, il faisait ses expériences à 17-18 ans dans un théâtre universitaire et dans la recherche, et qu'il y avait un mouvement tout à fait de jeunesse et qui me captivait. Et puis en plus, faut quand même, et c'est peut-être un élément tellement important que j'arrive à l'oublier, c'est qu'un oncle, mon oncle direct, était aussi un artiste, chanteur et comédien, et qu'il apparaissait dans l'opéra comique, même avec une carrière dans laquelle il s'est distingué, parce que c'était un grand comédien, un chanteur sans doute pas exceptionnel, mais musicien, et que j'ai donc suivi les répétitions, je me souviens, et mes souvenirs les plus anciens remontent à 11-12 ans, de le voir répéter des soirées dans des appentis de hangars, dans des caves, parce que c'était avec de petits moyens et que j'étais passionné par ça.
0: Quel spectacle, par exemple, avec cette personne ?
1: Oh, Paul Camerlot, qui a ensuite dirigé l'Opéra de Lyon, montait à l'époque où je vous parle, en 12 ans, était tout à fait entre guillemets, le spécialiste de l'opérette en France. Il avait la tradition de Reynaldo Hahn, des messagers. Et lorsqu'il jouait, montait les classiques ou les rôles dans ses opéras, ses opérettes classiques, il y a des rôles de texte même, et il mettait en scène, donc c'était les Ciboulette, les Véroniques, jusqu'au Mousquetaire au couvent. Et puis même, je me souviens de l'avoir entendu et avoir vraiment ri et essayé de m'exercer à l'imiter dans une opérette qui s'appelle Le Comte Obligado, et les artichauts, les aimez-vous froids ou chauds, et bien connu, air bien connu. Et vraiment, il y avait quelque chose d'assez extraordinaire dans le milieu familial, puisque j'entendais tapoter sur un piano et répéter des choses qui me semblaient tellement être en dehors de la vie du quotidien, comme ça, que je me suis attaché à ça et que j'ai toujours été plutôt difficile à suivre les études jusqu'au bac technique que l'on m'a obligé de faire, bien sûr, et c'était peut-être très sage, mais que j'ai abandonné dès que ce même oncle, décidément, fut nommé directeur de l'Opéra de Lyon. J'ai donc vite fait mes obligations militaires, comme l'on dit. Et même pendant mes obligations militaires, je me suis débrouillé pour organiser une petite troupe théâtrale et faire des spectacles. C'était perdu, c'était encore une époque où l'armée française était au Maroc. Et dans le bled, dans le fameux mess des officiers, il y avait un petit podium et nous faisions des spectacles que je montais, que je m'exerçais à mobiliser des camarades, des copains pour essayer de monter des spectacles.
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0: je ne voudrais pas dire que j'ai été élevé dans l'opérette, parce que, à titre tout à fait personnel, mes parents, d'une condition tout à fait modeste, avaient leur poste de TSF. Et j'ai passé des nuits où, dans le silence, je me relevais la nuit, et l'oreille collée à ce poste de TSF parce qu'il était dans la pièce commune et que la chambre des parents se trouvait assez éloignée dans une propriété de campagne. Et j'écoutais tous les opéras que l'Italie retransmettait. Et donc, j'ai appris tous les opéras, et pratiquement par cœur, car il y avait toutes les nuits, pendant toute la durée de la nuit, jusqu'à 7 heures du matin, bien sûr les Verdi, les Puccini, etc., tout le grand répertoire italien. Et que là, j'étais, à partir de 14 ans, l'oreille collée, je dirais, deux nuits dans la semaine. Ce qui faisait que j'étais pas toujours en grande forme le lendemain pour me lever pour aller à l'école. Mais c'était une culture. Et puis, de part alors là du côté maternel, éducation tout à fait classique de la musique, piano, études de piano, et puis en même temps, tout le répertoire, particulièrement Schubert, Haydn, Mozart, particulièrement ce répertoire.
1: Alors, quelle a été la première personnalité que vous pourriez décrire qui a compté dans votre évolution? Mais, si vous voulez, lorsque vous la regardez maintenant...
0: Oh, vous savez, je réponds alors sans hésitation. Je crois que c'est une chance inespérée. J'ai croisé l'homme que peu de gens, peu de personnalités peuvent avoir l'occasion de rappeler ou de se remémorer. J'ai fait mes classes musicales, théâtrales et d'opéra avec... Ce que je dirais la plus grande personnalité que j'ai jamais connue musicale, c'est Otto Ackermann. Otto Ackermann, malheureusement, sa carrière fut courte. Il a disparu très tôt d'une maladie. Ce fut pour moi la révélation. Je vais peut-être paraître excessif, peut-être même à la limite du raisonnable. Je crois qu'il y avait une réincarnation de Mozart. Cet homme, ceux qui l'ont connu, et vous pouvez parler aux Zurichois, parce qu'il a fait sa carrière à Zurich. Cet homme, c'était lui-même la musique. Et il ne s'est jamais posé une question pour avoir un phrasé, pour avoir un style dans une partition. Avec des dispositions naturelles, avec une saveur, avec une simplicité, avec une humanité et en même temps... un style irréprochable. Otto Ackermann a fait quelques grands enregistrements, c'était le début des enregistrements, et je dirais que sa carrière a été complètement occultée par celle de Karajan à son départ. Il me semble que dans un certain domaine, il y avait autant de talent que Karajan. Sur un autre registre, le Karajan, grande personnalité, capable de supporter les grands événements, les grandes pressions de tous horizons. Lui était un homme où il lui fallait simplement un piano bien accordé, un bon orchestre, un petit orchestre de chambre et quelques chanteurs sensibles. Et nous étions tout d'un coup, nous décollions, mais pour Boris Goutenov, pour l'air de Cherubin ou de Barberine, j'ai jamais rien entendu ça de cette façon. Et il a fait quelques enregistrements. On peut, encore aujourd'hui, ils sont difficiles à trouver, on en trouve encore, il y en a quelques-uns, quelquefois, chez des grands amateurs, chez les collectionneurs de disques, il y en a quelques-uns, il faut les écouter, parce qu'à l'époque, sans les moyens techniques d'aujourd'hui, sans la réverbération, il y a une émotion extraordinaire, exceptionnelle qui passe. Et Otto Ackermann m'a en plus, avec sa simplicité, appris ce que c'était le théâtre. J'oublie pas quand même, il y avait quelque chose de surhumain chez cet homme, je l'avoue, tant pis si je parais, comme je vous le disais, à la limite du raisonnable. À 19 ans, il était organiste dans une église de Vienne, et évidemment, il avait travaillé au cachet à l'Opéra de Vienne quand il y avait l'orgue, parce qu'on l'avait remarqué. Et nous savons que dans les maîtres chanteurs de Nuremberg, de Wagner, le premier acte, nous nous trouvons avec l'orgue dans l'église. Et il était là. Au moment où le chef d'orchestre, le directeur musical, lève la baguette pour attaquer l'ouverture, prend un malaise et ne peut pas continuer la représentation. Arrêt momentané de la représentation. Et à l'unanimité, l'orchestre a demandé à Otto Ackermann, à 19 ans, de diriger les maîtres chanteurs. Car c'était un homme qui avait le don, sans le faire remarquer, sans en jouer, sans en faire un numéro, comme beaucoup d'autres chefs que je connais qui peuvent lire les partitions à l'envers, tous les côtés, sans ostentation, était capable de prendre la baguette et de diriger les maîtres chanteurs, comme ça, avec un triomphe, bien sûr, à 19 ans. Ça prouve qu'il y avait quelque part un instinct naturel touché par la grâce pour la musique.

0: Ouverture des maîtres chanteurs de Nuremberg de Richard Wagner par Otto Ackermann avec l'orchestre Tonhalle de Zurich. Donc Otto Ackermann fut la première rencontre de votre vie, Louis Herlot.
1: Pour répondre à la question que vous posiez sur la rencontre que j'ai faite dans ma vie, c'est vraiment la rencontre.
0: Justement, sur le rôle de Hans Sachs, est-ce qu'il vous a parlé de Hans Sachs ou d'autres rôles importants du répertoire ou des rôles mozartiens ou d'autres ?
1: Oui, le premier spectacle que j'ai fait avec lui, il avait peut-être saisi que j'avais quelques dispositions sur l'esthétisme du théâtre. J'avais fait l'école des Beaux-Arts, j'avais quelques, sans aucune suffisance, quelques dons sur la lumière, sur l'espace scénique, sur l'occupation de l'espace scénique. Sur les styles, j'avais travaillé ça, c'était bon. Et donc, il m'avait dit, j'avais 23 ans, pas tout à fait 24 ans, il avait demandé au directeur de l'Opéra de Lyon, je voudrais faire Don Giovanni avec Louis Herlot. À l'époque, j'avais donc pratiquement pas d'expérience, mais Ackermann a eu l'autorité pour demander au directeur, faisons Don Giovanni avec Louis Herlot. J'ai été surpris de cette proposition, j'ai accepté, la distribution était brillante, Heinz Reifus, comme Don Giovanni, fut un des grands, et toute la distribution de cette qualité. J'ai découvert au fur et à mesure des répétitions, où j'essayais psychologiquement d'étudier les personnages, lui, par une phrase musicale. Par exemple, dans La Scheda la mano de Don Giovanni, me dire « Louis, c'est une chose qui n'est que pour Don Giovanni où il est en contemplation devant Zerline et il ne pense pas à toucher, et il y a tout un monde qui se crée, il est en train de vivre un fantasme et il l'admire et elle est troublée par ce regard qui est extraordinaire sur elle. Il n'y a pas besoin de les mettre l'un sur l'autre. C'est pas comme avec Elvire, la dispute physique, etc. Mais il est en train de vivre et de contempler avec la plus grande passion cette Zerline. Et chaque fois que j'ai eu l'occasion de remettre en scène Don Giovanni, même beaucoup plus tard, il est vrai que Don Giovanni est installé soit sur la place publique, sur un banc, par terre, debout, et qu'il l'inspire et qu'il passe en revue le moindre détail de Zerline et qu'on voit qu'il en fait un rêve merveilleux, peut-être supérieur même à ce qu'est Zerline ou à l'attrait de son physique, mais qu'il est en train de prendre un moment de plaisir extraordinaire qui est dans la musique.
0: Fantasmé, donc c'est ça qui est intéressant, c'est-à-dire qu'il n'est pas réel, c'est pas un amour campagnard comme on l'a vu parfois.
1: Tout à fait, et des choses comme ça, en décrivant ça par une interprétation musicale, je répète de trois mots, pas plus, d'un seul coup ça vous donne à réfléchir, et d'un seul coup ça vous met sur la vraie voie, et que depuis, mes Zerlines sont toutes dans l'admiration, dans le trouble d'être regardées par ce séduisant séducteur, mais il n'y a pas de contact obligatoire.

Dans Boris, la scène des deux compères, des deux moines défroqués, il fallait le voir monter sur scène la fameuse chanson de Kazan, chantée par Valarme, était un moment extraordinaire parce que c'est Otto Ackermann, pas très grand, gros, les pantalons trop courts, les cheveux tout frisés, les joues gonflées, un tout petit nez, une toute petite bouche avec de grosses lèvres pourtant, donnait une explication à ce Varlam que c'était évident qu'il était un moine défroqué, goûteur du bon vin d'abord, que lui avait lui offrir les auberges, voilà, et balayant sur la table tous les ustensiles de l'aubergiste avec une fougue, avec une joie, mais qui était indescriptible. Il était capable, dans le Barbier de Séville, en se mettant au piano, de faire un contre-chant d'un seul coup improvisé, d'une contre-ligne mélodique improvisée qui faisait porter une critique à ce que l'on était en train de faire et qui nous faisait voir que nous étions en train de nous dévoyer dans une expression. Il avait ce don assez exceptionnel d'improviser au piano, parce qu'il était un excellent pianiste, d'improviser au piano la ligne mélodique dans laquelle nous étions en train de mettre le personnage, mais qui n'était pas celle de Rossini. Et ça, c'est extraordinaire. Ça ne se rencontre pas comme ça. Ce n'était pas qu'une plaisanterie ou de fin de soirée où l'on improvise au piano. C'était une déviation d'abord légère de la ligne mélodique et qui nous faisait que on s'apercevait d'un seul coup que nous n'étions plus dans le droit fil de Rossini et du personnage.

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0: Alors, Louis Herlot, comment est-ce que vous avez découvert le Festival d'Aix-en-Provence avant d'en être le directeur?
1: Oh, c'est un hasard comme ça. Je connaissais Otto Ackermann très jeune, puisque je disais, je l'ai connu à 21 ans, au moment où je suis rentré à l'Opéra de Lyon, 1950. Il y a déjà un moment. Et j'ai découvert Ackermann qui m'a fait découvrir Mozart. Je ne mettais pas en scène encore à 21 ans, mais j'étais régisseur. J'étais rentré là à l'Opéra de Lyon, puisque Paul Camero dirigeait depuis 1949, un an avant, l'Opéra de Lyon. Il m'a fait, d'un seul coup, il a excité ma curiosité sur Mozart, qui était représenté, vous ne pouvez pas vous imaginer, dans les années, entre les années 40 et 50, le répertoire Mozart en France, c'était tout sauf Mozart, c'était tout à la sauce de l'opéra du 19e siècle, avec aucune tradition. Les orchestres, vraiment, à l'époque, les œuvres de Mozart, on ne jouait que la flûte enchantée parce que le sujet était maçonnique et que peut-être nous remplirions les salles par des spectateurs intéressés sur le sujet maçon. Don Giovanni, oui, parce que le sujet, quand même, est un sujet vraiment mythique qui captive. Mais Così fan tutte, surtout pas. Partition trop longue à l'époque, partition avec une histoire invraisemblable. D'abord, si on ne la joue pas, c'est qu'elle n'est pas bonne. Pourquoi ces histoires de croisement de couple, mais pourquoi ça, etc., etc. Il fallait entendre ça. Et donc, quand Ackermann retournait prendre ses responsabilités à Zurich ou à la Scala de Milan où il dirigeait, ou dans les grands théâtres, ou à Vienne, je me trouvais désemparé, tout à fait orphelin de quelque chose, et j'ai su que depuis 2 ans se passaient des choses un peu extraordinaires à Aix-en-Provence. Je suis tombé d'ailleurs un fameux été où il y avait la première de Così fan tutte, le grand Così fan tutte, et j'entendais devant le parvis de l'archevêché un public, est-ce que j'ose dire, teinté de parisianisme, qui disait, mais enfin, pourquoi Gabriel Dussurget, l'homme quand même qui a créé ce festival, l'homme qui a eu l'idée, qui a amené en France et qui a fait changer les choses en matière de domaine lyrique, pourquoi Dussurget programme-t-il cet ouvrage, c'est long, c'est ennuyeux, etc., avant le spectacle. Enfin, l'œuvre de Così fan tutte fut reconnue comme quand même quelque chose qui pouvait aussi intéresser le public dit d'opéra.

0: vous avait fasciné à ce moment-là à l'archevêché, enfin à Aix, c'était que justement les distributions avec des chanteurs qui n'étaient pas encore connus, le côté écrémage de Mozart, le fait que Dussurgé favorisait et surtout Rosebaud de favoriser des orchestres qui étaient moins lourds que les orchestres germaniques qui jouaient habituellement ce répertoire, ou même que l'orchestre associé du conservatoire.
1: Tout à fait. C'était d'un seul coup d'être ailleurs, parce que Hans Rosebaud était aussi, pour moi, je ne l'ai pas connu et je n'ai pas travaillé avec, mais je pense que c'était quelqu'un aussi qui était dans la catégorie hors concours.
0: Léa Kerman, moi il me faisait penser à toi, à Kerman.
1: Tout à fait, tout à fait. Il nous portait au ravissement complet parce qu'il nous faisait adopter des choses pour lesquelles nous aurions eu peut-être quelques critiques si nous l'avions présagé. Mais que tout était en train de naître, d'éclore comme ça devant nous, et que nous avions l'impression de participer à un moment où un mystérieux charme comme ça, bien-être, emplissait cette salle. Mmh. Et que j'ai subi ça, et que j'en avais du trouble et des larmes. Mais c'est vrai que le lieu... Rosebaud, le profil physique de Rosebaud, l'orchestre, ces artistes comme Stichandal, comme Teresa, l'autre Teresa, Berganza, les grands, étaient pour moi de telles révélations par rapport à une habitude que j'avais prise où des chanteurs français dans le répertoire du 19e siècle venaient refaire avec talent leurs numéros. Il y avait quelque chose qui me faisait penser que je vivais 11 mois de l'année dans la ringardise un petit peu, et que là il y avait quelque chose de frais et de nouveau. Et j'ai des souvenirs extraordinaires, des moments sublimes où la musique avec ces chanteurs dont les voix, il faut quand même bien le dire, étaient des voix qui ne séduisaient pas par leur timbre exceptionnel, je parle de Stichandal, mais dont la musicalité et le chant, et peut-être c'est là la grande différence, le chant nous portait au bonheur, nous amenait le bonheur, alors qu'aujourd'hui on fait trop, je trouve, voix et on oublie le chant, et que c'est bien pour faire du chant d'avoir de la voix, mais heureusement ce n'est pas tout, il faut les deux choses.

0: Avec cet extrait de Così fan tutte de Mozart se referme le premier volet de l'entretien que le metteur en scène et directeur d'opéra Louis Herlot avait accordé à Olivier Bernager en 1990. À suivre demain la seconde partie de cette archive. 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Merci aux documentalistes de l'INA pour leur collaboration, ainsi qu'à Emmanuel Benito pour la réalisation.
1: C'était Les Trésors de France Musique par Françoise Monteil. Bienvenue dans les nuits de France Musique, tout de suite les essentiels de François-Xavier Chemchak.
2: Bonjour et bienvenue, voici les essentiels de l'Orchestre Philharmonique de New York. Nous reprenons le fil d'une série entamée au début de cette saison avec l'évocation de l'histoire de cet orchestre à travers sa discographie depuis sa fondation en 1842 jusqu'à aujourd'hui. Et nous allons explorer cette semaine les années 70, 1970, avec une fameuse passation de pouvoir entre le flamboyant Leonard Bernstein et le plus cérébral Pierre Boulez. On peut dire que les New-Yorkais ont eu le sens du contraste entre ces deux personnalités si différentes. Alors aujourd'hui, 1970-71, c'est la toute fin du mandat de Lenny, Leonard Bernstein, qui dirige ici le New York Philharmonic dans l'ouverture de la Chauve-souris de Johann Strauss fils.

Je ne sais pas vous, on est seulement le 5 octobre, mais j'attends déjà avec impatience le concert du Nouvel An du 1er janvier prochain, où l'entendra peut-être cette ouverture du Fledermaus, la chauve-souris de Johann Strauss, fils, qui avait composé cette partition en 1874. Et c'est à peu près un siècle après que l'Orchestre Philharmonique de New York l'interprétait ainsi sous la direction de Leonard Bernstein à la fin de son mandat de directeur musical de cet orchestre, qu'on va donc entendre dans la seconde partie de cette émission. Placé sous la direction de M. Pierre Boulez, avec le tombeau de Couperin de Ravel, une fausse ouverture de Wagner, les Troyens de Berlioz ou encore Petrouchka d'Igor Stravinsky. Pierre Boulez, avec qui on va passer une partie de cette semaine consacrée aux années 70, les 70s, avec l'Orchestre Philharmonique de New York. Mais comme Leonard Bernstein quitte officiellement son mandat en 1971, après 13 années de bons et loyaux services, nous restons encore un peu en sa compagnie, et pour notre plus grand plaisir, j'imagine, en tout cas le mien, avec à cette époque, fin des années 60, début 70, l'enregistrement des principales symphonies de Joseph Haydn. Haydn, considéré souvent comme le père de la symphonie, l'homme de radio que je suis, soumis à une ultra ponctualité, ne résiste pas à vous faire écouter le tic-tac d'une horloge célèbre. C'est le deuxième mouvement andante de la 101e symphonie de Haydn en ré majeur, celui qu'on surnommait Papa Haydn. Voici le maestro Bernstein et ses troupes new-yorkaises, le 12 octobre 1970, au Lincoln Center de New York.

C'est à Londres, entre 1793 et 94, que Joseph Haydn a composé sa 101e symphonie, que la postérité a surnommée l'horloge, du fait de ce rythme en tic-tac de l'Andante qu'on vient d'entendre ici, interprété par l'Orchestre Philharmonique de New York sous la direction de Leonard Bernstein. En 1970, Bernstein, qui connaissait particulièrement bien cet orchestre, qu'il a dirigé tout jeune homme, dès 1943, on a eu l'occasion d'entendre dans une précédente émission, il avait remplacé le grand Bruno Walter souffrant pour diriger en direct à la radio un concert à la dernière minute. En 1958, Bernstein devenait directeur musical de l'orchestre à l'âge de 40 ans. Il l'a propulsé au sommet des médias grâce à la télévision et à ses concerts pédagogiques, mais aussi au sommet de l'excellence musicale dans les interprétations passionnées et passionnantes. Et comptons-le par exemple dans cette même période, 1970, dans l'ouverture d'Egmont de Ludwig van Beethoven. C'est une partition que Beethoven avait conçue pour des représentations de la pièce Egmont de Goethe entre 1809-1810, mettant en scène un personnage historique, la morale d'Egmont, prince de Gavre, un homme d'État du XVIIe siècle qui avait été décapité à Bruxelles en 1568, avec le comte de Horn, encore aujourd'hui à Bruxelles, une statue en témoigne, pour avoir défendu la liberté de culte des protestants dans des Pays-Bas encore soumis au catholicisme intransigeant des rois d'Espagne. Voici sur France Musique l'ouverture d'Egmont de Beethoven.

0: C'était l'ouverture Egmont de Beethoven avec l'Orchestre Philharmonique de New York sous la direction de Leonard Bernstein en 1970.
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0: Partition flamboyante qui nous amène à une autre flamboyance, celle des rhapsodies hongroises de Franz Liszt qui ont intéressé Leonard Bernstein à plus d'un titre. D'abord parce qu'il est pianiste virtuose, on a eu l'occasion de l'entendre dans des concertos qu'il a enregistrés. Alors, il n'y a pas d'enregistrement de Franz Liszt au piano par Bernstein à ma connaissance. En revanche, il a dirigé plusieurs de ses rhapsodies hongroises, pas seulement la deuxième qui est la plus célèbre, mais également, par exemple, cette méconnue quatrième qui fait partie de cette série de partitions que Liszt a conçues d'abord pour piano, s'inspirant de thèmes hongrois traditionnels, souvent transformé par les tziganes de la ville. Et c'est la quatrième donc, que je propose d'entendre ici, qui avait été dédiée à un aristocrate hongrois, le comte Casimir Esterházy.

plus spectaculaire, mais elle regorge de trésors. Elle scintille, elle rayonne, cette quatrième danse hongroise, de rhapsodie hongroise, pardon, de Franz Liszt. Et Leonard Bernstein en faisait ici un véritable joyau avec l'orchestre philharmonique de New York. Il dirigeait donc au tout début des années 70, à la fin de son mandat de directeur musical du New York Phil. D'ailleurs, on va écouter un dernier enregistrement du music director Lenny Bernstein avec une partition d'un compositeur qu'il a côtoyé et qu'il a même emmené dans son pays, l'Orchestre Philharmonique de New York. Il s'agit de Shostakovich. On a eu l'occasion, lors des précédentes émissions, d'évoquer cette tournée musicale, mais aussi diplomatique, lors d'une certaine réouverture des frontières et d'une ouverture des esprits entre les deux blocs Est et Ouest. Donc cette tournée de l'Orchestre Philharmonique de New York à Moscou. Et Bernstein s'était adressé au public moscovite pour saluer justement le pouvoir de la musique de rassembler les peuples. Il avait dirigé la 5e symphonie de Shostakovich et il avait salué dans la salle le compositeur, lui demandant de venir saluer à son tour devant le public. C'est une scène très émouvante qu'on peut voir, revoir sur Internet. Et bien voici Leonard Bernstein dirigeant en 1971 la toute première symphonie d'un Shostakovich de 19 ans.

Un extrait de la première symphonie de Dmitri Shostakovich par l'Orchestre Philharmonique de New York, dirigé par Leonard Bernstein en 1971, année de la passation de pouvoir entre les deux B, si différents l'un de l'autre, Bernstein et Boulez. Pierre Boulez, premier directeur musical français de cet Orchestre Philharmonique de New York. Pierre Boulez, qui était connu surtout comme compositeur et qui, comme chef d'orchestre, s'était imposé petit à petit. Christian Merlin lui a consacré une biographie que je vous recommande pour tout savoir sur Monsieur Boulez, qui était d'abord ondiste. Les ondes Martenot ont été un instrument qu'il a joué aux Folies Bergères lorsqu'il côtoyait Madeleine Renaud, Jean-Louis Barrault, Maurice Jarre, son maître Olivier Messiaen dans une classe d'analyse fameuse. Et puis c'est un compositeur radical qui va s'imposer à la suite de la seconde école de Vienne dans un dodécaphonisme et un sérialisme total avec le marteau sans maître, le soleil des eaux, la formation en 1954 du domaine musical, l'une des premières institutions fondées par Pierre Boulez, qui va se tourner ensuite vers l'Allemagne, vers Baden-Baden, en 1958-59, où il commence à diriger des orchestres. Et puis, peu à peu, sa réputation, sa notoriété de chef d'orchestre va faire le tour du monde. Il va diriger à La Haye, à Amsterdam, à Bayreuth également, la musique de Richard Wagner. Et c'est donc en 1971 qu'il prend les rênes de l'Orchestre Philharmonique de New York, entamant l'enregistrement de l'intégralité des œuvres pour orchestre de Maurice Ravel.

C'est à la mémoire de Gabriel Deluc, peintre français mort au combat le 15 septembre 1916, que Maurice Ravel avait écrit la Forlane dans son tombeau de Couperin, conçu justement pendant ces années de guerre, terminé en 1917. Partition d'abord conçue pour piano et ensuite orchestrée. Cette Forlane, on l'a écoutée donc ici sous la direction du français Pierre Boulez, qui dirigeait l'Orchestre Philharmonique de New York. Je le disais, c'est un compositeur, Richard Wagner est un compositeur que Pierre Boulez a maintes fois dirigé, notamment à Bayreuth, dans la cité sainte des Wagneriens, dans les années 60 avec Parsifal, en attendant la fin des années 70 et le Ring du centenaire que Boulez dirige avec la mise en scène de Patrice Chéreau. Et Wagner était au programme des concerts de l'Orchestre Philharmonique de New York à l'époque Boulez, en témoigne cette œuvre de jeunesse, une ouverture pour le Faust de Goethe. C'est une œuvre que Wagner a conçue en 1839-40, donc un Wagner de 26 ans qui a d'abord avait conçu une symphonie en entier. On en restera à cette ouverture qui contient quelques promesses pour l'avenir.

0: Une ouverture, Faust, Eine Faust Ouverture, c'est le titre de cette partition de Richard Wagner, qui était ici interprétée par l'Orchestre Philharmonique de New York, placé sous la direction de Pierre Boulez.
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0: Qui dit directeur musical français dit musique française. On a eu l'occasion de l'entendre tout à l'heure avec la Forlan dans Le tombeau de Couperin de Maurice Ravel. Et bien voici un autre compositeur français qui lui aussi a été fasciné par le personnage de Faust, qui lui a rendu brillamment hommage, c'est Hector Berlioz. Alors non pas dans sa damnation de Faust, mais dans un extrait des Troyens, ce gigantesque opéra que Berlioz a conçu d'après l'Énéide de Virgile, et dont la création sous sa direction n'a été que partielle en 1863, seulement la seconde partie, les Troyens à Carthage, qui correspondent aux actes 3, 4, 5, avait été créée. Il faudra attendre bien après la mort de Berlioz, 1890, pour la création de l'intégralité de ces Troyens, avec tout d'abord la prise de Troie et le personnage fascinant de Cassandre. On va écouter une partition orchestrale qui est souvent détachée de ces Troyens de Berlioz. Il s'agit de Chasse royale et orage, toujours sous la direction de Pierre Boulez avec l'Orchestre Philharmonique de New York.

C'est assez inattendu d'entendre Boulez diriger du Berlioz, et bien pourtant nous l'entendions là avec l'Orchestre Philharmonique de New York dans La Chasse Royale et Orage, extrait des Troyens de Hector Berlioz. Nous allons terminer cette première émission sur les années 70 avec l'Orchestre Philharmonique de New York dans une partition d'Igor Stravinsky, compositeur que Pierre Boulez a maintes fois fréquenté. Ils ont été présentés l'un à l'autre à Noël 1952, c'était à New York, et je cite Pierre Boulez, j'ai vu Stravinsky régulièrement jusqu'en 1967. Ce n'était pas un intellectuel, c'était un homme très près de la réalité. Son vocabulaire n'était ni jargonnant, ni pédant. Et nous écoutons Pierre Boulez dirigeant Petrouchka de Stravinsky.

0: quelques pages du ballet Petrouchka d'Igor Stravinsky. C'était l'Orchestre Philharmonique de New York, placé sous la direction au début des années 70 de Pierre Boulez.
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2: Bonsoir à tous, bonsoir à toutes, bienvenue. C'est Banzaï et ce soir, on commence au paradis.

C'était Minnie Riperton dans Banzai. On la retrouve en 1975. C'est son troisième disque et le succès est là, massif. Elle a sorti au début de l'année 75 la ballade Loving You, vous connaissez sûrement. Et en avril 75, le morceau Loving You se hisse au sommet des charts. Le single figure sur son deuxième album Perfect Angel, qui a été produit par Stevie Wonder. Tout le monde s'arrache ce deuxième disque. Face à cette déferlante d'amour et de désir, eh bien le label Epic Records décide de sortir vite un nouveau disque. Le résultat, c'est ce Adventures in Paradise. Le succès, c'est avril, l'album c'est octobre, c'est pour vous dire que tout ça est allé très très vite. Il n'y a plus Stevie Wonder dans l'aventure, mais il y a tout de même un casting assez ébouriffant dans cet album. Larry Carlton, qu'on croise à la guitare, qui signe aussi les arrangements, Dorothy Ashby qui est à la harpe, Joe Sample au clavier, et il y a aussi une pochette ébouriffante, puisqu'on y voit Minnie Riperton posée tranquillement, assise à côté d'un lion. Voilà, nous, on rugit en tout cas pour ce morceau qui s'appelle « When it comes down to it », qui a un groove absolument irrésistible, avec une leçon de vie un peu philosophique. Quand on arrive au bout de la vie, c'est pas l'argent qui compte, c'est l'amour. Elle parle de karma, elle parle de spiritualité, elle parle aussi de la nature, elle parle de jardin, du jardin d'Éden, des oiseaux. Peut-être pour ça qu'elle a eu envie de poser à côté d'un lion pour la pochette. Je vous propose maintenant de la retrouver, notre Minnie Riperton, en choriste pour Stevie Wonder. On en a déjà un tout petit peu parlé. Stevie Wonder, c'est un personnage très important pour Minnie Riperton pendant sa courte carrière. Elle s'éteint en 79, emportée par un cancer du sein. Et l'histoire raconte que durant ses derniers jours, Minnie écoute en boucle une cassette de Stevie Wonder qui lui avait offert. Stevie, Minnie, ils se rencontrent tous les deux au début des années 70. Minnie rêve que Stevie produit son deuxième album et il accepte sans hésitation, même si pour des raisons de contrat, il doit prendre un pseudonyme, El Toro Negro, c'est comme ça qu'il est crédité dans l'album Perfect Angel. Stevie, à cette période-là, début, milieu des années 75, il travaille aussi sur plusieurs disques et comme lui aussi, il aime beaucoup ce que fait Minnie Riperton, il va la recruter en choriste pour deux disques, Full Thingness First Final et le mythique Songs in the Key of Life de 1976. La voilà, Minnie, dans les cœurs de cet immense album et de cet immense morceau qui fait partie du disque culte Ordinary Pain.

Dans Banzai sur France Musique, c'était Ray Bryant au piano. Dans ce concert donné en 1993, donné où ? Et quelque part en France, impossible d'être plus précis. Il se produit en piano solo, quelque part en France. L'ingénieur du son, à la fin du concert, lui donne une cassette de son concert. Il ne savait pas, lui, qu'il avait été enregistré. Il l'arrange, il la réécoute par curiosité des années plus tard. Et il aime tellement ce qu'il entend, notre Ray Bryant, qu'il décide de publier la cassette telle qu'elle, ce concert enregistré quelque part en France. Le disque portera donc le nom de « Somewhere in France ». Il sortira chez Label M au tout début des années 2000. Dans ce répertoire, dans son répertoire du concert, il y a beaucoup de standards. Et il y a notamment la fameuse composition de John Lewis qu'on vient d'entendre, qui porte le nom de Django, un morceau que John Lewis écrit en 54, quelques mois après la disparition de Django Reinhardt, et que John va enregistrer avec son Modern Jazz Quartet, l'ensemble qu'il pilote avec le vibraphoniste Milt Jackson. Le morceau va devenir un immense standard, il sera publié sur l'album Django en 1956. Aux côtés de Milt et John, il y a Percy Heath à la contrebasse et encore un peu Kenny Clarke à la batterie. Kenny Clarke qui va quitter l'aventure après ses sessions et qui sera remplacé par Connie Kay. Les voilà ensemble, encore ensemble, dans Autumn in New York, qui figure lui aussi dans cet album Django de 1956.

George Benson à la guitare en 1968 avec son cinquième disque, The Shape of Things to Come, disque produit par Creed Taylor. Ils vont entamer avec cet album une belle collaboration. C'est un disque qui sort chez A&M, le label de Wes Montgomery qui vient de disparaître. Il y a beaucoup d'enjeux donc pour le label qui signe George Benson et qui déploie les grands moyens pour ce premier disque, cette première signature, des musiciens 5 étoiles, Herbie Hancock au clavier, Ron Carter ou Richard Davis à la basse, Idriss Muhammad à la batterie. Il y a aussi un quatuor à cordes, il y a des arrangements signés Don Sebesky, la crème de la crème. Et puis, il y a une sélection de morceaux qui se veut actuelle, qui se veut branchée. Il y a majoritairement des reprises. Ce Shape of Things to Come, celui qu'on vient d'entendre, c'est un extrait de la bande originale d'un film qui est sorti cette année-là, en 1968. Il y a un morceau d'Aretha Franklin aussi dans le répertoire. Le tube des Monkees, Last Train to Clarksville, qui est repris aussi. Plus surprenant, dans cet album, on trouve une reprise de Chattanooga Choo Choo. Alors là, on n'est plus du tout dans le branché, dans l'actuel des années 60, puisque ce Chattanooga Choo Choo, c'est un tube du début des années 40. Un tube sacrément ancien, donc, popularisé

par Glenn Miller et son orchestre qu'on entend au cinéma et qui va se vendre à plus d'un million d'exemplaires entre 1941 et 1942. Je vous propose qu'on embarque dans ce train, départ New York, donc direction Chattanooga, Tennessee, avec Glenn Miller et Tex Behnke au micro, et nous, bah, on peut faire les choristes.

Dans Banzaï, c'était Magic Malik, le flûtiste, au tout début de sa carrière. On est au début des années 2000, il vient de monter son orchestre, le Magic Malik Orchestra, et il embarque tout le monde en studio pour publier cette année-là son premier disque, 69-96, c'est le nom de cet album. Le disque sort chez Label Bleu et on y retrouve tous les représentants les plus chics du jazz de l'époque, Denis Guivarch et Julien Louraud au saxophone, Boyan Z au clavier. Il y a des invités aussi, et sur cette piste-là, qui s'appelle Voléo, on a le plaisir d'entendre le regretté Anga Diaz au conga. Anga Diaz, c'est un percussionniste cubain qui commence à Cuba dans les années 80. Il fait partie du groupe culte Irakere, et il est parti ensuite s'installer en Europe, en collaborant avec les plus grands du jazz, les plus grands des musiques du monde, les plus grands du hip-hop aussi. Il s'éteint, Anga, brutalement en 2006, en laissant derrière lui ses filles qui formeront plus tard le duo IBI, en laissant derrière lui aussi un disque, un seul et unique album, cet Echu Minga, seul disque qu'il signe sous son nom, une messe religieuse musicale, comme il la définissait, qui sortait en 2005, un disque dans lequel il mélange tout, ses influences cubaines évidemment, mais le jazz aussi, le hip-hop, la funk, l'électro. À l'intérieur, il y a une reprise du Love Supreme de Coltrane, trempé dans toutes ses eaux latines, percussive et moderne. Anga Diaz, A Love Supreme.

Le percussionniste guadeloupéen Roger Raspa est grand figure du goka, grand spécialiste du tambourka, qui s'installe en métropole au milieu des années 70 et qui va devenir un sideman très très demandé. Il joue avec Chico Freeman, avec Mal Waldron, mais il n'y a pas que le jazz qui le demande. Il tourne aussi avec Cesaria Evora, il tourne avec Kassav, les empereurs du zouk. Il sort un premier disque Roger sous son nom en 97 et un deuxième disque 20 ans plus tard, ce Dalva, qui date donc de 2017 et qu'il enregistre avec Alain Jean-Marie au piano, Vincent Segal au violoncelle. Dans ce Dalva, dans cet album, figure une version plus moderne d'un morceau qui était présent déjà dans le premier disque, ce morceau-là, Bossa de la plage. Roger Raspa continue depuis de jouer avec d'autres, de rencontrer d'autres univers en sideman. On le croise en 2026 dans cet album du contrebassiste français Camélien, le disque VV électrique, avec un autre grand percussionniste à ses côtés, le vibraphoniste David Nerman. Les voilà tous les trois, Cam, Roger et David, dans ces vaisseaux fantômes.

0: Brandy Younger à la harpe, avec à ses côtés la bassiste Michelle DeGeocello, dans ce Dust qui figure dans le disque Brand New Life qui sortait en 2023 chez Impulse, grand disque de Brandy Younger, dont vous retrouverez bien sûr les références sur la page Banzai, sur le site et l'application Radio France. Merci à José Bernès derrière la console ce soir. Merci à Emmanuel Lacaze et la discothèque de Radio France.
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